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2: Ai-je encore besoin de le présenter? Arnaud Fromage est avec nous. Bonjour Arnaud.
3: Bonjour, bonjour.
2: Pour votre nécessaire minute comtoise, Arnaud, il y a quelques temps, vous nous avez expliqué pourquoi l'emblème de la Franche-Comté était un lion.
3: Mais je ne suis pas allé au bout du raisonnement. Pour rappel, la Franche-Comté adopte le lion vers 1278-79 quand le comte de Bourgogne, Othon IV, décide de se rapprocher du royaume de France. Il décide pour cela d'adopter le lion, le roi des animaux et symbole de la monarchie française. La Franche-Comté n'est d'ailleurs pas la seule région à arborer cet animal que l'on retrouve aussi sur les armoiries de la Normandie ou en Aquitaine et qui est tout autant le symbole de Belfort que de la ville de Lyon parce que oui, il y a une logique là-dedans. Mais voilà, maintenant qu'on a dit ça, reste une question. Pourquoi le lion, qui n'est pas le plus imposant des animaux et qui, soit dit en passant, est une sacrée grosse feignasse, a-t-il pu devenir le roi des animaux et pas la baleine bleue ou le chinchilla?
2: Bon, déjà, ce n'est pas le cas partout, hein.
3: C'est vrai. En Asie, c'est plus souvent l'éléphant ou le tigre qui sont considérés comme les rois des animaux. En Amérique, c'est l'aigle qui règne aux côtés de l'ours, du jaguar ou du puma. En Afrique, le rhinocéros et le léopard sont aussi dans la place aux côtés, c'est vrai, du roi lion. Et en Europe, eh bien avant le lion, c'était l'ours qui était considéré comme le roi des animaux, mais tout va changer au Moyen-Âge. En gros, ce sont des histoires de symboles. Au Moyen-Âge, on se passionne pour la mythologie grecque, dans laquelle Hercule, qui était méga fort, a tué le lion de Némée, dont la peau était pourtant censée être impénétrable. Et puis, la crinière du lion est vue comme une sorte de couronne, ce qui fait bien plaisir aux souverains du continent, d'autant que bon, l'Afrique c'est méga loin et que personne n'ira vérifier.
2: Mais bon, un roi c'est très humain, alors comment un animal peut-il être le roi de quoi que ce soit, quelque part, Arnaud?
3: Là encore, vous marquez un point, mais ce qualificatif de roi des animaux, depuis qu'il s'est débarrassé de sa symbolique royale, est plutôt là pour qualifier ce qu'en zoologie, on appelle les super-prédateurs. Ces animaux qui sont tout en haut de la chaîne alimentaire et qui sont relativement imprenables à la baston contre les autres espèces du coin. Et même dans ces cas-là, on devrait dire que ce sont les lionnes qui sont les reines, parce que ce sont elles qui chassent, mais seulement les reines de la savane. Bah oui, si on va par là, chaque type de terrain a son roi. Celui de la jungle amazonienne, ce serait plutôt le jaguar, et celui de nos forêts à nous, eh ben ce serait plutôt le cerf. Mais au fond, une grosse feignasse qui laisse les autres combattre à sa place, qui se fait nourrir et qui prend la lumière, est-ce que ce serait pas ça, la définition d'un roi? Bon bah, je retire tout ce que j'ai dit, alors.
2: Voilà, retirez tout, retirez tout. Merci beaucoup, Arnaud.
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2: 6h19, c'est votre rendez-vous les gens d'ici. Tous les jours, nous mettons en lumière une personnalité qui fait briller notre région. Elle se confie au micro de Romain Bruno et aujourd'hui, sortez vos crayons de couleur. À l'honneur, une personne qui, grâce à son invention, transforme les dessins de vos enfants en véritables dessins animés. Direction le 11e arrondissement pour retrouver Romain Bruno. Romain, vous êtes avec cette créatrice de génie.
4: Eh oui, je suis avec Claire Failly. Elle est artiste et auteure. Claire, bonjour.
5: Bonjour.
4: Vous donnez vie aux dessins des enfants avec cette collection livre, cahier de dessins animés. On ouvre ce livre, qu'est-ce qui se passe? Expliquez-nous un petit peu votre idée.
5: Alors c'est magique, ça marche très simplement. C'est un livre à lire et colorier qui se transforme en dessin animé. Je colorie ma page, je la prends en photo à travers l'application Bling Book et instantanément, mon coloriage se transforme en dessin animé qui me raconte une histoire. La page d'après fait la suite du dessin animé et quand on a tout colorié, ça crée un dessin animé complet de 4 minutes pour les petits livres, de 8 minutes pour les grands livres qui raconte une histoire continue.
4: Il y a plein de thèmes.
5: On a plein de thèmes. On a par exemple les sciences avec les dinosaures ou la mer. On en a sur les contes avec les fables de La Fontaine. On en a sur les héros avec le petit prince, le petit Nicolas, les schtroumpfs, etc. Et puis on en a sur les artistes avec Monet, Van Gogh, Picasso et plein d'autres.
4: D'où vous est venue cette magnifique idée de cahier de dessins animés?
5: L'idée de départ, c'était de donner un nouveau souffle au livre sans le remplacer. Et là, on va ramener la force du numérique avec la force du travail de l'auteur et qui rassemble les générations, puisque on travaille même avec des EHPAD. On a 300 EHPAD en France qui utilisent nos livres pour faire colorier les grands-parents avec les petits-enfants de passage, tous ensemble y créer des dessins animés.
4: J'ai même entendu dire que ça va encore plus loin que l'animation du dessin, puisque même l'enfant qui colorie peut apparaître au final dans le dessin animé.
5: C'est ça qui est formidable, c'est qu'une fois qu'on a fait son dessin animé, l'enfant peut aussi, avec l'application Blinkbook qui est gratuite, faire un selfie et même enregistrer sa voix. Et là, il devient le héros du dessin animé. C'est lui l'acteur, il va répondre aux questions que ses propres coloriages lui posent. Donc, il écoute l'histoire qu'on lui raconte, ou bien, en plus, il peut raconter la sienne et jouer tel un acteur.
4: Une idée comme ça, création de ce cahier de dessins animés, c'est forcément récompensé.
5: Alors nous avons été récompensés par le concours Lépine. On a eu la médaille d'or du concours Lépine en 2018. Donc merci pour la médaille d'or.
4: Cahier de dessins animés, Blink Book. On avait avec nous Claire Failly. Merci Claire.
5: Merci beaucoup.
4: Maintenant, je vais prendre mes petits crayons de couleur et je vais m'attaquer à créer un dessin animé. Promis, je déborde pas en plus.
5: Ah, si vous débordez, c'est pas grave, puisque la technologie va reconnaître le dessin. Et donc, au final, le résultat est très beau, même si l'enfant de 3 ans a gribouillé son dessin.
4: J'ai 40 ans.
5: Ça marche aussi.
2: Merci beaucoup Romain Bruno et merci à votre invité Claire Failly, artiste et auteur des cahiers de dessins animés. Et pour voir ce que ça donne, et c'est vraiment très étonnant, n'hésitez pas à aller retrouver dès maintenant la vidéo étonnante de ce cahier animé filmé par Romain sur nos réseaux sociaux, Instagram et Facebook, ici Paris, Île-de-France. Vous tapez ça dans la barre de recherche et vous allez nous trouver très très vite.
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1: Je vous emmène dans un salon de thé andouillé qui a ouvert ses portes il y a quelques mois, c'était l'été dernier, ça s'appelle Au coin de la tasse, un lieu tenu par Marie-Annick Vicard Coap. Et comme dans tout bon salon de thé, on peut aussi boire du café, ça tombe bien, Marie-Annick m'en offre un. Bon ben merci pour le petit café Marie-Annick.
2: Eh ben de rien, avec plaisir.
1: Oui parce que vous aussi vous buvez un café, oui. Vous ne buvez pas de thé alors.
2: Je bois les deux.
1: Quand on vend les deux, c'est bien de connaître les deux.
2: Exactement.
1: Pourquoi vous avez créé ce lieu ?
2: Parce que j'avais envie d'ouvrir un salon thé depuis des années. Pour moi, la commune d'Andouillé, ça a été une opportunité. Je suis arrivée sur la commune il y a 2 ans. Et je voulais monter un lieu différent, qui me ressemble, et dans lequel on pouvait accueillir des ateliers, où ce soit aussi un lieu de rencontre intergénérationnelle.
1: Mais vous aviez déjà tenu un commerce avant ?
2: J'ai été libraire pendant 10 ans.
1: Je propose qu'on se lève, Marie-Annick. Comme ça, on va pouvoir aller faire le tour de ce salon de thé. Bon, c'est pas si grand que ça, mais il y a quand même plusieurs pièces. Là, on est dans la pièce principale. C'est là où vous proposez le thé, les cafés, il y a quelques gâteaux. C'est vous qui avez fait la décoration de ce lieu, parce que c'est très très joli. Hein.
2: Merci beaucoup. Oui, c'est moi. Donc toutes les tables et les chaises ont été chinées dans les différentes recycleries Emmaüs de la Mayenne. Le buffet qui me sert à présenter les cafés, je l'ai acheté chez une dame sur Andouillé aussi, donc le meuble 100% local.
1: Il y a aussi un coin librairie, et puis nous entrons dans l'autre pièce de ce salon de thé, où je continue à parler de décoration avec Marie-Annick. Je vois qu'il y a des photos d'Andouillé, de vieilles cartes postales. Je ne sais pas si on voit d'ailleurs votre commerce sur ces cartes postales.
2: Alors, on voit le bâtiment, effectivement, sur toutes les cartes postales, puisque fin 19e, début 20e, le bâtiment accueillait donc un hôtel, le Lion d'Or, qui ensuite est devenu dans les années 50-60 la Poste, avant d'être le cabinet notarial dans les années 90, et donc depuis la fin de l'été, un salon de thé.
1: Et c'est dans cette petite salle du salon de thé que sont régulièrement proposés des ateliers, alors ça peut être des ateliers d'écriture, de dessin. Je retourne ensuite dans la salle principale, où sur le comptoir j'observe de très très beaux gâteaux.
2: Je travaille avec la boulangerie d'Andouillé qui est la Tendresse, qui me prépare cakes et tartes, et moi de mon côté je fais le cheesecake et je fais des scones. Donc des scones, c'est des petits pains anglais.
1: Bah moi, je vous prendrais bien un petit bout de gâteau. Alors, avant de partir, c'est cheesecake. Vous faites le cheesecake.
2: Moi, je fais le cheesecake, oui. Je sers ça.
1: Marie-Annick, avant que vous alliez me préparer l'assiette avec du cheesecake, je vois quand même qu'il y a un nain au niveau de la caisse de votre salon de thé.
2: Oui, c'est un nain que m'a offert une amie pour l'inauguration et j'ai trouvé qu'il avait toute sa place dans la décoration du salon de thé.
1: Mais je pensais que c'était un endroit où, vous savez, comme le petit cochon, on peut mettre sa pièce, mais non, vous n'avez pas prévu ça.
2: Si, mais c'est pas le nain.
1: Ah, c'est pas dans le nain. Ah oui, c'est à côté, on peut mettre une petite pièce.
2: Exactement.
1: Mais attendez, c'est quoi ça?
2: Ça, c'est un personnage des films Ghibli, Voyage de Chihiro.
1: Ça fait du bruit ?
2: Oui, tout à fait.
1: Mais c'est trop génial ! Il fait un petit rototo à la fin.
2: Exactement, c'est parce qu'il a bien digéré le pourboire.
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3: Être de mauvaise humeur, ça arrive, mais savoir le dire en breton, c'est pas simple. Eh bien, je vais vous l'apprendre. Et puis, les Botorels, coucou, ça va être votre tour aujourd'hui.
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3: Alors, pour les râleurs du matin ou les râleurs de toute la journée, bah oui, il y en a, on en connaît, hein, ceux qui ne sont jamais satisfaits et aboient au lieu de parler, eh bien, c'est gualimor, le mot à employer. Gualimor et doute en mintiement. Tu es de mauvaise humeur ce matin? Gualimor et out armintiement. C'est un mot composé donc avec gual en premier qui signifie mauvais, le mal ou le malheur. Employé devant un mot, gual sert à insister sur le côté néfaste, mauvais d'une chose. Par exemple, gualvrudet, c'est une personne de très mauvaise réputation. Donc, gual et immor, gualimor, hein, ça veut dire de mauvaise humeur, de très mauvaise humeur même d'ailleurs. À dire à votre ado, à votre conjoint ou collègue ou pas en fait, hein, sinon ça va créer la dispute. Mais maintenant vous saurez dire gualimor et des irio, ceci est de mauvaise humeur aujourd'hui, gualimor et des irio. Retenez donc pour aujourd'hui que gual signifie mauvais en breton, immor, l'humeur, gualimor, la mauvaise humeur.
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3: Et maintenant, nos Botorel. Nom de famille assez répandu. Alors, Botorel, ça sonne fortement breton, hein? Ouais? Eh ben non. C'est une version bretonnisée d'un nom de famille qui vient de l'ancien français. Il y en a pas beaucoup en breton, mais il y en a quelques-uns, comme celui-là. Botorel, ça vient de Boterel, qui avait perduré dans la langue galaise, en Haute-Bretagne. Un nom attesté au 15e siècle. On le trouve aussi chez nos voisins de Cornouailles britanniques, d'ailleurs. Mais Botorel, Boterel ou encore Botrel, comme Théodore, le célèbre chanteur de la Papoulaise, eh bien tous ces noms viennent d'une ancienne forme française, Boterel, qui signifie le petit crapaud. Mais alors, c'est pas un petit crapaud, ça servait surtout de surnom péjoratif, donné à une personne n'ayant pas des traits de visage des plus beaux, ou d'une personne méprisable, pas agréable du tout. Donc, même si ça semble breton, eh bien l'origine, pour le coup, vient de la partie non bretonnante de la Bretagne, et ça a été mis ensuite à la sauce armoricaine, langue bretonne par nos anciens. Voilà, quelques mots de plus et des explications sur notre belle langue bretonne. Je vous dis à demain pour d'autres surprises. Canevarhouas.
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6: Quelle qualité doit avoir un sportif de haut niveau?
7: Des forces, des muscles, manger sain et beaucoup boire. Il faut beaucoup, beaucoup s'entraîner pour faire le sport qu'on veut. Pour faire marcher ses muscles, on s'entraîne beaucoup, genre on fait de la muscule, prendre des poids de genre 40 kilos sur ses bras et tenir le plus longtemps pour avoir des muscles.
6: Et vous connaissez des sportifs de haut niveau?
7: Ah oui, Cristiano Ronaldo, Teddy Riner, Kylian Mbappé, Lionel Messi,
8: Léo Marchand,
7: Félix Lebrun et Alexis Lebrun.
6: Et ils faisaient quoi eux?
7: Du ping-pong.
6: Vous les avez regardés pendant les JO?
7: Oui, de temps en temps. Moi, je les ai pas regardés, mais j'ai vu surtout...
8: J'ai vu juste Teddy Riner parce que j'aime bien karaté, mais j'ai arrêté.
7: Moi, j'ai vu beaucoup, beaucoup plus de fois Léon Marchand, même si je préfère beaucoup plus le ping-pong. Il faisait vraiment des trucs magnifiques.
9: Will Bayama, je crois, pour la France, le basketteur. Et après, il y avait un Américain. Après, je sais pas comment on l'appelle, mais ma belle-mère, elle avait crié le King. Mais je crois pas que c'est son prénom.
6: Est-ce que vous aimeriez être un sportif ou une sportive de haut niveau, vous?
9: Oui.
7: Non. Parce que ça demande trop d'exercice.
9: Faire de la piscine, j'aime bien. Ça fait marcher les bras, les jambes en même temps. Et ça demande beaucoup d'entraînement, du coup j'adore.
7: Moi, oui, parce que j'aimerais bien faire beaucoup de ping-pong. Parce que c'est mon sport préféré. Et Félix Lebrun, il m'a donné un bon coup d'énergie. Maintenant, j'en fais un club et voilà.
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1: La Lorraine regorge de trésors et elle ne le sait pas assez. Des villes, par exemple, qui sont superbes et riches en histoire, parfois à un jet de pierre de chez soi et qu'on ne pense pas toujours à aller voir au moins le temps d'une balade. Vic-sur-Seille est de celle-là. Une cité de caractère en terre mosellane, à moins d'une demi-heure de Nancy, au cœur du riche pays du Saulnois, le pays de la verdure et du sel. Un sel qui a fait la fortune des Gaulois des environs, puis des Romains, puis des évêques de Metz, puis des ducs de Lorraine. Il faut dire que le sel, autrefois, c'était l'or blanc. C'était le seul moyen de conserver longtemps les aliments, la viande notamment. Alors, qui avait la main sur le sel, avait la main sur les réserves. De cette époque très riche, Vic a su garder le meilleur, un patrimoine qui raconte une histoire. Le château des évêques a gardé la porte fortifiée, qui continue d'impressionner ceux qui la découvrent, elle qui prend ses racines au Moyen-Âge, mais qui a tellement bonne mine, parce que la ville en prend bien soin, il faut le dire, tout comme elle prend soin des batraciens qui vivent dans les anciennes douves, qui sont protégés et qui pourraient vous dire en langage grenouille que la Vic est belle, si j'ose dire. Il y a aussi le bel hôtel de la Monnaie, construit à peu près au moment de la bataille de Nancy. Il a donc 550 ans, à peu de choses près, un bâtiment coiffé d'un étonnant balcon en bois qui fait tout le tour. Et dans lequel vous trouverez d'ailleurs l'office du tourisme avec plein d'idées de randonnée dans le coin. Vic, c'est aussi le musée départemental Georges de la Tour qui affiche une collection exceptionnelle de peintures du XVIIe siècle. Et c'est quand on entre à l'intérieur de ce musée qu'on se demande pourquoi on n'a pas eu envie plus tôt de voir de vrais tableaux, vous savez, ceux sur lesquels on voit la trace du pinceau. Et puis Vic-sur-Seille, ce sont de jolies rues avec de beaux hôtels particuliers. En partant, faites un détour par Marsal, la ville de sel des ducs de Lorraine, ville d'histoire, fortifiée par les Français qui voulaient absolument mettre la main dessus, et quand ils l'ont eu, la garder, puisqu'elle était véritablement le bas de laine des ducs de Lorraine. On y voit encore les remparts, la porte de France, et dedans, l'étonnant musée du sel. Vic-sur-Seille, ville d'art et d'histoire, le Saulnois, pays d'héritage et de nature, bah c'est fin bien. En même temps, c'est Lorrain.
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2: Chaque année, près de 800 000 personnes montent sur un bateau à Strasbourg. Soit plus de la population entière de Marseille qui ferait la queue pour voir la petite France. Aujourd'hui, je teste pour vous les coulisses de Batorama. On est bien évidemment à Strasbourg, embarcadère du Palais Rohan. Et il est tôt, il est très tôt. Hein. La ville s'éveille tout doucement et je monte à bord d'une navette Batorama avec Dylan et les capitaines. Autour de nous, l'île est particulièrement silencieuse et on entend juste les clapotis de l'eau contre la coque. Pendant que les premiers touristes dorment encore, eh bien, l'équipage lui prépare déjà la journée. J'ai comme l'impression que je vais prendre part au spectacle que je vois défiler tous les jours devant les fenêtres des studios d'Ici Alsace. Et une fois à bord de la navette, direction le port du Rhin, dans les locaux techniques de Batorama. Avant même qu'un touriste monte à bord, ah bah les bateaux passent par une vérification technique complète. Et Dylan m'explique que chaque navette est contrôlée quotidiennement. Hein. Les niveaux, la sécurité, les systèmes électroniques. Normal, on peut transporter jusqu'à 135 passagers par bateau. En fait, Batorama appartient au port autonome de Strasbourg. C'est le deuxième port fluvial français. Et à l'origine, les visites servaient surtout à montrer la puissance industrielle du port aux investisseurs. C'était pas vraiment pour les touristes. Aujourd'hui, la visite dure environ 1h10. Et on traverse la petite France, la Neustadt et le quartier européen. Et selon le capitaine, la difficulté principale, c'est de réussir à anticiper d'une part le courant, mais aussi les écluses et les autres embarcations. Hein, dans un espace, il faut le dire, relativement petit. Et ça prend pas mal d'entraînement pour réussir à passer un aussi long bateau sous les ponts de Strasbourg. Et moi, ben je me fais trimballer et je dois avouer que depuis l'avant du bateau, la ville est encore plus belle. On voit les rues et les façades des bâtiments complètement autrement. J'ai adoré ça. Aujourd'hui, la flotte compte une dizaine de bateaux. Parce que oui, hein, y a du monde. Et pour gérer l'afflux des visiteurs, eh bien j'ai rencontré Lucie. Lucie, elle est agent de quai. Et elle m'explique que ce sont plusieurs centaines de personnes par heure qui montent et descendent des navettes en haute saison. Et le timing est super précis parce qu'un bateau part environ toutes les 30 minutes. Alors moi, pour montrer ma bonne volonté, eh bien, j'ai tenté d'aider à amarrer le bateau. Ah ben, c'était une mauvaise idée. J'ai tiré la corde, mais dans le mauvais sens. Bref, le bateau ne bougeait absolument pas, mais ça a eu le mérite quand même de lancer un fou rire général. Bon, le capitaine m'a même dit que ça arrivait aussi aux marins. Bon, je me dis qu'à travers ça, je viens d'être officiellement adopté par la marine alsacienne. Youhou ! En tout cas, je réalise que derrière l'image romantique des bateaux qui défilent tranquillement le long de l'île, eh bien, se cache surtout une organisation quasi aéronautique. Car finalement, Strasbourg, vu d'en haut, c'est sûr, c'est beau, mais vu d'en bas, depuis l'eau, eh bien, c'est encore plus beau.
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3: Pour le nourrissage du requin, on fait ce qu'on appelle du target training. Le requin a une cible qui lui est attitrée. Donc là, ici, c'est une petite bouée jaune qu'on va venir plonger dans l'eau. Avec le temps, on a appris au requin à reconnaître cette cible et il sait que quand celle-ci est présente dans l'eau, c'est à son tour de manger.
4: C'est tous les jours à la même heure ?
3: Pour les plus grosses espèces, on va nourrir seulement une fois tous les deux jours parce que ces espèces ont un métabolisme plus lent et ont des réserves plus conséquentes dans leur corps. Pour les petites espèces, comme par exemple les petites demoiselles bleues et vertes qu'on voit à la surface là-bas, ce sont des poissons qui, eux, donc, du coup, ont moins de réserves dans leur corps et qui ont besoin de manger plusieurs fois dans la journée. 3 à 4 fois en général.
4: C'est quoi celui avec une corne, là ?
3: Alors ça, c'est ce qu'on appelle un naso. On l'appelle aussi le poisson de licorne. Et chez les mâles, on peut voir cette protubérance sur le crâne, comme une corne, en fait, qui va pousser tout au long de sa vie.
4: Elle est à combien de la température de l'eau, là ?
3: On est à 26 degrés toute l'année. Donc c'est de l'eau de mer qu'on pompe en mer et qu'on va venir chauffer et filtrer avant de la mettre dans nos aquariums. Pour les aquariums dits d'eau tempérée, on a une température de 15-16 degrés à l'année. C'est très agréable de plonger.
4: Vous plongez régulièrement ?
3: On plonge au moins une fois par semaine pour l'entretien de chaque aquarium.
4: Et vous faites quoi dans ce grand aquarium-là ?
3: Tout d'abord, tout ce qui va être l'entretien de la vitre. La vitre fait quand même 11 mètres de haut, donc il faut l'entretenir. On va venir aussi entretenir tout ce qui va être pompe de brassage. Et ces pompes, elles vont venir capter tout ce qui va être, par exemple, les algues qui vont se dégrocher du décor et autres. Ou les, par exemple, des restes de nourriture qui n'auraient pas été consommés et qui vont venir se colmater sur la grille de la pompe. Donc on va venir l'entretenir afin qu'elle garde toute son efficacité. Et après, on va pouvoir aussi, par exemple, venir effectuer du bouturage de coraux, puisqu'on a quelques espèces qui poussent dans ce bassin pour augmenter la taille de nos élevages ou, par exemple, pour faire des échanges avec d'autres aquariums.
4: Ah oui, là, c'est les coraux qu'on voit jaunes et marrons là-bas ?
3: Oui, c'est ça.
4: Bah, c'est impressionnant quand même. On se rapproche et là, on voit effectivement la profondeur de l'eau, là. Et c'est un peu attirant comme quand on est sur des hauteurs en montagne, on est toujours attiré comme ça par le vide. Là, c'est un peu le même principe.
3: Oui, c'est vrai qu'il y a cette sensation de grandeur d'être en haut du plus grand bassin, de regarder vers le bas et de se dire mais qu'est-ce qu'il y a au fond ? Peut-être qu'il y a un poisson qu'on ne voit pas, qui est là en bas et qui lui nous attend aussi peut-être.
4: Ouais, lui, là, comment on appelle le naso ?
3: Le naso, c'est ça.
4: Il commence à être impatient, là, il est en train de sortir de l'eau quasiment.
3: Ils attendent là.
4: Bon, je vous laisse faire, allez-y. Là, ils vont sauter dans tous les sens. À vous donner à manger au requin, là.
3: Le poisson destiné au requin.
4: Ah, ça saute dans tous les sens.
3: Ça saute dans tous les sens, ils sont très excités. Hop, ça y est, il l'a eu. On reviendra dans 2 jours pour lui donner un autre poisson.
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1: On sait qu'on est lorrain parce que...
2: Parce qu'on prend des obus pour des cèpes.
1: C'est une histoire qu'on m'a racontée. Ça va aller dans les Vosges.
2: Non, du côté d'Amnéville. Non, j'ai croisé Frédéric, le Fred Kuntz. Vous le connaissez ?
1: Non.
2: Il est maître d'école à Amnéville.
1: Je ne sais pas.
2: Il m'a raconté ses aventures. Ça va rappeler des souvenirs à tout le monde.
1: Allez-y.
2: Lorsque, adolescent, il partait en vacances en mobylette.
1: Mmh.
2: Trajet à Gondange, Niederbronn-les-Bains, 150 bornes en cyclo. Largement de quoi faire cuire le steak sous la selle, comme Attila le Hun.
1: Mon père faisait Paris, le Jura, en vélo.
2: En vélo?
1: En mobylette?
2: En mobylette. Ah bah oui, mais on essaye. Qu'est-ce qu'il avait comme mobylette?
1: Ça devait être un 103 à l'époque, ça devait être ces mobylettes-là.
2: S'ils étaient déjà là, ouais. Ou un Solex. Le Fred.
1: Mobylette.
2: Non. Ok, le Fred, il partait avec Bernard, dit Bébert, le Mac, le Bled. Le Bled, c'était son nom, pas la destination de ses vacances. Et Mounir, qui aurait dû être au Bled. Et Mounir, le passager de dernière minute, qui s'était dégoté une cacahuète improbable pour se joindre à l'équipage. Une mini-moto, vous savez?
1: Allez.
2: Il fallait laisser refroidir toutes les Diborne, l'enfer. Fred m'a dit, il avait l'air d'un singe sur un paquet de tabac. Mais une vraie équipée sauvage que ceux-là, et puis ces bandes-là, ça roule en triangle, comme les oies sauvages. Pour ceux qui ont une meule moins puissante, profitent de l'aspiration. Comme mon Fred, il avait une 103 SP à refroidissement liquide et carbure 17, autant dire qu'il roulait en tête. Sourire béat, les dents éclatées de moustiques, en route pour le camping, la gloire et les grandes découvertes. Parce que ces types-là étaient des chercheurs de trésors, des fanats de la Seconde Guerre mondiale, le genre qui arpente les champs et les forêts, poil à frire entre les pognes, à la recherche de vestiges. Résumé des vacances par le principal intéressé, je cite le Fred, deux points ouvrez les guillemets, on allait chercher des bricoles qu'on ne trouvait jamais. Des chercheurs du trésor au pied de l'arc-en-ciel, en somme.
1: C'est joli, ça.
2: Tente plantée à Sturzelbrunn. Oh la vache, c'est pas facile,
1: si tôt
2: le matin. Le Beecherland comme terrain de jeu. Les gars vivent la grande vie. Pique-nique tous les jours, et peu importe les guêpes qui les taquinent, ils découvriront que le dernier jour que le nid était précisément sous la table du déjeuner. Les gars, ils s'en foutaient. Les grands soirs, ils sortent au casino de Niederbronn. 15 kilomètres en brêle à travers les bois. La 103 devant, Mounir loin derrière. Vers la fin du congé, alors qu'ils zonent dans un coin qu'on leur a vendu pour être un coin à champignons, ils se baissent pour ramasser des cèpes. Et là, bingo, tout un tas d'obus et de munitions de la guerre de 14. Pompiers, gendarmes, démineurs, les ados sont au comble du bonheur. 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
3: Les petits bonheurs, généralement, ce sont des sourires qui se récoltent tous les jours au hasard des rencontres. Il suffit d'un micro ici, de ne surtout pas prendre de rendez-vous et de ne pas se présenter. Ça marche très bien à Megève, par exemple. Nous sommes donc en Haute-Savoie, sur les hauteurs de Megève, au Mont d'Arbois, pendant que des chevaux sont en train de monter dans une bétaillère.
4: Bonjour.
3: Matin de bonheur, venez vous occuper des bêtes.
4: C'est ça, on vient les mettre au chaud, ouais.
3: Ah, c'est-à-dire que là, ils quittent la montagne?
4: Ouais, ce coup-ci, ouais, c'est bon. Ce coup-ci, on va les ramener, on va les mettre en pension pour cet hiver, ouais. Ils ont passé tout l'été en montagne, donc ce coup-ci, ça y est. Ils vont aller se mettre au chaud pour l'hiver.
3: Ah oui, ils font toute la saison,
4: là,
3: ici?
4: Ouais, ceux-là, ils font toute la saison ici. Il y en a qui sont là pour la monte, il y en a qui sont là pour l'attelage, et puis vu que nous, on est élevage, il y en a, ils sont juste là pour grandir.
3: Vous, c'est pas juste un loisir, c'est votre métier?
4: Ouais, moi, c'est mon métier, ouais. Je suis cocher palefrenier.
3: Quand vous dites pour l'attelage, c'est les calèches qu'on peut voir à Megève, par exemple?
4: Exactement. C'est ça.
3: Donc, les chevaux, quand ils sont pas attelés, on les voit ici, sur les hauteurs de Megève.
4: Ouais, c'est ça. Nous, on en a à l'Alpette, comme là en face, en haut de la côte 2000. On en a aussi au Mont d'Arbois, là, juste derrière. Et puis, après, au fur et à mesure de la saison, on les fait descendre petit à petit. Puis, là, ils atteignent leur point le plus bas sur Megève. Puis après, on les change de département, et puis voilà.
3: Donc là, ils montent dans le bus.
4: C'est ça, ouais. Ils montent dans le bus. Là, je vais en mettre 4. Là, après, j'ai mon patron qui va arriver. Il va prendre le reste. Et puis après, on va prendre un camion et une remorque. On les charge tout dedans. Puis lui, il part cet après-midi.
3: Et là, ils partent où, en résidence d'hiver?
4: Ils partent dans l'Allier, ceux-là. Ils partent dans l'Allier. Ils ont des gros champs de plusieurs hectares où c'est qu'ils ont du foin, des abris pour eux, de l'eau à volonté, puis voilà.
3: L'Allier, donc en Auvergne, si je ne m'abuse, il fait pas beaucoup plus chaud qu'ici l'hiver.
4: Non, il fait pas beaucoup plus chaud, mais par contre, ils auront plus d'herbe qu'ici, on va dire. Ils auront moins de neige, ils auront un peu plus de foin, un peu plus d'eau, parce que nous, ici, c'est qu'on est tout de suite dans la neige et puis nous on n'a pas assez de foin pour tous les nourrir l'hiver, donc on préfère les mettre en pension. C'est beaucoup plus agréable pour eux. Puis bah pour nous l'hiver on a déjà bien assez de boulot comme ça, donc au moins ils sont un peu tranquilles aussi de leur côté.
3: Alors justement vous faites quoi l'hiver si vous avez plus de chevaux?
4: Alors c'est pas qu'on en a plus, c'est qu'on en a moins. Toute la partie élevage en fait partout en pension, et en fait l'hiver nous on fait énormément de calèches sur Megève. On a des grosses calèches qui montent jusqu'à 12 personnes. C'est qu'on fait les fondus en calèche en soirée ou le midi, et on fait juste des balades en calèche.
3: Bon vous j'imagine que le cheval c'est une passion, on fait pas ce métier là par hasard.
4: Mon grand-père était déjà éleveur de chevaux, là maintenant je bosse chez un ami de mon grand-père. Puis voilà, après on fait ça par passion, de toute façon c'est pas par l'argent qu'on va le faire, hein, comme dans tout métier agricole.
3: Même à Megève.
4: Même à Megève, l'agricole ça reste l'agricole, à Megève ou pas.
3: Je peux vous demander votre prénom?
4: Moi c'est Mathieu, moi.
3: Et c'est quoi le dernier petit bonheur de Mathieu, s'il vous plaît?
4: Mon dernier petit bonheur, c'est d'avoir fait un galop sur les crêtes de la côte 2000 en plein été avec le soleil couchant. Et ça, je pense que je m'en souviendrai jusqu'à ma mort.
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5: Ici dans le Nord, vous le savez, on aime le ballon. Mais parfois, le ballon a une forme qu'on n'attendait pas.
6: Je m'appelle Perrine Aberstich et je suis directrice générale de la Ligue des Hauts-de-France de rugby.
5: Et vous avez découvert le rugby comment?
6: C'était à l'Olympique Marquois Rugby quand j'étais en master à l'Université de Lille. Et je cherchais une alternance et je l'ai trouvée à l'OMR. Je pense que ça a été accentué quand même par le fait que, en même temps que dans le rugby, je suis tombée dans le Nord. Le film avait raison, hein, quand on vient, on n'a plus envie de partir.
5: Alors c'est d'autant plus fort qu'on dit que le Nord n'est pas forcément une terre de rugby. C'est vrai?
6: Bah c'est en train de le devenir. Aujourd'hui, on le voit sur la métropole lilloise, on a de plus en plus de clubs. Leurs écoles de rugby sont pleines, les sections baby rugby ne désemplissent pas. C'est également le cas dans le Nord et dans l'ensemble des Hauts-de-France où on a beaucoup de nouvelles sections. Aujourd'hui, le rugby se développe aussi parce qu'on a une pratique pour tous et partout. Du rugby adapté, du rugby santé, du rugby à 5. On invite tout le monde, c'est mixte et intergénérationnel et je pense que c'est ça qui fait que ça marche dans les Hauts-de-France.
5: Est-ce qu'il faut avoir joué au rugby pour être directrice du rugby?
6: Pas du tout, je suis basketteuse de formation. Maintenant, malheureusement, j'entends encore parfois dans les tribunes des gens dire « j'aime pas voir des femmes jouer au rugby » ou « c'est un sport d'hommes ». Donc on est aussi là pour faire changer les mentalités. Aujourd'hui, je gère surtout les équipes. À la Ligue, on est 17 salariés au service du rugby, donc 11 plutôt sur le côté sportif et 6 sur l'administratif.
5: On entend souvent les joueuses et les joueurs de rugby parler de valeurs, mais quelles sont ces valeurs?
6: Les grandes valeurs du rugby, c'est le respect, la solidarité, l'engagement. C'est ce qu'on essaie de transmettre tous les jours et c'est à nous aussi les adultes, encadrement, la ligue, les éducateurs, de les transmettre. Aujourd'hui, nous on parle toujours d'éducateurs et pas d'entraîneurs parce qu'on n'est pas seulement là pour faire des joueurs et des joueuses, mais aussi les hommes et les femmes de demain. Moi, c'est ici, au service des clubs, au service du développement du rugby, que je m'épanouis.
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1: Oh, ce vin là, il est ben trop bon pour la modurer.
2: Berrichon dans le texte.
1: À modurer le vin, ça veut dire y rajouter de l'eau. 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
3: L'auteur du livre que je vous présente aujourd'hui dans Toujours à la page les a tous interrogés. Ce père de famille qui, après avoir tué femme et enfant, s'inquiète du sort de sa chienne. Ce japonais cannibale, interpellé au bois de Boulogne, ou encore ce membre de la Société de protection des oiseaux, soupçonné d'être un tueur en série. Jacques Poinaz fut commissaire de police, chef adjoint de la brigade criminelle de la police judiciaire de Paris, également chef de l'unité de coordination de lutte antiterroriste. Cet Ardéchois de naissance témoigne de sa carrière dans « Le temps des aveux, le réfrigérateur du japonais cannibale et autres récits de la brigade criminelle », un livre paru chez Mareuil Édition. Le retour sur 13 des enquêtes les plus marquantes de sa carrière avec, en ligne de mire, à une époque où l'ADN n'était pas encore la reine des preuves, l'obtention des sacro-saints aveux. Des aveux qui viennent ou non, et qui dissimule parfois une partie de la réalité, qui laisse aussi souvent l'enquêteur avec un sentiment de frustration. Jacques Poinaz.
4: Oui, de la frustration, parce que les aveux ne sont pas toujours totalement sincères, ou complets, ou indiscutables. Il y a souvent une fragilité de l'aveu, puisque lorsqu'on a des aveux, on se projette déjà dans le procès et la preuve devant les assises pour les homicides. Mais c'est l'histoire, c'est aussi ce basculement de la personne qui avoue, et souvent, même si le policier avant tout est content d'avoir résolu une affaire, parce qu'une affaire criminelle est toujours un poids pour les policiers, mais il y a également parfois un peu de, sinon de pitié, du moins de tristesse de voir un homme qui parfois avait une vie jusque-là normale et qui bascule dans le monde de la prison pour une longue peine.
3: Mais quelle perception vous avez de ça quand vous êtes face à quelqu'un qui n'est pas un criminel aguerri et qui bascule pour des raisons qui paraissent en fait futiles, si on y pense bien?
4: Alors, je crois que ça reste un mystère de l'homme, un mystère de l'humanité. Comment comprendre que quelqu'un qui a jusque-là eu une vie parfaitement banale, d'un seul coup, pour des raisons difficiles à imaginer, passe à des actes terribles?
3: On voit la grande diversité des affaires que vous avez traitées. C'est d'autant plus agréable à lire qu'effectivement, on ne sait jamais où vous allez nous emmener à chacune des histoires. Comment vous avez fait la sélection?
4: J'ai pris celles qui sont restées dans ma mémoire, je dirais, qui m'ont laissé un sentiment, soit de satisfaction, soit d'échec. ou comme celle qui se passe en Ardèche, où je reviens pratiquement dans mon village natal pour enquêter sur une affaire d'explosifs dans la communauté de l'ex-tueur de l'Ardèche, Pierre Conti. Mais souvent aussi parce que ce sont des affaires qui ont quelque chose de particulier, parfois de presque burlesque, parfois de troublant, comme ces adolescents qui, pour donner un alibi à leur ami, inventent un stratagème un peu diabolique. J'ai essayé de montrer que la réalité est souvent plus surprenante que la fiction même.
3: Et c'est sans doute ce qui est le plus fascinant dans chacune des histoires que nous confie Jacques Poinas. Et ce qui est captivant, c'est ce récit au plus proche du travail de l'enquête et les impressions, les réflexions que partage l'auteur avec nous au fil de chacune. Alors si vous êtes fan de faits divers, jetez-vous sur Le Temps des aveux de Jacques Poinas, paru aux éditions Mareuil.
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2: Le quotidien d'une personne en situation de handicap, et plus précisément en fauteuil roulant, quelles sont les difficultés du quotidien? Est-ce que c'est galère? C'est ce qu'on va découvrir parce qu'aujourd'hui, j'ai testé pour vous un trajet en fauteuil roulant. J'ai rendez-vous à la radio en centre-ville du Mans, c'est là que je retrouve Damien Loison-Planchon.
5: Bonjour, bienvenue dans mon quotidien de...

0: mal rangées, voitures mal garées, trottoirs abîmés. La liste est très longue et ça devient vite un parcours du combattant.
1: T'as pas le choix, en fait, t'es obligé d'être vigilant surtout. C'est hyper lourd et puis c'est surtout hyper fatigant et hyper énergétique de réfléchir à comment je fais pour aller d'un point A à un point B en prenant le temps, entre guillemets.
0: Avec parfois l'obligation de devoir prendre des risques parce qu'au fur et à mesure qu'on avance, on arrive sur l'avenue Bollé et problème, certains trottoirs ne sont pas adaptés, donc Damien doit aller sur la route.
1: Voilà, et puis alors ça, les voitures qui te klaxonnent alors que, tu fais comme tu veux.
0: Heureusement, Damien garde le sourire, mais il me fait prendre conscience de tous ces petits détails auxquels on ne prête jamais attention. Exemple, les petites marches des devantures d'établissement.
1: Ça, c'est un cabinet de kiné, regarde, t'as deux marches.
0: Et ces petites marches, ça prive carrément Damien de pouvoir accéder à certains commerces tout simples, à commencer par une boulangerie devant laquelle on passe sans pouvoir s'arrêter. Et Damien m'explique que le problème de ces sols mal entretenus, c'est que ça use les pneus plus vite. Au bout de plus d'une demi-heure, on arrive enfin à destination, mais comble du sort. Son entrée est en travaux depuis le mois de juin et il est obligé de passer par le parking. Preuve qu'il reste encore du travail en matière d'accessibilité. Et à ce propos, à partir du début d'année 2026, avec son association Les Étincelles 72, ils vont distribuer des flyers
1: à tous les ERP, tous les établissements recevant du public, pour leur dire comment faire des aménagements. Penser à nous, c'est penser aux autres, c'est-à-dire penser aux personnes âgées qui sont en déambulateur, c'est penser aux dames qui sont avec des fauteuils. Voilà, c'est penser à tout ça.
0: Et pour y penser, quoi de mieux que le Téléthon qui se mobilise dans toute la Sarthe? Alors, ce quotidien de personnes en fauteuil roulant, c'est testé, mais avec toutes les galères, il y a encore du boulot, et ça, c'est pas approuvé par Issimène.
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Morlaisien revient avec un nouvel extrait de l'album Tout s'efface. Dans la chanson Je veux voler, leur rock noir et intense raconte l'urgence du désir d'évasion.

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3: Décibel, toute l'actualité musicale avec ce soir un de vos compositeurs de musique de film préférés. Ne monte pas ce soir les marches du Festival de Cannes comme il avait fait en 88 pour la première présentation du Grand Bleu dont il a signé l'inoubliable musique. Non, il est avec nous en direct dans Décibel pour célébrer ses 45 ans de création musicale et vous présenter la tournée anniversaire qu'il fera voyager partout en France à l'automne prochain. On y plonge.
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3: Salut à tous et bienvenue sur votre radio. Ici, c'est Décibel en direct, l'actualité musicale jusqu'à 21h. Le coup de cœur du jour, c'est la toute nouvelle chanson de Camélia Jordana que vous découvrirez tout à l'heure. L'anniversaire, c'est l'anniversaire d'une toute première fois très importante pour les Rolling Stones. Une première fois qui s'est passée il y a 63 ans, jour pour jour. Vous en saurez un petit peu plus à la fin de l'émission. Shakira a révélé au monde le prochain hymne de la Coupe du Monde de foot, puisqu'elle a à nouveau été choisie par la FIFA, après son Waka Waka, assez inoubliable, il faut bien le dire, qui n'avait pas vraiment porté chance à la France. 2010, c'était pas notre meilleure Coupe du Monde. Mais bon, pour 2026, on vous fera découvrir cette chanson tout à l'heure. Et puis, on ira faire un tour à Vienne avec notre envoyé spécial à l'Eurovision, Laurent Petit-Guillaume, qui est allé à l'ambassade de France à nouveau aujourd'hui. J'ai l'impression qu'il y prend ses habitudes. En tout cas, il s'est passé des trucs avec les Eurofans et la candidate française Monroe. Vous en saurez plus tout à l'heure. On sera en direct de Vienne avec Laurent Petit-Guillaume. Mais là, à 20h02, il est temps de retrouver mon invité ce soir. C'est Éric Serra. Bonsoir Eric.
4: Bonsoir.
3: Bienvenue dans Décibel. On est ravis de vous recevoir à nouveau. La dernière fois, c'était la première saison de cette émission, je me souviens. Et vous étiez déjà en train de nous parler de live et de concert. C'était autour de la musique du Grand Bleu. Là, c'est autour de tout votre répertoire. Mm-hmm. 45 ans de création musicale. Bon, vous les faites pas. Ça fait mal de compter ou pas?
4: C'est horrible.
3: Et à la fois, ça veut dire que voilà, c'était plutôt une bonne voix, cette histoire de musique de film quand même.
4: Oui, oui, oui, je suis très... je me rends compte de la chance que j'ai justement d'être encore là, après tant d'années, mais en même temps, ouais, je préférais quand ça faisait 5 ans.
3: Alors justement, tiens, est-ce que quand vous aviez 5 ans, 6 ans, 10 ans, quand vous étiez gamin, vous rêviez d'être compositeur de musique de film? Je vous pose la question, parce qu'à vos débuts, vous partiez pas tellement dans ce sens-là. On vous a entendu notamment aux côtés de Higelin. Quel monde de classe. De la scène avec lui, du studio, vous avez même écrit des chansons ensemble.
4: Ouais, celle-ci d'ailleurs.
3: Oui, je ne l'ai pas choisie au hasard, on bosse un peu, c'est le service public.
4: C'est la toute première, celle-là, en plus, et ça devait faire 15 jours que j'étais avec lui.
3: Ouais. Et il vous a fait confiance?
4: Bah en fait j'étais en train de jouer de la basse comme ça et puis j'étais en train de faire ce gimmick de basse et il a dit c'est quoi ça et puis il a commencé à chanter dessus et voilà, c'est devenu une chanson.
3: Ouais, donc à ce moment-là vous pensiez déjà aux musiques de film ou bien vous voyiez musicien peut-être même chanteur ou en tout cas guitariste, etc.
4: Ouais, non, moi j'avais commencé ma carrière très jeune, à 17 ans j'étais musicien professionnel et j'étais parti pour faire une carrière d'instrumentiste. C'était ça qui me fascinait.

0: dessinée et dont je rêvais depuis que j'étais gosse. Et j'avais jamais pensé faire de la musique de film, ça m'intéressait pas particulièrement. C'est vraiment Luc Besson qui m'a demandé ça. On s'est rencontrés quand on avait 18 ans. Et moi j'étais donc déjà musicien professionnel, lui il avait encore rien fait, il avait été assistant sur un film je crois. Et en fait il a fait son premier court-métrage quelque temps après ça et il m'a demandé de composer la musique. Et au départ, moi, je lui ai même dit non, je suis pas compositeur, je suis juste musicien. Ouais. Mais il a insisté parce que il sentait quoi que si je devais être compositeur, parce qu'il m'avait vu improviser, c'est ça qui lui faisait penser que j'étais compositeur. Et puis évidemment, quelques années plus tard, je l'ai beaucoup remercié d'avoir insisté parce que. Mais vraiment, non, j'avais jamais pensé faire ça et j'ai jamais été particulièrement intéressé par la musique de film.
1: C'est intéressant que vous disiez qu'il vous a beaucoup remercié, que vous l'avez beaucoup remercié, pardon. Mmh. Et j'allais dire, lui aussi peut vous remercier parce que vos musiques, elles ont donné une dimension vraiment supplémentaire au film. Je pense pas, Subway. Il y a des moments comme ça, on voit les images. Enfin, c'est complètement corrélé. Et puisqu'en ce moment, c'est le Festival de Cannes, je me posais la question, qu'est-ce que vous pensez, vous, de la place qui est donnée aux compositeurs de musique de film? Par exemple, à Cannes, il n'y a pas de prix pour la meilleure musique.
0: Ouais, je sais.
1: Il y a un César quand même, que vous avez eu d'ailleurs.
0: Ouais.
1: Mais à Cannes, et dans plein de festivals de films, finalement, la musique, c'est un peu la cinquième roue du carrosse, on n'en parle pas, quoi.
0: Ouais, je suis d'accord que c'est pas normal et c'est dommage parce que, enfin, d'ailleurs, je sais qu'il y a beaucoup de gens qui se battent pour ça, notamment à Cannes, pour qu'il y ait un prix pour la musique.
1: Ouais.
0: Mais apparemment, ils y sont pas encore arrivés, mais c'est vrai que c'est dommage et puis il n'y a pas de raison. En plus, il devrait y avoir un prix. Il n'y en a plus non plus d'ailleurs aux Victoires de la musique.
1: Ouais. Il n'y a plus rien aux Victoires maintenant. Il y a 5 catégories, il y a vraiment plus grand chose aux Victoires.
0: Hein. Ah bon?
1: Ah bah oui. Ouais. Ouais. Non, c'est pas ouf. Il n'y a plus l'album rock, il n'y a plus l'album électro. C'est tous les albums, ils sont dans une seule catégorie. Il n'y a plus de,
0: ah
1: de
0: oui,
1: niche.
0: D'accord. Ah, je ne savais pas. Je, ouais. ça, vous voyez,
1: c'est bien, ça vous passionne.
0: À quel point je suis. Ouais.
1: Mais c'est vrai que le compositeur de la musique, il est co-auteur du film officiellement, au même titre que le réalisateur avec le scénariste. Et il me semble parfois, oui, qu'ils sont pas autant considérés que les autres.
0: Ben oui, je ne saurais pas vous dire pourquoi.
1: Je sais pas, faut un autre ministre de la culture, j'en sais rien, mais je trouve que c'est important parce que en plus c'est une façon de faire de la musique qui est différente et qui pourrait parler à plein de gamins qui font de la musique aussi, enfin parler de ce métier-là. Il faut faire de la musique de jeux vidéo, faut faire de la musique pour les séries, enfin c'est.
0: Ouais.
1: C'est
0: mais ouais, non, il y a beaucoup de travail là-dedans et c'est passionnant. Hein, je dois dire que même si tout à l'heure je disais que j'avais jamais été intéressé par la musique de film, depuis que j'en fais, par contre, oui, j'adore ça. C'est passionnant à faire. Ça, je m'y intéresse toujours pas plus que ça, mais comme travail, quoi, c'est extrêmement passionnant, c'est magique en fait. Quand on commence à travailler sur une scène, et puis dès qu'on trouve le truc, quoi, soudain, c'est magique. La scène prend une autre dimension. Soudain, et même soi-même, le compositeur, on se fait attraper nous-mêmes, quoi. C'est vraiment magique. Et l'avantage aussi de la musique de film, par rapport à la musique sans film, c'est que on peut passer d'un style à l'autre sans que ça dérange personne. Alors que si on est chanteur ou c'est difficile, si on peut pas faire un album de rock et puis après faire un album de jazz, les gens ils vont pas comprendre, quoi.
1: Oui.
0: Alors que dans la musique,
1: faut être Gainsbourg, je vais faire du reggae, mais c'est pas tout le monde.
0: Oui, ouais. Oui, c'est vrai. Gainsbourg, il s'est permis. Et
1: oui,
0: il
1: mais pouvait... c'est rare.
0: Enfin, ouais. Et puis, ouais, puis en plus, c'est pas exactement, c'était du reggae, c'était la mode de ce moment-là, en fait, il était juste dans l'air du temps, quoi. Alors que la musique de film, donc, ça a cet avantage, c'est que, d'un film à l'autre, moi, j'ai fait des musiques totalement, enfin, plutôt rock, comme Subway, c'était ambiance groupe de rock. Ensuite, Le Grand Bleu Nikita, c'était plutôt, c'était l'ancêtre de l'électro.
1: Ouais.
0: Ensuite, j'ai commencé à intégrer du symphonique là-dedans. Ensuite, j'ai fait certaines BO entièrement symphonique. Enfin bref, ça m'a permis vraiment de passer d'un monde à l'autre sans que ça gêne personne.
1: Ouais, c'est

0: Ça, donc et pas de frustration de musicien peut avoir quand on est, c'est vrai, oui, quand on est dans un style.
1: Ben voilà, du coup, c'est, pour moi, c'est passionnant, ça, c'est génial.
0: Ben, c'est une vie heureuse, donc, professionnelle, que vous allez pouvoir célébrer. Eric Serra live, il y a toute une série de concerts en novembre, décembre, notamment à Paris, Bercy, l'Accor Arena, comme disent les jeunes, le 6 décembre prochain, et sinon c'est une grande tournée des Zéniths, et donc sont annoncés sur l'affiche. Anna, Lucie, Arthur et les Minimoys, Rollerball, le cinquième élément, GoldenEye, James Bond, c'est vrai qu'on le dit pas assez, mais vous avez fait ça aussi, Léon, Nikita, Le Grand Bleu, et Subway, je résiste pas au plaisir d'écouter It's Only Mystery, parce que ça aussi c'est chouette quand même, Eric Serra, de se dire, oui je fais de la musique de film, mais je fais aussi des tubes du top 50 dans mes musiques de film. Ah ouais?
1: Oui, j'ai pas fait exprès, hein. Je suis ravi que ce soit un tube.
0: Eric Serra n'a pas fait exprès. Mais quel tube? It's Only Mystery.

0: compositeur de musique de film qui disait non, je suis pas compositeur. Ah bah voilà ce que ça donne, des musiques de film inoubliables et en plus des tubes, des chansons. Ça, dès le départ, vous vous êtes dit, Eric Serra, que quand vous ferez des musiques de film, vous alliez mettre aussi des chansons dedans, parce que c'est pas obligé, on peut juste faire le score, faire comme ça des musiques instrumentales.
1: Bah, disons que moi, j'avais pas prévu de faire de la musique de film. Du coup, j'ai pas du tout été influencé par ce qui se faisait en musique de film. Donc moi, mes influences et ma culture, c'était surtout à cette époque-là, c'était surtout le rock, tout simplement. Ouais. Moi, je venais de là, et du coup, pour moi, faire des chansons comme ça, c'était assez logique. C'était, puis même le style de musique de toute la BO de Subway, par exemple, c'est de là que je venais, et je m'étais pas du tout intéressé à ce que faisaient les autres en musique de film. Donc moi j'ai fait ma... C'est pour ça d'ailleurs, pendant des années, ça me dérangeait qu'on dise que j'étais compositeur de film. Parce que moi j'étais juste musicien, et ok, compositeur, mais pas, je me sentais pas faire partie d'une espèce de confrérie de musique de film. Alors, et cette chanson, je tiens à préciser...
0: Oui.
1: Que je ne l'ai pas faite tout seul. On l'a composée ensemble. Je l'ai composée. Corinne Marienneau a écrit les paroles.
0: De téléphone.
1: Ouais. Et ensuite, Louis Bertignac est venu faire les guitares. Et c'est lui qui a fait un peu la réalisation de la chanson. Et il a amené vraiment beaucoup, quand il a fait la réal, notamment toutes les parties de guitare, c'est lui qui les a écrites, quoi. Et le fameux gimmick, le toup, toup, toup, toup, qu'on entend presque tout le long, c'est lui qui a eu cette idée. Or, mais mine de rien, c'est le gimmick de la chanson un peu. Donc on a tout signé ensemble finalement. Ouais.
0: Est-ce que cette chanson, elle fait partie du spectacle Eric Serra Live, qui va donc célébrer, je le rappelle, vos 45 ans de création musicale à la rentrée, grande tournée. Ça ressemble à quoi?
1: Oui, cette chanson en fera partie évidemment, parce que je suis un peu obligé quand même.
0: Je pense que les gens attendent quand même moment.
1: Et puis contrairement à certains, malheureusement, je n'ai pas fait que des tubes. Donc les quelques tubes que j'ai fait, il faut qu'ils soient dans le spectacle.
0: Ouais.
1: Je pense à ça parce que l'autre jour, c'était il y a quelques années déjà, mais j'étais à un concert de Sting et j'étais avec lui dans sa loge avant le show, juste avant qu'il monte sur scène, et il avait sa setlist à la main. Et du coup, je lui ai dit, tiens, fais voir. Et j'ai regardé la setlist. Et là, j'étais assez impressionné quand même, parce que c'était que des tubes.
0: Que des tubes.
1: C'était 100% de méga tubes planétaires.
0: Ouais.
1: Là, effectivement, du coup, ça calme.
0: Donc, il y aura les tubes, Eric Serra live. Est-ce qu'il y aura des extraits de films? Est-ce que c'est un son et lumière? Parce que, alors, moi, j'ai lu des trucs formidables. On me dit que sur scène, vous serez tour à tour bassiste, chanteur, chef d'orchestre. Il y a plein de musiciens avec vous. Ça ressemble à quoi, le show?
1: Alors, on va être environ une trentaine de musiciens, ouais. C'est un genre de groupe pop, entre guillemets, c'est-à-dire batterie,
0: groupe
1: guitare.
0: Pop, ils sont trois, hein. Donc là, c'est 10 groupes pop, vous.
1: Non, mais c'est parce qu'on est un groupe façon, un peu le même que la même formation que j'avais pour le ciné-concert Grand Bleu, c'est-à-dire deux batteries, deux claviers, un sax, une guitare. Moi, principalement à la basse, deux choristes et une vingtaine de cordes. Et moi, j'ai l'intention, oui, de jouer un peu de tout. Je vais m'amuser, comme j'ai la chance de savoir un peu jouer de plusieurs instruments. J'ai envie de m'amuser, quoi. Alors, c'est pas un ciné-concert, contrairement au Grand Bleu. C'est un spectacle musical qui retrace toute ma carrière, quoi. C'est une rétrospective. Il y aura parfois quelques projections, mais c'est pas l'essentiel du spectacle. La plupart du temps, ce sera des lights, des décors, des ambiances qui nous replongeront dans l'ambiance des films, mais sans pour autant avoir des images du film.
0: Alors, notez, parce que Eric Serra live, ça va se passer près de chez vous, les amis, à l'automne prochain, au mois de novembre, au Zénith de Rouen, Lille, Dijon, Rennes, Caen, Brest, Nantes, Poitiers, Bordeaux, Toulouse, Aix-en-Provence, Nice et Montpellier.

0: en décembre à Lyon, Reims, Amnéville, Strasbourg. Et donc le 6 décembre, en clôture, grand concert à Paris, Accor Arena. Vous avez parlé du Grand Bleu, il faut qu'on en parle évidemment du Grand Bleu, parce que votre musique, Eric Serra, cette BO, on parlait des tubes de Sting, là c'est un énorme succès, c'est 3 millions d'exemplaires vendus, et en 4 secondes, vous êtes sous la flotte avec Jacques Mayol. C'est dingue que vous nous ayez dit que voilà, vous n'aviez finalement pas tant d'expérience que ça en composition de musique de film, parce que tout colle parfaitement, les scènes de comédie.
1: Ayuda !
0: Là, moi, je vois la tête de Jean Reno immédiatement. Immédiatement, il y a des moments romantiques. Sous l'eau.

0: c'est un travail solitaire, cette BO?
1: Ah bah, c'est toujours un travail solitaire quand on compose. On est tous, enfin moi je suis en tout cas, moi je suis toujours, je suis enfermé dans mon studio tout seul pendant des mois.
0: Ouais.
1: C'est toujours un travail solitaire. C'est comme écrire un bouquin, c'est un travail solitaire.
0: Alors à part que vous, vous n'avez pas été que enfermé dans votre studio, vous avez pris des cours d'apnée pour essayer de comprendre le personnage.
1: Oui, mais ça c'était avant.
0: Ouais.
1: C'est avant de commencer à écrire. C'était oui parce que je voulais absolument ressentir ce dont parlait Jacques Mayol, le vrai Jacques Mayol, dans son documentaire sur lequel il y avait sa voix en voix off. Et ça m'avait complètement bouleversé ce documentaire, je trouvais ça, parce que c'était à la fois un exploit sportif de très haut niveau, il était champion du monde, et en même temps c'était très spirituel, très zen, très philosophique, et cette combinaison me convenait parfaitement. Donc je voulais absolument aller ressentir ce dont il parlait, parce que je sentais que ça avait l'air tellement fort et tellement beau que je voulais aller le ressentir moi-même. Et pour ça, du coup, je me suis entraîné. Ouais, on a eu de la chance parce qu'on a été initié par Jacques Mayol lui-même.
0: Waouh, le champion du monde d'apnée qui vous apprend l'apnée.
1: Voilà, qui nous a appris sa technique et après, on s'est entraîné grâce à sa technique et c'était incroyable.
0: Et ça vous a inspiré?
1: Énormément, oui.
0: Ouais.
1: Ouais. Alors, l'inspiration, elle vient pas instantanément. C'est-à-dire que quand j'étais sous l'eau pendant plusieurs minutes.
0: Combien vous avez fait?
1: J'ai fait 45 minutes.
0: Non, mais parce que vous n'aviez jamais fait d'apnée.
1: Non, j'en avais jamais fait. Et en fait, quand on a commencé à s'entraîner, au bout de 3 semaines, j'avais 2 minutes 30.
0: Ah ouais?
1: Ce qui est déjà pas mal, ouais.
0: Oui. Là, moi, par exemple, 2 minutes 30, j'ai le temps de mourir, donc bravo.
1: Oui, quand on n'est pas entraîné, en général, en moyenne, on doit tenir, je sais pas, à 30 secondes.
0: Ouais, c'est ça.
1: Mais dès qu'on s'entraîne, assez rapidement, on atteint des chiffres comme ça.
0: Okay.
1: Après, on est loin des records. Hein. Les records, c'est 7, 8 minutes, même plus que ça, je crois. Mais déjà, 2 minutes 30, ça permet quand même de ressentir des choses qui ressemblent à rien d'autre. Quoi. C'est unique ce qu'on ressent. Et du coup, c'est très fort comme émotion. Et en fait, ces émotions et la puissance de ces émotions qui sont une nourriture idéale pour la création et la créativité et l'inspiration. Mais c'est pas au moment où j'étais sous l'eau que j'entendais la musique du Grand Bleu. Non, ça c'est pas vrai. Ça c'est pour la version dessin animé.
0: Oui, c'est ça. On va pas faire la version dessin animé, mais on va faire la version où vous chantez parce que c'était pas évident au départ que vous chantiez. Et c'est vous qui chantez ça. My Lady Blue.
1: Oui, ça non plus, c'était pas prévu.
0: Ouais. Comme quoi. C'est tout un tas d'heureuses surprises. Ces 45 ans de création musicale d'Éric.

0: Et le monde entier découvrit le talent d'Éric Serra en 1988, Le Grand Bleu, vendu à plus de 3 millions d'exemplaires, cette bande originale de film, et puis un film qui a été vu par des millions et des millions de personnes aussi, partout dans le monde. Alors vous nous avez emmené sous l'eau, Éric Serra, dans une minute, vous nous emmenez dans l'espace, ça vous dit ?
1: Ah bah avec plaisir, oui. Ah,
0: il connaît bien le chemin, à tout de suite.
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0: Project UMO, c'est le nom de votre dernier album, etc. Ouais. C'est pas une bande originale de film.
1: Non, c'est mon deuxième album.
0: En 45 ans, bravo.
1: Voilà, ouais. Je suis pas ce qu'il y a de plus prolifique, ouais.
0: Ouais, mais l'idée est géniale. Vous êtes passionné par l'espace depuis que vous êtes tout petit, c'est un truc de gamin.
1: Ouais. Oui, c'est un truc de gosse. Bah, j'ai vu quand j'étais gosse les premiers hommes marcher sur la Lune.
0: Ouais.
1: Et à l'époque, c'était de la science-fiction absolue, quoi. Donc, ça m'avait totalement fasciné. Et depuis, j'ai toujours été passionné par ça, ouais.
0: Alors, l'album nous emmène dans tout un tas d'endroits du cosmos, de la galaxie, et donc dans la station spatiale internationale, l'ISS, le Lebaye.

0: 14 titres. Ça commence avec Astronaute et ça finit par Return to My Planet. Donc c'est quand même un petit peu un film, puisqu'il y a un voyage.
1: Oui, oui, d'ailleurs je l'ai conçu effectivement comme un film. C'est-à-dire chaque scène,
0: chanson.
1: chaque morceau représente une phase de l'aventure que vit un astronaute quand il va passer 6 mois dans l'ISS. Ouais. Donc chaque morceau est une phase de ça. Donc c'est comme un film effectivement. J'ai fait valider les phases en question par des astronautes.
0: Oui, par une astronaute en particulier. Parlez-nous de votre rencontre.
1: Alors, non.
0: Ah.
1: Je suppose que vous parlez de Sophie Adnaud.
0: Oui, Sophie, qui est en ce moment dans l'espace.
1: Oui. Donc Sophie, je l'ai rencontrée en juillet l'année dernière, donc l'album était déjà presque terminé, donc elle m'a pas beaucoup inspiré puisque l'album était déjà fait. Non, j'avais d'abord rencontré il y a longtemps Thomas Pesquet, Luca Parmitano, qui est l'homologue italien de Thomas, Jean-François Clairvoy, qui est un astronaute des années 90. Donc c'est surtout mon expérience personnelle déjà et des discussions avec eux qui m'ont beaucoup inspiré, beaucoup nourri pour faire ce projet. Ensuite, j'ai rencontré Sophie qui m'a fait un cadeau magnifique. Elle m'a invité à venir assister à son lancement. Donc j'étais là-bas à Cap Canaveral, j'ai assisté à ça. Et du coup, à cette occasion, j'ai rencontré plein d'astronautes d'un coup. Là, j'en connais plein maintenant.
0: Il y en a plein dans son téléphone.
1: Voilà.
0: Ouais.
1: Et du coup, j'ai sympathisé notamment avec Claudie Aigneret et son mari Jean-Pierre, qui sont adorables. Enfin, qui sont d'ailleurs adorables comme tous les astronautes que j'ai rencontrés. C'est des gens qui m'impressionnent beaucoup.
0: Ça, quand même, dans votre vie, vous en avez croisé. On parlait tout à l'heure de votre rencontre avec Jacques Mayol, un apnéiste incroyable. Là, des astronautes. Enfin, c'est des gens comme nous, mais ils sont pas comme nous. Je veux dire, il y a un côté.
1: Non, ils sont pas comme nous.
0: Alors, si on devait nous faire confiance pour faire tourner la station spatiale, autant vous dire, ce serait compliqué, quoi.
1: Mais justement, j'ai, comme vous venez de le dire, j'ai eu la chance de rencontrer beaucoup de gens dans différents domaines et beaucoup de gens pour qui j'ai beaucoup d'admiration, de respect, etc., qui m'ont impressionné, qui étaient très accomplis dans leur domaine. Ce qui m'étonne le plus, ce qui me surprend le plus avec les astronautes, et d'ailleurs, je me suis rendu compte que c'est tous les gens qui travaillent dans le spatial, c'est-à-dire c'est pas que les astronautes, c'est les gens de l'Agence spatiale européenne, les gens de la NASA, les gens du CNES, tout ça.
0: Ouais.
1: C'est tous, j'ai jamais rencontré des gens aussi accomplis dans autant de domaines. Parce que, vous voyez, les autres gens impressionnants, quoi, que j'ai rencontrés, ils sont accomplis dans leur domaine, éventuellement dans un ou deux domaines, mais les astronautes et les gens, c'est à la fois des athlètes de haut niveau, c'est des scientifiques de haut niveau, et notamment ils ont un don pour la communication, ils sont extrêmement attentionnés, pas du tout méprisant, alors que je sais pas, mais vous savez quand vous êtes, je sais pas moi, si vous vous retrouvez un jour pour une raison X au milieu d'un congrès de médecine, il y a un moment forcément, il y en a qui vont vous faire vous sentir un peu mal à l'aise parce que vous y connaissez rien en médecine Et ça, c'est un peu valable dans plein de domaines. Chez les politiques, c'est la même chose. Chez les sportifs, ça va être la même chose en règle générale. C'est-à-dire, s'ils se mettent à parler de sport, à un moment donné, ils vont vous ignorer en partie parce que... Et c'est un peu... C'est logique, d'ailleurs.
0: C'est naturel.
1: Comme vous y connaissez rien, ils se parlent entre eux, quoi. Eh ben, les astronautes, pas du tout. Et moi, quand je suis arrivé à Cap Canaveral, j'étais un peu au départ, j'étais un peu intimidé, parce que j'arrive là-bas, j'étais le seul artiste dans tous les gens qui étaient sur place. Il y avait des gens du CNES, des gens de la NASA, de l'ESA. Il y avait quelques journalistes évidemment, et puis des astronautes. Et vraiment, ce qui m'a sidéré, c'est que je me suis senti, mais adopté. et accueilli dans leur monde comme, mais vraiment comme une adoption, quoi. C'est-à-dire que je n'ai jamais senti la moindre fraction de seconde
0: de supériorité de leur part.
1: Ouais.
0: C'est beau, ça.
1: Ils sont, et pour ça, je trouve qu'ils sont admirables. Et quand vous leur posez des questions techniques, par exemple, de vous expliquer comment marche l'orbite, vous expliquez l'orbite. Eh ben, ils vous expliquent ça et c'est super clair. Vous comprenez tout de suite. Ils ont ce don-là. Donc, bref, c'est les gens les plus accomplis que j'ai rencontrés dans ma vie.
0: Alors, cet album, vous leur dédiez, hein, Space Project UMO, il est disponible. Allez l'écouter, le streamer, puisque maintenant, on peut faire ça de manière dématérialisée. Vraiment, vous avez passé un moment dingue. Et il y aura, j'imagine, des extraits aussi sur votre tournée, Eric.
1: Oh bah oui, j'ai envie. C'est mon dernier album. J'en suis très, très fier. Et du coup, évidemment, j'ai envie de jouer. Donc, il y en aura, je sais pas, un ou deux ou trois morceaux, je sais pas.
0: Alors, Space Project, UMO, Subway, Le Grand Bleu, Nikita, Léon, GoldenEye, James Bond, Le Cinquième Élément, Rollerball, Arthur et les Minimoys, Lucie, Anna et 3 points de suspension. Vous allez aimer cette série de concerts. Eric Serra live. Bon anniversaire, Eric. Merci, hein. À votre carrière.
1: Ah,
0: c'est un concert anniversaire.
1: Ah oui, c'est vrai.
0: 45. Enfin, c'est ce qu'on m'a dit.
1: Oui, j'en ai entendu parler.
0: Et bonne tournée, en tout cas, et merci d'être venu nous voir.
1: Bah, avec plaisir, merci à vous.
0: On se dit au revoir avec la Diva Dance du Cinquième Élément.
1: Allez.
0: Eric Serra, featuring la voix de Inva Moula.

0: cinquième élément et ce moment fou, The Diva Dance. Eric Serra était l'invité de Décibel. Fascinant, non? Le vendredi 15 mai, demain, c'est la finale de l'Eurovision. Vous allez pouvoir la vivre à la télé, sur France 2, en direct, avec votre radio ici, qui est la fière partenaire de l'événement. Et sur place, nous avons notre infiltré préféré, Laurent Petit-Guillaume. Salut Lolo.
1: Salut Émilie, bonsoir à tous.
0: Alors,
1: qu'est-ce que je me suis infiltré? Oui.
0: Il paraît que là maintenant, Vienne n'a plus aucun secret pour toi.
1: Oui, c'est vrai.
0: Et alors notamment l'ambassade de France, tu passes ta vie là-bas. Alors tu y étais hier, tu nous as raconté hier soir la rencontre entre Monroe et les Eurofans. T'es retourné aujourd'hui?
1: En fait, ça s'est passé hier en fin de journée, l'après-midi, et c'est un très très beau moment qui circule beaucoup sur les réseaux sociaux, dont nos réseaux sociaux à nous, et c'est à l'ambassade.

0: L'ambassade de France hier, en fait, ils avaient invité Gigi, c'est le gagnant pour l'Autriche de l'an dernier. Il était accompagné par deux violonistes et il a commencé à interpréter devant les personnes qui étaient là le titre de sa victoire. Alors lui aussi, c'est un artiste qui vient du lyrique, il a une voix haut perché. Monroe là, est arrivé, l'a rejoint et ensemble, ils ont chanté ce titre qui nécessite des tessitures mais vertigineuses. C'est beau, c'est très beau, franchement. Allez surfer un petit peu à droite et à gauche, vous verrez des images, elles sont très très belles.
1: Mais oui, bon, notre compte Instagram, c'est ici officiel et vous allez pouvoir retrouver.
0: Ah oui, il y a plein de choses.
1: Bah, oui,
0: alors, bon, on se prépare pour demain.
1: Oui,
0: alors, les pop-corn, les chips, le pot de glace, soirée télé imposée, pas improvisée sur France 2.
1: Mais c'est drôle, Laurent, parce que tout le monde a ses traditions. Alors chez nous, tu sais ce que c'est? On fait pizza maison, où en fait chacun fait sa garniture préférée, mais on est obligé de faire un truc, oui, en famille, on est tous sur le canapé à manger des trucs délicieux.
0: Et est-ce que vous mettez des notes? Parce que ça aussi, il y a beaucoup de gens qui m'ont dit on met des notes.
1: Hein, on met des notes.
0: Le stylo, on met des notes.
1: Et on fait des pronos.
0: Ouais, ouais. Ah, et puis on dit du mal aussi de parfois de certains.
1: Oui, alors on juge énormément les coiffures et les fringues, j'avoue.
0: Bon, un conseil que je vous donne, c'est surtout ne loupez pas l'intro du show. Il y a un sketch à mourir de rire par les deux présentateurs, présentatrices, présentateurs, dont le présentateur parle très très bien français. Merci sa maman, vous verrez ça demain.
1: Ah, donc faut voir dès le début. Ok.
0: Ouais. 25 pays vont donc s'affronter demain soir. Lors des demi-finales hier, plusieurs ont été éliminés, dont la Suisse et le Luxembourg.
1: Oh,
0: je suis désolé.
1: Mais t'aimais bien la Suisse, toi?
0: Toi aussi, oui,
1: oui,
0: exactement.
1: Moi aussi, au revoir les Suisses. À l'année prochaine, c'est pas grave.
0: Ouais, exactement. Alors, concernant les pronostics, les paris, les rumeurs, les bruits de couloir, après les prestations d'hier soir, franchement, hier soir, le public et la salle où se trouvent les journalistes ont acclamé, c'était un triomphe, pour l'Australienne, Delta Goodrem, absolument, énorme coup de cœur. Elle passe demain soir en 8e position. Vous verrez le final, ça donne le vertige. Mais je n'en dis pas plus. Écoutons un petit extrait de Eclipse. Et alors, figure-toi que grâce à ça, elle est remontée dans les prévisions. Elle est deuxième maintenant.
1: Oh, wow!
0: Toujours, toujours derrière les favoris, les Finlandais. je rappelle que les parieurs se sont souvent trompés. Alors les Finlandais, c'est la fameuse violoniste Linda et le chanteur Pete. Et elle va jouer du violon parce que soi-disant ça remplace sa voix et que soi-disant c'est un duo. Hélène ne chante pas, elle chante avec son violon, bref.
1: Laurent, ça s'entend que tu les aimes pas trop. Dans ta voix, ça s'entend. Hein. Ouais,
0: exact.
1: Non, je te le dis.
0: moi, je suis très Monroe. Hein, et puis, bon, voilà, c'est comme ça.
1: On écoute quand même quelques notes ou pas?
0: Ouais, il va falloir s'en souvenir.
1: Ok, on y va. Guillaume est un livre ouvert, les amis. Enfin, en tout cas, sa voix. Bon, donc, eux, ils sont bien placés, mais c'est pas nos préférés. Tu voulais aussi nous parler de Alexandra Capitanescu?
0: Oui, tu sais, on en a parlé hier ou avant-hier, je sais plus, la Roumaine qui fait quand même un truc un peu beaucoup plus rock. Et hier soir, grâce à la demi-finale, elle aussi, elle est remontée dans les sondages. Ah. Elle se retrouve cinquième. On en a parlé, c'est un titre qui s'appelle Shock Me, Étouffe-moi, qui avait créé un petit peu la polémique. L'UR voulait même qu'elle modifie ses paroles. Mais bon, ils sont revenus après sur cette décision. Shock Me hier soir n'a pas choqué mais a fait l'unanimité. Attention aux Roumains. Bon, on verra demain.
1: Oui.
0: Ah, j'ai une petite info.
1: Ah, qu'est-ce qui se passe?
0: L'an dernier, qui est-ce qui a donné les points pour la France à la télévision?
1: C'était moi. Oui.
0: Bah, ils ont choisi une Miss France cette année.
1: Pourquoi c'était moi? Parce que la Miss France qu'ils avaient choisie, elle était ambassadrice de l'UNICEF et elle était partie dans un pays et tout. Et donc au dernier moment, ils m'ont appelé, mais j'ai fait le bouche-trou en fait, moi, l'an dernier.
0: Alors cette année, c'est Magali Ripoll. Tous ceux qui regardent l'émission N'oubliez pas les paroles connaissent Magali. C'est elle qui va donner les points demain soir pour la France.
1: Elle fait quoi? Ah, c'est la chanteuse de N'oubliez pas les paroles.
0: Oui, exactement, qui joue du piano et qui chante. Elle te remplace tu étais l'année dernière, c'est elle cette année.
1: D'accord.
0: Mais je parlais de la Miss France parce que Camille Cerf présente l'émission demain soir avec notre Stéphane Bern.
1: Évidemment.
0: Alors, demain, rendez-vous aux alentours de 22h28.
1: On passe disons, c'est 15e... précis. 22h28.
0: Monroe, 15e place.
1: Ah, c'est pas mal. Qu'est-ce que t'en penses?
0: Non, c'est bien.
1: 15, ça veut dire quoi? C'est à peu près à la moitié du show?
0: Oui, exactement.
1: Ouais.
0: Enfin, un petit peu plus que la moitié, puisqu'il y a 25 candidats.
1: Oh, d'accord. Mais bon, tu penses que
0: mal,
1: c'est bien.
0: C'est pas mal. Ouais, c'est pas mal. Tout le monde dit que c'est pas mal. Elle passe après l'anglais, qui alors au secours.
1: Okay.
0: Et après elle, il y a le moldave qui a soulevé les foules plusieurs fois, mais bon, on verra.
1: Okay.
0: En tout cas, on compte sur elle. Moi, j'ai vu la prestation hier soir en live dans la salle. C'est extraordinaire. Il y a un souffle, il y a une énergie, il y a une générosité incroyable. Et hier soir, triomphe total. Dans la salle, mais également dans la salle où se trouvent les journalistes.
1: Ah.
0: Donc, on croise les doigts.
1: Allez, un petit extrait.
0: Écoute.
1: Allez, Monroe.
0: Ben ouais.

0: cadeau.
1: Ah oui, oui, oui, ça je c'est veux bien croire.
0: Bon, quand même
1: on y croit pour mon euro, alors.
0: Mais ben, oui, franchement.
1: Ça fait 49 ans qu'on n'a pas gagné, Lolo.
0: On m'en parle pas, j'étais devant ma télé.
1: Il y a 49 ans, en 1977, la dernière victoire de la France à l'Eurovision, c'est Marie-Myriam, l'oiseau et l'enfant. D'ailleurs, on peut souligner, Laurent, qu'elle est très sport, Marie-Myriam, et que tous les ans, elle fait des petits tweets, des petits machins pour encourager les candidats français.
0: C'est vrai. Allez, elle va nous porter chance cette année, j'en suis sûr.
1: Allez, on y va, l'oiseau et l'enfant. On se souvient de la dernière victoire de la France à l'Eurovision, un temps que les moins de 20 ans ne peuvent pas connaître. Et bonne soirée, Laurent, à Vienne.
0: Merci. Et rendez-vous demain soir sur France Télévisions, sur France 2.
1: Oui. Allez, Monroe, quand même.

0: 39 ans, Marie-Myriam remportait l'Eurovision, l'oiseau et l'enfant en 1977, tous et toutes avec Monroe. Alors vous le savez, hein, depuis la France, on ne peut pas voter pour la candidate française. Donc à chacun sa technique, sa tactique, mais faisons tout pour l'encourager le plus possible.
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0: Elle n'a pas besoin d'encouragement. Elle a la cote avec la FIFA, la chanteuse Shakira, qui avait marqué les esprits avec l'hymne de la Coupe du Monde 2010. Un peu comme nos Bleus et leur petite grève. Waka Waka, vous vous souvenez? Eh bien, Shakira a de nouveau été choisie par la FIFA pour chanter l'hymne de la Coupe du Monde de foot 2026. Il y aura 48 équipes qui vont s'affronter à partir du 11 juin aux États-Unis, au Canada et au Mexique. Alors du coup, comme il y a 3 pays, d'ailleurs, il y aura 3 cérémonies d'ouverture avec à chaque fois des concerts, etc. Ça va être vraiment un gros événement musical aussi. La chanson de Shakira s'appelle Die Die, en collaboration avec Burna Boy, et effectivement, c'est complètement taillé pour les stades. On dit « Allez les Bleus !» et on commence à l'apprendre par cœur, à chanter avec...

0: Et ça va rentrer dans la tête de tout le monde, c'est sûr. Die Die, signé Shakira, l'hymne de la Coupe du Monde 2026. Allez les Bleus.
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0: Vous le savez, votre animatrice du soir a une passion pas du tout secrète pour Camélia Jordana. Sa voix, son style, ses choix artistiques aussi qui n'ont pas été faciles parfois pour elle. Elle aurait pu sans doute prendre un chemin plus simple, plus pop, plus variété. Mais non, non, il y en a là-dedans, Camélia, ça bosse dur. Et la nouvelle chanson qu'elle vient de sortir, je la trouve somptueuse. Elle s'appelle On se quitte. Elle donnerait presque envie de se faire larguer. J'ai dit presque. Et je vous annonce que Camélia Jordana continue sa série de concerts intimistes à Paris, dans un écrin, une toute petite salle, dans un hôtel qui s'appelle le Grand Mazarin. Il y a encore deux séries de concerts, les 24, 25, 26 et 27 mai. Et puis ensuite, au mois de juin, les 28, 29, 30 juin, 1er juillet, vous pourrez aussi applaudir Camélia Jordana à la Cité internationale de la langue française, à Villers-Cotterêts. Ce sera le 27 juin. Et puis elle fait quelques festivals, notamment les Suds à Arles le 15 juillet, ou encore le So Good Festival le 26 septembre à Marseille. Découvrez sa nouvelle chanson On se quitte. La dernière fois qu'elle est venue dans Décibel, je lui ai demandé, elle sera sur le nouvel album cette chanson? Elle m'a répondu oui. Après je lui ai dit, mais il sort quand le nouvel album? Et elle m'a dit, quand il sera prêt.

0: On se quitte, Camélia Jordana.
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0: Il y a 63 ans, nos amis, les Rolling Stones, étaient pour la toute première fois en studio pour enregistrer leur tout premier 45 tours qui allait sortir. Ah bah oui, comme tout le monde, ils ont débuté à un moment, les Stones. Alors eux qui vont sortir dans quelques semaines un nouvel album, hein, ce sera le 10 juillet. Et ben voilà, nos Stones, imaginez-vous, il y a 63 ans, jour pour jour, en studio, en train d'avoir un peu les miquettes quand même, parce que c'est pas rien d'enregistrer son premier 45 tours. C'est une chanson qui s'appelle Common, qui est une chanson de Chuck Berry qui datait de 1961. Et donc les Stones l'ont enregistré à Londres, au studio Olympique, au mois de mai 1963. Juste pour le plaisir, on réécoute cette chanson. C'est très court, hein, ça dure moins de 2 minutes. Mais je trouve ça beau que, voilà, 63 ans plus tard, merci la technologie, on puisse écouter, plutôt avec un bon son d'ailleurs, le tout premier enregistrement officiel des Rolling Stones.

0: 1963, le tout premier 45 tours des Stones. Bon anniversaire, 63 ans.
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3: Bonjour à tous. Cette semaine, Valérie Damido et Eric Bastien sont en vacances. Nous nous replongeons donc dans les meilleurs moments de l'émission. Au menu, un candidat qui monte les meubles à l'envers. Bon, en même temps, ça peut nous arriver aussi. Un autre qui conseille des coins sympas en Picardie, sans oublier celui qui a exercé une multitude de métiers, ou encore celle qui a failli dormir sur le parking de Disneyland à Paris. Et oui, nos candidats ont plein d'histoires et d'anecdotes à raconter sur votre radio ici.
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3: Musique à présent avec Madonna, Who's That Girl, sur votre radio.

0: That Girl dans la playlist ici, Madonna. En novembre dernier, Valérie Damido et Eric Bastien jouaient avec Lucie d'ici Azur qui adore voyager et Benjamin d'ici Touraine. Alors Benjamin, c'est le chouchou de son club de sport, vous allez comprendre pourquoi. En revanche, si vous avez besoin d'aide pour monter des meubles, surtout, vous ne l'appelez pas.
1: Benjamin, eh bien, il fait de l'aquagym.
2: Eh oui.
3: Moi, je pourrais être avec toi parce que Benjamin il fait de l'aquagym avec des petites mamies.
2: Ouais, c'est trop rigolo. La moyenne d'âge c'est aller 75-80 ans. Oh Valérie, vous n'en êtes pas là quand même.
3: Oh écoute,
4: non, j'en suis, du mal Valérie.
3: J'en suis pas très loin, tu sais, je suis à ça du déambulateur.
4: Hein. Bol de sangria des pas des mimosas.
2: Je suis la mascotte, c'est génial parce que du coup, moi j'ai la quarantaine, donc quand, dès que je ne viens pas, elle le remarque, c'est très très drôle. Oh, vous avez pas vu la semaine dernière? Oui, j'arrive. Et ce qui est très drôle, c'est qu'elles sont très souples, très agiles, alors que moi des fois je galère et je vous jure, ça fout des complexes.
3: Ah bah oui, je comprends. Bon, moi je suis vieille, mais je suis souple. Mais bon, alors, il y a une piscine à Montbazon?
2: Non, c'est à jouer des tours, c'est la piscine Bulldo.
3: Ah oui, la piscine de tours. Alors par contre, tu n'es pas du tout bricoleur. Il paraît que tu montes même les meubles à l'envers, dis donc.
2: Ah ouais, non mais c'est une catastrophe, j'ai laissé tomber. Hein. C'est plus la peine, les meubles à l'envers, les portes à l'envers. J'y passe des heures, je mets trois plombes à comprendre la notice. Donc je maudis certains types de meubles, c'est ce que je veux dire.
3: Je vois très bien les meubles suédois avec des noms...
4: Les Stromglouf.
3: Moi j'adore les notices où il y a marqué une personne 16 heures, deux personnes 8 heures. En fait, c'est toujours pareil. Il y en a pour
4: pas. Ils ont fait des efforts.
3: Un cauchemar, je suis d'accord. Et donc, tu n'es pas très cuisinier non plus, hein. Tu fais un peu la base, mais tu as la chance d'avoir un frère cuistot, c'est ça?
2: Ouais, ça c'est top. J'ai un frère cuistot qui fait des super bons petits plats. Et d'ailleurs, il travaille dans un restaurant sur l'île de Ré où il a eu la chance de vous croiser, Valérie.
3: Ah bon, ça?
2: Ouais, trop marrant. Saint-Martin de Ré. Alors malheureusement, le restaurant, là, il a fermé l'année dernière. Je ne saurais pas vous redire le nom. Mais du coup, voilà, il vous avait croisé plusieurs fois.
3: Eh ben oui, c'est un peu ma deuxième patrie.
4: C'est notre QG, ça.
3: C'est mon QG, ouais.
2: C'est ça.
3: Alors, on va essayer de marquer un deuxième point, mon Benjamin, avec la deuxième question. Oui. Vrai ou faux? Alors, attention. Elon Musk a appelé un de ses fils XAEA12.
4: Sûr.
3: XAEA12 est-il le prénom d'un des fils d'Elon Musk? Est-ce que c'est vrai? Est-ce que c'est faux? Top chrono, 5 secondes.
2: C'est un personnage tellement particulier que je vais dire vrai.
3: Bah t'as bien raison, parce que on va dire que le gars est complètement... Enfin bref. En 2020, Elon Musk et la chanteuse Grimm, sa compagne, ont nommé leur fils XAEA12 en hommage à leur passion commune. X pour l'inconnu, AE le rien d'amour et A12 le nom de l'avion espion du couple. Voilà. Bienvenue chez les dingues. Allez, un point de plus, tu as deux.
4: On n'a pas le code Wi-Fi. Lucie est avec nous, ici à Azur, elle a 43 ans, elle habite à Nice, elle est mariée avec Jamel depuis 20 ans, assistante maternelle qui a toujours voulu être maîtresse d'école. Tu adores voyager. Voilà. Toujours l'occasion d'écouter Desireless.
3: Ah oui.
4: Là, tu dis voyage, hop, ça part tout de suite. Hein. Tu as découvert quel pays? Quel pays t'a marqué le plus?
5: J'ai pas un pays en plus vraiment qui m'a marqué le plus. Je crois que chaque pays nous apporte des choses tellement différentes que on est marqué de partout où on passe en fait par des choses autres. Mais oui, on adore voyager.
4: Tu as raison. Eh bien, nous allons jouer à présent pour te permettre de marquer un premier point parce que t'as pas encore ouvert le bal là. On y croit, Manu.
5: Mais oui, surtout que les deux réponses de Benjamin, je les avais.
4: C'est toujours comme ça,
3: madame.
4: Oui, évidemment. Allez, je suis sûr que tu vas l'avoir. Écoute cette chanson où on a été la chercher dans les greniers. Hein. Vous vous souvenez de ça? Twin, ils ont fait l'Eurovision, hein, il me semble, avec la moustache 2014, me dit-on, hier. Salvatore Dali, pour ça qu'on parle de moustache, a créé un parfum avec un flacon qui était en forme de moustache. Souvenez-vous, à moins que ça n'ait jamais existé. Vrai ou faux? Top chrono.
5: Alors, non mais là, c'est des questions incroyables.
4: Incroyables?
5: faux.
4: Ouais, on est après le gong là.
3: Ouais, on est beaucoup trop après le gong.
4: Beaucoup trop après le gong, c'était la bonne réponse. Pourtant, 5 secondes, hein, vraiment Lucie, j'insiste pour répondre.
5: Oh.
4: Oui, un flacon en forme de nez et de lèvres, mais il n'y avait pas la moustache. Il est sorti en 1983. Il s'appelle.
5: Mais moi, j'ai pas entendu le gong, alors voyez. Ah, mais honnêtement.
4: Dès que j'ai fini la question, 5 secondes. Voilà, tout de suite, ça part tout de suite en fait.
3: Alors, nous sommes à 2 pour Benjamin, à pas de points pour Lucie, mais c'est pas grave, il y a encore plein de
4: mais
3: questions.
4: Oui, Lucie.

0: Il repart en concert à partir du mois de juin, Lille, Amiens, Paris et ailleurs. Florent Pagny, bienvenue chez moi. Bienvenue surtout dans les meilleurs moments d'Au Taquet. Valérie Damidot et Eric Bastien sont à présent avec Sylvie d'ici Provence, l'heureuse propriétaire de Colombes. Mais qui est donc Colombes? Et puis il y a aussi Eric d'ici Picardie, supporter des Gothiques, une équipe de sport qu'il suit depuis des dizaines d'années.
1: Sylvie, sa passion, c'est Marseille. Alors, il paraît que tu dis que tu as du sang bleu. Ça veut dire quoi, avoir du sang bleu? C'est la couleur de l'équipe Marseille?
2: C'est la monarchie, ça.
3: Ouais, c'est royal.
2: Ben oui.
1: Eh oui, bien sûr.
3: Non, le bleu de Marseille.
1: Le bleu de l'équipe de l'OM. Alors, il paraît que tu as une barquette marseillaise.
3: Oui, j'ai une barquette marseillaise avec mon compagnon, mon mari. Oh. Je vais me faire frapper.
1: Aïe. Dis donc, maintenant tu t'appelles madame, hein. Alors attention. Et comment elle s'appelle cette barquette?
3: Elle s'appelle Colombe. Elle est sur le vieux port à Marseille.
2: La classe.
1: Eh oui, parce que c'est une barquette. Oui. Les vieilles barquettes, c'est les bateaux traditionnels de Marseille. Et la tienne, en plus, elle est.
3: Exact.

0: Elle date de quand, la tienne?
1: Oh, 1953.
2: Ah, c'est génial.
0: Et tout le monde la connaît à Marseille, ta barquette.
1: Oui, elle est connue. Oui, oui. Elle est connue et reconnue. Oui.
0: Ben, bien sûr.
1: Ah, et sur le plan d'eau.
0: Voilà.
2: Bon, ouais, on va saluer les équipes d'ici Provence hein, quand même.
0: Mais
2: tout à l'heure.
0: Bien sûr,
2: parce que, voilà, on les embrasse.
0: Surtout, on les jalouse parce que ils sont au soleil dans une région magnifique.
2: Ils sont à Aix-en-Provence.
1: Pour venir faire un tour de barquette.
0: Ben oui, bien sûr. Alors en plus, il paraît que tu fais des rassemblements de bateaux à Marseille, mais dans toute la France aussi.
1: Ouais. Elle navigue. Elle, par la route, attention.
0: Elle a la patate colombe, hein, non.
1: Elle a la patate colombe.
0: Exactement. Alors tu fais partie d'une association qui s'appelle les Pescadous de l'Estac. Et donc c'est les Pescadous, c'est les pêcheurs. Et aussi du Marseille Accueil, Culture et Tradition, Association Culturelle.
1: C'est ça, c'est là où se trouve notre bateau au Vieux-Port.
0: Et voilà, et tu vois, elle aime ça, si elle aime pas Marseille, celle-ci.
2: Et la musique qu'on entend, on l'entend dans Le Gendarme se marie, au moment où il se marie, ça se passe justement à Hyères-les-Palmiers, et c'est voilà, le Var, les Bouches-du-Rhône.
0: Eh ben super. Bon, t'es prête à jouer et gagner, t'es en tête, hein, t'as 4 points. Est-ce que t'es prête à gagner 3 points de plus?
1: Allez. Eh ben on va essayer au moins.
0: Allez, je t'emmène en Égypte. Alors écoute-moi bien. Sylvie, je vais te proposer des... Tu sais, c'est la question à choix multiple. Hein. T'écoutes la question, je te propose des réponses. Alors écoute bien. Dans la mythologie égyptienne, le dieu solaire, qu'on appelle Ra, ou Ré avec un chapeau, en tout cas c'est Ra, est représenté avec une tête de faucon, loup, chat, Éric Bastien.
2: Faucon et Éric Bastien, c'est pareil.
0: Top chrono, 10 secondes.
1: Oh, Éric, non. Un faucon, moi, je dis.
2: Oui, moi, je suis le récon, moi.
0: Et voilà.
1: Non, le pauvre,
0: Bouchard, c'est lui qui le dit, c'est pas moi. Et oui, c'est le faucon. Et bien sûr, c'est le symbole de la puissance. Il est protégé par le cobra royal et prêt à cracher le feu sur les ennemis. 3 points de plus, 7 points.
2: Éric, est-ce que tu pourrais me parler un petit peu de ta région? Parce qu'on parle beaucoup de Marseille, c'est un peu Interville. Là, aujourd'hui, on a la Picardie contre la Provence. Et toi, je crois savoir que tu supportes, et peut-être que tu vas en parler justement, l'équipe d'Amiens de hockey sur glace, dont voici l'hymne. Génial! Tu reconnais, Éric?
3: Ah oui, c'est les gothiques d'Amiens.
2: Ah, l'équipe s'appelle les gothiques, d'accord.
3: Bah oui, par rapport à la cathédrale, forcément, d'Amiens, on a une super cathédrale.
2: Bien sûr.
3: Les Orpillons à Amiens, et puis on a une équipe de hockey sur glace, donc je suis supporter depuis 30 ans.
2: Ouais.
3: On a gagné la Coupe de France, on a gagné le Championnat de France.
2: Bah dis donc, bravo.
3: Et bon, bah, j'y vais souvent. Après, je loupe pratiquement jamais de match.
2: Ouais, bah oui, si t'es abonné aux gothiques d'Amiens, on les salue hein, depuis une vingtaine d'années. Bravo, et puis ouais, c'est vrai que t'as aussi une très très belle région. T'as un endroit comme ça en particulier que t'aimes bien en Picardie, où tu vas te ressourcer, où tu vas te...
3: Moi j'adore la baie de Somme, forcément, la baie de Somme. Et puis les Ortillons d'Amiens, c'est super.
2: Et ben voilà. C'est quoi les Ortillons, pour ceux qui connaissent pas, c'est quoi les Ortillons d'Amiens?
3: Ah ben, c'est un peu comme c'est les canaux dans Amiens, on peut se balader en barque.
2: C'est la petite Venise.
3: C'est un peu comme la Venise verte la Belgique. Là, oui.
2: Non, c'est vrai que c'est très
3: comme
2: joli.
3: C'est un peu comme Bruges, en fait.
2: Je fais un lien avec la barquette, hein, justement, de Sylvie. Parce que c'est vrai que c'est la petite Venise. Et puis, alors quand même, un petit défaut, juste avant de jouer, parce que voilà, on dit que des bonnes choses, mais toi, t'aimes bien que les choses soient organisées, rangées. Mais alors, c'est très militariste. Hein. Il faut que ce soit au carré à la maison, Éric.
3: Ah oui, voilà. Oui, il faut que ça soit rangé, quoi, et puis propre, mais bon, c'est peut-être mon côté, comme j'ai fait le service militaire, ça doit être ça.
2: Ah d'accord, ça t'est resté. Bon, ouais, c'est pas très grave, s'il y a un petit torchon par terre, un vêtement qui traîne, ça va, tu t'es pas en panique non plus.
3: Non, quand même, il y a pire que moi.
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1: Midi et demi, bienvenue si vous nous rejoignez, vous tombez bien, ce sont les meilleurs moments d'Otaquet avec Valérie Damido et Eric Bastien, des instants choisis rien que pour vous, à écouter ou à réécouter pour vous changer les idées à l'heure du déjeuner. La suite, c'est juste après Jean Schultes et une chanson que vous n'allez pas pouvoir vous empêcher de fredonner, j'en suis sûre. Alors montez le son pour Confidence sur votre radio ici.

0: Confidence pour Confidence sur votre radio ici. Et puisqu'on parle de confidence, Séverine, d'ici Brézizel, raconte maintenant à Valérie Damido et Eric Bastien la rencontre avec son mari. Quant à Sébastien, d'ici Pays de Savoie, il partage son petit coin de paradis qui se situe en Savoie, évidemment.
1: Le petit coin de paradis à notre Sébastien, c'est les Hauts de Maurienne et surtout le village d'Écho ou Écotte, je ne sais pas comment on dit. Écho ?
2: Écho.
1: Et c'est là où a été tourné Belle et Sébastien.
3: Oh là là.
1: Alors moi, quand j'étais petite, c'était mon petit feuilleton. J'étais amoureuse du petit garçon qui jouait.
3: Ça se comprend.
1: T'es tellement mignon. Voilà. Alors, qu'est-ce que tu fais pour aller... Tu pars, il paraît, camper là-bas tout seul et tout.
2: Alors, j'ai eu camper tout seul avec mes enfants, avec ma compagne. Des petites nuits aussi en couple, voilà, on a, et puis bah, forcément de la randonnée, un petit peu de trail aussi, et du ski de randonnée, voilà, visiter les glaciers, un peu tout, quoi, les plateaux.
1: Eh ben oui, les glaciers, tu fais bien d'en parler, parce qu'il paraît que tu rêves de partir en Islande.
2: Exactement.
1: Et alors, ça s'organise, ça, ou pas?
2: Non, pas encore.
1: Ah.
2: Non, mais...

0: Je sais pas quand, mais c'est vrai que c'est un pays.
1: Je recommande.
0: Depuis très longtemps.
2: C'est un très très très joli endroit. Alors, tu as presque réalisé tout ton rêve, puisque ton rêve c'était d'avoir un salon de barbier à ton compte. C'est-à-dire que là, c'est pas encore totalement à toi. C'est pour ça que tu dis que c'est presque réalisé.
0: Oui, enfin, c'est voilà. Bon, je loue un local, donc c'est-à-dire que oui, je suis pas. Pas moi à 100%, quoi.
2: Oui, mais enfin, c'est quand même ton business, on s'en fiche, la location, c'est un...
0: Après, j'imaginais aussi un peu différemment quand j'étais un peu plus jeune, quoi.
2: Ah oui.
0: Mais forcément, il y a toujours des choses qui modifient au cours des années.
2: Ah bah moi, quand j'étais petite, je voulais être écuyère de cirque, hein, tu vois, donc bon.
1: Vous n'êtes pas loin.
2: Je bosse dans un cirque, mais je suis toujours pas écuyère. Alors, il paraît
1: Mais vous mettez des coups de cravache.
2: Ah ben j'aimerais bien savoir avec qui.
1: Bah moi, hein, vous me faites mal, hein, régulièrement. Voilà, des petits coups comme ça, là, verbalement, bien sûr.
2: Oh là là, là tu es gênant. Alors, il paraît que t'es un peu de tête de mule, c'est vrai?
0: Oui, bien sûr.
2: Ah oui, bien sûr. Bon, écoute, en même temps, tu l'assumes. Hein. J'adore l'idée que tu assumes. Ça veut dire que tu t'es têtu ou tu veux toujours avoir raison? C'est pas pareil.
0: Un peu des deux, on va dire, un mix des deux.
2: Ah bah d'accord, ok, un peu des deux, très bien. Alors, tu as 3 points, Séverine a 5 points. Là, je te donne l'occasion d'en marquer 5 d'un coup. Écoute bien la question. Tu regardes des séries?
0: Non.
2: Ah, merde. Alors, bon.
1: On est mal.
2: Alors, écoute bien, quelle série Netflix, tu vois ce que c'est Netflix quand même?
0: Oui.
2: Bon alors, quelle série Netflix raconte l'ascension d'une jeune américaine qui débarque à Paris? Top chrono, 10 secondes.
0: L'ascension?
2: Ouais, enfin, qui raconte l'histoire de la jeune américaine qui débarque à Paris.
1: Mais oui.
0: La voyageuse.
2: Ça s'appelle Emily in Paris. Ah oui, c'est le gros carton Netflix. Là maintenant, il paraît que là dans la prochaine saison, elle est à Milan, puis après elle ira, je sais pas, à Bourg-en-Bresse. Emily voyage partout avec tous ses clichés, les bérets à Paris, les tout ça. Bon bref. Et oui, donc bon bah pas de points, mais maintenant tu iras voir la série ou pas. Voilà.
1: Emily in Savenay, in Brésisel, on vit Séverine, bien sûr, Emily en Bretagne. Séverine, on va faire un peu de shabada-bada-bada-bada-bada.
2: Shabada-bada.
1: Alors, on a parlé de François, hein, tout à l'heure à midi, c'est ton chéri, ça fait 22 ans que vous connaissez. Parlons de cette rencontre, c'est grâce à la cousine Renée. Qu'est-ce qu'elle a fait, la Renée?
3: En fait, Renée, c'est la cousine de ma maman. Et elle gardait à l'époque le frère de François, elle était nourrice.
1: D'accord.
3: Donc, voilà, et un jour, quand j'avais 20 ans, je crois 22 ans, en fait, elle a, je ne sais pas si c'était arrangé, mais elle a fait un petit repas chez elle.
1: Oui.
3: Marie-François est venue la voir, parce qu'ils avaient gardé des liens, sa famille avec René, et puis moi, la cousine de ma mère, et donc on était plein de jeunes autour de la table. Et après, on allait faire un petit tour à la plage.
1: Attends, stop. J'arrête l'histoire. Vous avez été à la plage.
3: Oui.
1: J'écoute la suite. On y va. On est à la plage. Comme dans
3: un homme
1: et une femme.
3: Il fait beau, il fait chaud. Et puis, voilà, on a appris à se connaître sur la plage. Et... Il n'y a rien eu, mais un mois plus tard, on s'est revus et ça l'a fait.
2: Excusez-moi, j'interromps l'histoire. Il fait beau, il fait chaud à la plage? Bon, c'est pas en Bretagne, alors.
3: Si, Valérie, à Pornic, il fait beau l'été. Il fait 25 degrés.
2: Ouais, chaud, t'emballes pas quand même. C'est pas non plus... Hein? Voilà.

0: c'est ici Sia, Gimme Love. Place à José maintenant, José d'ici Gironde, qui nous raconte toute sa vie professionnelle avec beaucoup d'humour. Et Nelly d'ici Cotentin, qui a eu la joie de marier son fils. Elle explique pourquoi à Valérie Damido et Eric Bastien sur votre radio ici.
1: Alors, nous sommes avec José qui habite à Canéjan, en Gironde, qui est marié, qui a deux enfants, qui est fan de bulldog et qui vient de débaucher. Il a débauché de quoi ? Il est préparateur de commandes et livreur, c'est ça ?
2: Oui, tout à fait, sur une société qui s'appelle AEH à Villeneuve-d'Ornon.
1: Okay.
2: Voilà, particulier professionnel, livraison, produits d'entretien, tout type pour les sols, pour tout ce qui est nettoyage, voilà, vend des chariots. Faut venir nous voir à Villeneuve-d'Ornon.
1: D'accord, bien sûr. Alors, mais avant de faire ça, dis donc, ton père t'avait poussé à bosser dans un resto et t'étais cuisinier.
2: Voilà, en fait, une anecdote, c'est que mon père était un peu un don juan, façon de parler, donc il rencontrait pas mal de dames, on va dire. Et jusqu'au jour qu'il a rencontré une dame qui était très amie avec le directeur de la Casa Nostra sur Mérignac, une petite derrière. Ouais. Et du coup, il m'a dit, mon fils est un peu un branleur, donc j'aimerais qu'il travaille.
3: Entre le don juan et le branleur, on est bien là.
2: Je suis un phénomène, on va dire.
1: Ah ouais.
2: Du coup, qu'est-ce qui s'est passé, c'est que j'ai commencé en tant que cuisinier.
1: Ouais.
2: Et j'ai débarrassé la table et tout, et puis il me dit, ça serait bien de t'essayer un samedi en salle, avec un pantalon et une chemise blanche. Du coup, j'ai essayé. Donc, il me voyait que je me sentais à l'aise. Et ça a commencé comme ça après la restauration. Et après, j'ai fait ça pendant au moins 25 ans.
1: Ah ouais, quand même.
2: Ouais. Et puis après, je suis parti en intérim. Après, j'ai ouvert la société lavage de voitures. Voilà, que je continue un petit peu actuellement. Mais bon, en ce moment, c'est un petit peu compliqué. Enfin, c'est forcément avec tout ce qui se passe dans le monde. Et puis, le pouvoir d'achat est compliqué. Et puis après, je suis reparti en restauration. Je travaille sur Gradignan, un restaurant sur Gradignan. Et il y a deux messieurs qui sont venus manger au restaurant et qui m'ont demandé si je connaissais un livreur. Et puis, ils ont vu dans mon regard que j'étais intéressé. Et du coup, il y a eu feeling et il fallait que je démissionne rapidement. Donc, j'ai demandé mon avis. J'en ai parlé à ma femme qui m'a dit, écoute, si tu le sens, fonce. Et j'ai foncé. Donc, j'étais au début un peu le Pierre Richard. Je savais rien faire. Rien ne monte pas l'aspirateur. Très, très mauvais. Bref. Et puis maintenant, ça fait 85 ans que je suis dans cette société où je suis très, très bien.
1: Eh ben voilà.
3: Ce n'est que le volume 2 de ses mémoires, de l'encyclopédie qui sort très bientôt. Hein. Voilà.
1: Bon, c'est super. Alors, est-ce que tu vas aller au ski? Est-ce que tu vas gagner? On va le voir tout de suite. T'as déjà un point. Je vais te poser la deuxième question, vrai ou faux. Tiens, je te mets les frères Jacques.
4: Ce que c'est quoi, la photographie?
1: Alors, on va parler photographie, José. Écoute bien ma question. La première photo de toute l'histoire de la photo, c'était une photo de chat. Est-ce que c'est vrai? Est-ce que c'est faux? Top chrono, 5 secondes.
2: Je dirais que c'est faux.
1: T'as raison, c'est totalement faux. La première photo de l'histoire prise en 1826 par Nicéphore Nips. Ça montre une vue depuis la fenêtre du gars. Il n'y a pas de chat. Donc bravo, un point de plus, t'as deux.
3: Nelly, c'est à toi de nous raconter ton œuvre. Allez, raconte-nous ton œuvre, on y va. C'est parti. Date de naissance, enfance, adolescence. On t'écoute.
5: Tout s'est passé à Cherbourg.
3: D'accord. Tout s'est passé à Cherbourg.
5: Déjà, voilà.
3: T'as commencé il y a 66 ans.
1: Avec les parapluies de Cherbourg.
3: Oui, les parapluies, bien sûr. Vous avez tourné.
5: Ah bah oui, les fameux parapluies de Cherbourg.
3: Tu as tourné dans le film, Nelly, dans les parapluies de Cherbourg.
5: Ah non, j'étais trop petite.
3: C'est pas, moi, d'accord. Moi, je pensais
1: non, attends, elle a presque mon âge.
3: Elle a 66 ans.
1: Ouais. Bah oui, donc 66 ans.
3: C'était quand, parapluie de Cherbourg?
5: J'étais trop jeune pour tourner dans le film.
1: Bah c'était, à mon avis, elle devait avoir...
5: Beaucoup de cherbourgeois qui ont été figurants dans ce film.
3: On va vérifier quand est-ce que c'est sorti.
1: C'est en 60, je crois, 61.
5: C'est en 62.
1: Ouais, tu vois.
3: Ah oui, donc c'était juste avant.
5: Ouais, il me semble, ouais.
3: Tu adores faire le jardin et alors surtout sarcler. Alors je ne savais pas ce que ça voulait dire sarcler, tu vas nous l'expliquer.
5: Oui, c'est enlever les mauvaises herbes.
3: Voilà, mauvaises herbes.
5: Et ça me vide la tête, ça me fait du bien.
3: Ça te détend, c'est très bien. Oui. Tu aimes cuisiner également.
5: Oui,
3: Tu cuisines surtout le salé. Allez, régale-nous un peu, là, midi.
5: Oui, je préfère le salé au sucré. Comme je me persuade que je ne sais pas faire le sucré, je rate les gâteaux.
3: Ouais. Mais alors, c'est quoi ton plat signature? Enfin, t'as plusieurs plats signatures que t'aimes bien faire. Il y a quoi?
5: J'aime bien faire, j'en ai fait la semaine dernière, de la joue de porc confite au miel et au cidre.
3: Joue de porc, c'est bien, c'est lourd, mais ça va. Et puis,
5: c'est très léger.
3: Et la tagine de poulet au citron?
5: Oui, parce que j'ai un citronnier. qui est couvert de citron, donc j'en profite.
3: Citron du jardin du Cotentin, c'est excellent. Ouais. Et alors un petit mot pour vous dire que quand même la Marseillaise, s'il vous plaît, pour madame. Oui, madame Nelly a été élue pendant 20 ans dans une commune proche de Cherbourg, maire adjointe, madame, pendant 15 ans.
1: Allez,
3: faut te représenter, non, 2026.
5: Ouais, ce qui m'a d'ailleurs permis de célébrer le mariage de mon fils.
3: Oh, ça c'est génial.
1: Oh, génial.
3: Oh, super.
5: Ah oui, oui, oui, oui. C'est un moment, beaucoup d'émotions.

0: Ce n'est rien sur votre radio ici. Julien Clerc qui sera sur scène à partir de fin juin, notamment dans quelques festivals cet été, comme les Francopholies de La Rochelle, mais pas que, il passe dans de nombreuses villes jusqu'à l'année prochaine.
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2: Nous sommes avec José qui est en tête avec 7 points, Nelly qui s'est wake up a little bit avec 4. Et surtout, alors notre ami José, hein, qui donc habite en Gironde, qui joue avec Ici Gironde, qui fait des apéros avec les voisins, qui aime le foot. Mais alors par contre, tu détestes les sensations fortes. Il paraît qu'un jour à Disney, t'as fait les manèges, mais t'as crié tout le long sur ta pauvre femme.
3: Oui, tout à fait, parce qu'en fait, vous avez des amis et sur les attractions, il y a toujours des panneaux. Et marquer attention pour ceux qui sont cardiaques, etc. Et comme moi, ils savent très bien que je suis dit tête en l'air et que je suis toujours un peu cuit les oiseaux, je voyais pas les panneaux. Et ah le problème, c'est que je suis monté dans les manèges, donc j'ai fait pas mal de manèges à Disney, où j'en suis même très fier, parce que, voilà, des looping compagnie. Et je l'ai un peu traité de tous les noms dans le monde des Nemo.
2: Ah, je comprends. Ah, je comprends, parce
4: ça
2: que
4: fait plaisir.
2: Comme il est cuit les oiseaux, ça fait longtemps que j'avais pas entendu cette expression. Tu es en tête, mais est-ce que tu vas le rester? Tu as 7 points. Je te propose de tout de suite marquer 5 points de plus avec Carlos. Météo.
4: C'est énorme aujourd'hui.
2: Señor Météo. Aïe, aïe, aïe, frio. Météo. Quand tu penses que Carlos, c'était le fils de Françoise Dolto.
4: Il nous manque, c'est
2: ça
4: sympa.
2: Ça me régale.
4: Toujours la bonne humeur avec Carlos.
2: Toujours. Alors, José, attention. Quel objet sert à mesurer la pression atmosphérique? Quel objet sert à mesurer la pression atmosphérique? Top chrono, 10 secondes.
3: Quel objet? Un baromètre.
4: Nanomètre, tu veux dire.
2: Non, un baromètre.
4: Un baromètre.
2: C'est bien, t'es sourd en plus d'être aveugle. Alors, bien sûr que c'est un baromètre. C'est un objet inventé au XVIIe siècle par Evangelista Torricelli, un disciple de Galilée. C'est très simple, hein, quand la pression monte, l'aiguille en haut, soleil. Quand la pression baisse, aiguille en bas. Eh ben, c'est que vous êtes en Bretagne. Voilà, 12 points, c'est un sans faute pour José.
4: Oh, ça va, ça va. J'ai cru que c'était Evangeli qui l'avait créé, parce que vous avez dit créé par Evangeli. Heureusement que vous avez continué Evangelista Torricelli, parce que Evangeli qui crée le baromètre.
2: Et
4: elle peut créer des choses.
3: Oh, ça va, c'est bon. Ça.
2: Merci Florent, merci mon Flo, parce que là, ça faisait longtemps que j'attendais que tu te réveilles.
4: Bon, Nelly, ici Cotentin, qui habite à Cherbourg, dans le Cotentin, dans le 60, avec son petit parapluie. Il pleut aujourd'hui ou pas dans le Cotentin, ou c'est un cliché, ma question?
5: Très beau, magnifique.
4: Très beau, ok. Eh ben écoute, nous il pleut. Bon, il y a quelques années, t'es parti à Disney lors d'une sortie en famille. T'as dormi à l'hôtel et puis bah, tu retrouvais plus ton hôtel. Tu pouvais plus y aller. Alors comment tu t'es débrouillé pour rentrer à l'hôtel?
5: Alors il y a très longtemps et oui, on est sorti du parc. On avait pris les 2 jours sur le parc et le premier soir, donc on est sorti du parc et il n'y avait pas grand-chose autour de nous, voire rien du tout. Il y avait un commerce qui était allumé, pas de bus, pas de taxi, rien du tout. Donc je suis allée demander, on m'a dit « Ah non, non, mais... » Alors je ne sais plus où on avait réservé l'hôtel, hein. C'était à quelques kilomètres de là. Et dans le commerce, ils m'ont dit « Ah non, non, mais les bus ne vont pas là, là-bas, au-delà d'une certaine heure. »
4: Oui.
5: « Ah bon ?» Je lui dis, ben, alors un taxi. Ah non, mais les taxis non plus ne se rendent pas là-bas.
4: D'accord.
5: Voilà. Alors, donc on était seuls sur le parking, à plusieurs kilomètres de notre hôtel, ne sachant que faire. Donc j'ai vu qu'il y avait des bus de tourisme qui étaient là. Donc je suis allée voir le chauffeur, je lui ai expliqué mon cas, et il n'arrêtait pas de me dire, ah ben c'est coquet, ah ben c'est coquet.
4: Sympa, il va te ramener.
5: Et on fait quoi? Et au bout de 5 minutes, il m'a dit, bon, j'ai pas le droit, parce qu'il attendait des groupes qui voulaient sortir du parc. Il m'a dit, j'ai pas le droit, mais tant pis, je vous emmène.
4: Oh, il est sympa.
5: Donc, il est venu nous conduire devant notre hôtel.
2: Ouais. Chauffeur, si t'es champion, pose ton question.
4: Non, bah, le bus pour toi toute seule, quoi, c'est génial, hein.
5: Bah, non, on était 5 dans le bus, voilà.
4: Allez, on va jouer. Avec une émission de télévision française. Ça vaut 5 points, Nelly, s'il te plaît. Tu sais que sur cette question, tu peux ne pas reprendre la main parce que t'as pas assez de points. Mais tu peux quand même monter un peu.
5: Ouais.
4: Quelle émission de télé française des années 80 réunissait Evelyne Leclerc, Fabienne Egal, Simone Garnier et Charlie Oleg? Top chrono 10 secondes.

0: Gilles Leclerc, Fabien Égal, Simone Garnier, Charles Diolègue.
1: Ouais, c'était le midi peut-être.
0: Mais non, il avait son or, Charlie Oleg. Il était formidable.
2: Non, ça c'est Guilux.
0: Ah non, mais il disait toujours formidable, Charlie Oleg.
2: Ah, oui.
0: Je vous ai peut-être fait la voix de Guilux. Bon.
2: Tournez manège.
0: Bien sûr, tournez manège.
2: Tournez manège. Oui.

0: Porto Vecchio, Julien Doré. Et voilà, les meilleurs moments d'Otaka, c'est terminé. Lundi, vous retrouvez Valérie Damido et Eric Bastien en direct avec de nouveaux candidats qui tenteront de gagner un séjour pour 4 personnes au parc Astérix. J'étais ravie de passer cette semaine avec vous. À bientôt.
1: Et bon week-end à tous, j'ai envie de vous dire, amusez-vous bien, kiffez bien, puis on se retrouve quand, Eric ?
2: On se retrouve lundi avec grand plaisir entre 12h et 13h pour au taquet.
1: Allez, yallah !

0: Qu'est-ce qu'on aime démarrer la journée avec la guitare de Mark Knopfler. C'était Dire Straits, Walk of Life.
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0: Bonjour, bon réveil, c'est vendredi, on a le sourire évidemment. Heureux de vous retrouver avec l'équipe des Leftos au rendez-vous. Saveria, Mélodie, Fabien, Christophe et Paul Tillier. Bonjour Paul.
3: Bonjour Johan, bonjour à tous. À la une ce matin, les aides carburants. Pas de mesure générale, mais un nouveau paquet d'aides dévoilé hier soir. Des aides ciblées, prolongées jusqu'à la fin de l'été. La crise du carburant, loin d'être terminée.
0: On en parle dans le journal. Tiens, ce week-end, vous partez peut-être pour une petite escapade ou même si vous projetez déjà vos prochaines vacances pour cet été. On vous donne un bon plan ce matin, la solution pour payer le parking deux fois moins cher en vacances. Explication dans 5 minutes avec Valère Coréard. 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
0: Vendredi 22 mai, bon réveil, belle fin de semaine, 5h. À la une, les aides carburants prolongées jusqu'à la fin de l'été.
3: Signe que la crise que nous traversons est loin d'être finie. Nouveau paquet de mesures dévoilé hier par le Premier ministre Sébastien Lecornu. Plus de 700 millions d'euros débloqués et des aides ciblées prolongées. 3 mois de plus pour les pêcheurs, les agriculteurs, les artisans du BTP et les transporteurs. L'indemnité pour les gros rouleurs passe de 50 à 100 euros. 3 millions de personnes concernées. Autre mesure, le montant maximal des primes carburant versées par les employeurs passe de 300 à 600 euros, des primes nettes d'impôts. Encore faut-il que les patrons les versent, déplore Pierre Chasseret, c'est le délégué général de l'association 40 millions d'automobilistes.
4: J'entends bien que pour les entreprises qui pourront se permettre de verser cette petite prime à leurs salariés, c'est super. Sauf que là, le gouvernement est en train de retourner la charge de la responsabilité. En fait, il dit, nous, on fera rien, mais par contre, on vous autorise, vous, les entreprises, à le faire. Ça me rappelle un dessin animé, Astérix et Obélix, en fait. Vous vous souvenez d'Obélix, comment il partage le gâteau? Il prend l'énorme part pour lui. Ben, c'est exactement ce que fait le gouvernement sur les taxes et la fiscalité sur les carburants. Il demande à tous les autres acteurs de faire un effort. Non, l'effort qui doit être fait aujourd'hui dans un pays qui, pardonnez-moi, mais en termes économiques, se

0: casse la gueule. La seule chose qu'on peut faire aujourd'hui, la seule solution, il n'y en a pas 50, c'est la baisse de la fiscalité sur les carburants. C'est la seule mesure aujourd'hui que les Français attendent. La TICPE qui a été transformée en accise de mobilité, cette taxe, elle est 2,5 fois supérieure aux préconisations européennes. Donc on peut la baisser.
1: Des aides carburants saupoudrées, qu'en pensent les Français à la pompe? On vous emmène tout à l'heure en reportage à 5h32. À Décines, près de Lyon, 4 interpellations hier soir après l'incendie volontaire d'un immeuble. Il y a 10 jours, qui avait fait 3 morts. Christophe Vincent, 2 mineurs sont notamment en garde à vue.
2: 4 personnes âgées de 16 à 18 ans sont en garde à vue. Leur arrestation résulte de l'enquête ouverte par le parquet pour dégradation ayant entraîné la mort, homicide volontaire en bande organisée et association de malfaiteurs. Toutes ont été interpellées dans l'agglomération lyonnaise. Les enquêteurs privilégient toujours la thèse du règlement de compte sur fond de trafic de drogue. Ces dernières semaines, des départs de feu et des fusillades avaient créé un climat de tension dans ce quartier situé aux portes du Groupama Stadium. L'incendie avait pris à 7h40 du matin dans un immeuble de 7 étages. Une femme de 61 ans et deux hommes de 28 ans avaient péri, l'un d'eux en se jetant par la fenêtre. 14 personnes avaient été hospitalisées. Hier soir, le ministre de l'Intérieur et le préfet ont salué le travail des enquêteurs. 80 sinistrés sont toujours sans logement.
1: Christophe Vincent, à Lyon, à Paris, deux hommes et une femme, animateurs dans le périscolaire, présentés à un juge aujourd'hui. Ils sont suspectés de gestes à caractère sexuel sur une vingtaine d'enfants dans 3 écoles de la capitale. C'est la plus grande catastrophe aérienne française, le crash du Rio Paris en 2009, 228 morts. Hier, la cour d'appel a condamné Airbus et Air France, jugés coupables d'homicides involontaires. Le constructeur et la compagnie aérienne avaient été relaxés en première instance. Ils écopent donc de 225 000 euros d'amende, symbolique mais désastreux pour l'image. Leurs avocats annoncent un pourvoi en cassation.
3: 5h03 sur votre radio ici, la finale de la Coupe de France de football, c'est ce soir.
1: Lens contre Nice au Stade de France, 21h. Les Lensois, deuxième de Ligue 1, ont l'occasion de rendre leur saison encore un peu plus belle et pourront compter, Vanessa Lamar, sur le soutien de leurs jeunes supporters.
4: T-shirt sang et or sur le dos, Matisse mise évidemment sur une victoire du RC Lens.
5: 2-1 ou 2-0, j'aimerais.
6: But de qui?
5: Florian Thauvin ou Essayi? Ils peuvent très bien gagner la coupe parce qu'ils ont une bonne équipe, un bon effectif.
4: Océane, abonné au club, voit deux fois plus grand.
7: 4-0. Ah là, ça va le faire, on va battre Nice. On va la victoire, on va la coupe.
4: Devant leur télévision, ces toutes petites sont équipées pour la soirée.
8: Mère, ils nous ont acheté un maillot exprès pour le porter. Il est tout rouge avec à l'arrière écrit RC Lens. Vendredi 22 mai.
4: Théo, collégien lensois et joueur de football à Liévin, est un privilégié.
9: Ce match, je vais le suivre au Stade de France, à Paris, avec le groupe 1906 que mon oncle fait partie. Je suis fan depuis tout petit, j'ai déjà fait des essais dans ce club. Ça va être un très très bon match pour gagner peut-être la Coupe de France que Lens n'a jamais décrochée. On est sur la bonne voie.
4: Ses amis Timothée et Naël seront à Bollard.
10: Au grand écran, ils ont des bons joueurs, ils ont un bon gardien surtout. Ça fait longtemps qu'ils n'ont pas eu de trophée.
4: La main sur le cœur, ils donneront de la voix pour leur équipe. Près de 50 000 supporters devraient se déplacer au Stade de France. 38 000 suivront la rencontre à Bollard.
1: Vanessa Lamar, coup d'envoi 21h dans une atmosphère brûlante grâce aux supporters, mais pas que. Un dôme de chaleur se pose au-dessus de la France. Il fera 35 degrés à Dax aujourd'hui, 30 en Bretagne, 32 à Toulouse. On ne parle pas encore de canicule d'après les climatologues, mais bien d'un épisode de chaleur exceptionnel lié au changement climatique. Retour des normales prévues mercredi prochain.
3: Ah justement, la
1: météo sur le ciel.
3: Ah bah ouais, le soleil qui s'impose très largement aujourd'hui sur le pays. On notera simplement alors des développements de cumulus cet après-midi sur les massifs des Alpes et des Pyrénées, mais ailleurs c'est vraiment le ciel qui reste très dégagé. On parlait de la chaleur, on a déjà de la douceur ce matin à Strasbourg, à Dijon et Limoges, 12 degrés à Paris, Lille, Chambéry, Châteauroux, on a 13 en ce moment, à Rennes et Caen 14, à Toulouse et à Nantes 16, 17 à Marseille et Bordeaux, 18 à Nice pour les maximales, entre 26 et 31 degrés en général sur le pays, jusqu'à 35, notamment dans le sud-ouest. Et donc, demain, l'été va prendre à nouveau ses quartiers sur notre pays avec des conditions estivales qui vont perdurer dimanche. Et donc, on l'a évoqué, une grande partie de la semaine prochaine.
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3: 5h06, excellent réveil. On a le sourire déjà parce qu'on est ensemble. Et puis c'est vendredi, mais pas n'importe quel vendredi. Celui qui annonce un pont. Bah oui, celui de la Pentecôte avec le lundi férié, évidemment. Vous allez peut-être en profiter. Partir, pourquoi pas, sur un coup de tête. Ça tombe bien, le coup de folie est toujours plus agréable avec Thierry Pastor. Bon vendredi.

0: Thierry Pastor, le coup de folie, et pensez à éviter le coup de soleil aussi, avec le soleil qui va pas mal taper aujourd'hui.
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0: Bon Paul, hier nous avons eu le tirage au sort de Roland Garros, on a scruté les tableaux, analysé les chances des favoris, ouais, mais on a très peu parlé d'une certaine joueuse au profil pourtant très atypique.
3: Dites-moi.
0: Elle s'appelle Mireille, elle vient du club de Waterloo, c'est dans le Nord, et à 80 ans,
3: quoi,
0: elle s'apprête, ouais, 80 ans, elle s'apprête à fouler la terre battue de la porte.
3: Génial.
0: D'Auteuil. L'histoire est folle, en fait, Mireille n'a pris sa première raquette qu'il y a 7 ans seulement, donc c'est peu, et depuis en fait c'est le coup de foudre avec ce sport. Chaque jour à l'entraînement, elle défie des joueuses qui pourraient être ses filles, avec une règle d'or: prendre la balle au bon pour ménager ses épaules, mais ne rien lâcher sur le mental. Pour elle, en fait, le tennis est une thérapie contre les douleurs, c'est un moteur qui la portera dès le 26 juin au championnat de France des plus de 80 ans qui vont se dérouler donc à Porte d'Auteuil. Son rêve, c'est passer un tour, et pourquoi pas hériter du casier numéro 59. Pourquoi? Parce que ce casier numéro 59, c'est celui d'un certain Raphaël Nadal.
3: Évidemment.
0: Ben oui, légende de Roland-Garros, en tout cas, quoi qu'il arrive.
3: On lui souhaite.
0: Mireille a déjà prévu de ramener un peu de terre battue dans ses bagages. Vous retrouvez son portrait sur ici.fr. 5h11. Bah tiens, après le sport, Paul, on met les pieds dans l'eau ce vendredi.
4: Oui, vague de chaleur exceptionnelle en France à partir d'aujourd'hui et jusqu'à mercredi. Je vous offre ce matin le bruit des vagues dans votre café et les premiers baigneurs dans l'Atlantique.
0: Ça, c'est un vrai bonheur. Pour la musique, on se réveille avec le maître. La voix de Freddie Mercury et le groupe Queen, Show Must Go On. On l'écoute dans 5 minutes, mais avant, par ici les économies.
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0: Bonjour Valère Coréard.
6: Bonjour Johan.
0: Chaque jour avec vous, un bon plan pour notre pouvoir d'achat. Aujourd'hui, vous vouliez nous parler d'une astuce pour garer sa voiture pas cher quand on part en vacances.
6: C'est un vrai sujet ça, quand on prend la voiture pour aller en vacances. Une fois sur place, on peut se retrouver à chercher une place, un parking gratuit, parfois très éloigné du centre-ville. Il peut y avoir aussi le sujet gare, le sujet aéroport. Quand on va sur le lieu en voiture et qu'il faut payer 2 semaines de parking, ça peut vite faire monter la note et s'ajouter à un budget parfois déjà contraint. Mmh. Donc à ce sujet, j'ai peut-être une solution intéressante pour vous. Une société propose de mettre en relation des particuliers. D'un côté, une personne qui a de la place dans un jardin, un garage vide par exemple, et de l'autre, quelqu'un qui a besoin de stationner sa voiture le temps d'un week-end ou d'un séjour plus long. Un petit revenu et une petite dépense, tout le monde s'y retrouve. Cette société s'appelle Casa Park, c'est le parking chez l'habitant.
0: Ouais, intéressant. Et cette solution est vraiment moins chère qu'un parking classique?
6: Le fondateur promet 50% moins cher et avec du service, parce que l'idée c'est que la personne qui vous accueille vous dépose ensuite sur votre lieu final de destination. Allez jeter un œil, donc casapark.fr, C-A-S-A-P-A-R-K. Vous pouvez créer un compte gratuitement, vous inscrire en tant que hôte pour accueillir les véhicules des voyageurs ou rechercher une place de parking. Alors comme souvent dans l'économie collaborative, des rencontres, des économies, du gagnant-gagnant aussi, et puis la tranquillité d'esprit, ce qui n'est pas du luxe quand on part se reposer. Je vous recommande au passage d'écouter le dernier numéro de la version magazine de cette chronique, au sommaire vacances à petit prix mode d'emploi. Ça se passe sur ici.fr. Et sinon, vous, qu'est-ce que vous pensez de cette solution? Est-ce que vous seriez prêt à tenter? Pensez à m'écrire par ici les économies @radiofrance.com.
0: Merci beaucoup Valère. Et demain, nous, on vous retrouve dans votre mag à 13h05. En attendant, tous les bons plans de la semaine, on vous les met en détail sur ici.fr, page par ici, les économies.
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0: 5h14, bon Paul, on va le constater encore aujourd'hui, le thermomètre est sans dessus-dessous.
4: Après le temps maussade, voilà le soleil et l'été en avance. Une vague de forte chaleur s'abat sur la France. Hausse des températures brutales, plus 10 degrés en un clin d'œil. Le mercure atteindra les 35 degrés cet après-midi dans les Landes, 30 à Paris, Rennes ou Strasbourg, 30 degrés aussi à La Rochelle, où les plages se remplissent. Gérald Paris, premier bain de soleil, on aurait tort de ne pas en profiter.
9: 14 degrés dans l'océan, mais pour Bénédicte, une Rochelaise de 61 ans, pas de souci. Elle a déjà fait quelques longueurs.
10: Fraîche mais bonne. Aujourd'hui, c'est mon premier bain. Ce matin, je me suis dit, il fait beau, même si c'est pas très chaud le matin, l'eau est là le matin. Je me pose pas la question, j'y vais, c'est tellement agréable. Et puis même pas de vent en sortant, rien du tout. C'est très calme, personne dans l'eau, donc c'est un bonheur. C'est la première fois cette année en mer.
9: Bénédicte habite à deux pas de la plage depuis 40 ans. Elle n'y va pas toute l'année, mais se baigne plus de 6 mois, du mois de mai à octobre. Un peu à l'écart, au calme, mais sans serviette de plage, Léonie, 17 ans, une élève en terminale du lycée Valin, concentrée sur des notes inscrites sur un cahier qui vole un peu au vent.
3: Je travaille mon grand oral, je passe à un grand oral blanc cet après-midi, de géopolitique.
9: Fallait réviser à la plage aujourd'hui ?
3: Oui, j'avais pas envie d'aller au lycée, donc je me suis dit que à la plage c'était un peu plus plaisant.
9: Il y a du soleil, ça vous fait du bien ?
3: Oui, clairement, j'en avais besoin.
9: Un peu stressé quand même ou...
3: Oui, carrément, mais ça va le faire.
9: L'histoire ne dit pas si Léonie a réussi ou pas son oral, mais en fin d'après-midi, des centaines de lycéens et d'étudiants n'ont pas manqué de se retrouver sur la plage pour fêter le retour du beau temps.
0: Et voilà, pour le bruit des vagues, absolument, pour cet épisode de forte chaleur précoce. La France donc sous un dôme de chaleur, hein, comme une casserole et son couvercle, l'air chaud, qui remonte du Maroc et de l'Espagne et vient stagner au-dessus de l'Hexagone. Ce phénomène est lié au changement climatique, ça ne fait aucun doute pour les scientifiques. Un retour des normales de saison est attendu mercredi prochain.
11: Bon, j'ai bien noté l'eau à 14 degrés. Vous laisseriez tenter ou pas, Paul ?
0: 14, j'y vais, ouais.
11: Ouais, franchement, ben moi aussi. Eh ben allez, on va enfiler le maillot et
0: on part à La Rochelle.
11: 5h16, tiens, on est en plein Festival de Cannes. Samedi a lieu d'ailleurs la clôture. Mm-hmm. Et il y a une émission qui fait l'actualité sur France 5, ça s'appelle Cannes ce soir. Elle est présentée par Karim Rissouli. Il va nous en dire un petit peu plus dans les coulisses télé, mais avant, Show Must Go On. Rien de mieux que Queen pour bien démarrer la journée avec la grande famille ici qui est réunie pour votre réveil.

0: Enfin, ça fait toujours quelque chose d'écouter ce titre de Queen, The Show Must Go On. Ça, on adore. L'éphéméride de ce 22 mai, on souhaite un bon anniversaire. Tiens, on parlait de Roland Garros, on souhaite un bon anniversaire aujourd'hui à Novak Djokovic.
1: Je crois à Roland.
0: 9 ans. À Roland aussi, pourquoi pas, si on écoute. 56 ans pour Naomi Campbell. Tiens, 22 mai, c'est le Sherlock Holmes Day. Pourquoi? Parce que c'est le jour de naissance de son créateur, Sir Arthur Conan Doyle. Et fait insolite, Doyle a fini par tellement détester son personnage qu'il a tenté de le tuer en fait dans ses livres avant que la pression du public ne l'oblige à le ressusciter. Sherlock qu'on adore en livre, c'est vrai. Vous aimez cet univers un peu polar, vous Paul?
2: Sherlock Holmes surtout. Je suis très très fan de Sherlock Holmes, j'adore les polars.
0: Absolument. Ça vous va bien. On l'aime en tout cas en livre comme au cinéma. 7e art, on en parle justement dans les coulisses télé ce matin.
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0: On retrouve Patrice Gascoigne avec ses coulisses télé aujourd'hui. Patrice, à la veille de la clôture du Festival de Cannes, vous nous parlez de l'émission de Karim Rissouli, Cannes ce soir, diffusée sur France Télévisions.
4: Pas de Festival de Cannes sans le générique du Festival de Cannes. Cette musique mise en place au festival en 1990 est signée du compositeur Camille Saint-Saëns, extraite de son œuvre Le Carnaval des Animaux. Alors il n'y a pas d'animaux sur le plateau de l'émission quotidienne de France 2 Cannes ce soir. Émission proposée depuis lundi en seconde partie de soirée qui proposera sa dernière ce soir après la finale de la Coupe de France avec toujours une présentation signée Karim Rissouli. D'ailleurs Karim Rissouli, est-ce qu'il y a plus de stress à faire ses directs en extérieur, loin de son studio et de ses repères de ce soir sur France 5?
5: Il y a à la fois un peu plus de stress, mais qui est compensé par un plaisir de dingue et une chance folle d'être ici et de faire des émissions à Cannes. Le stress, il n'est pas lié au fait d'être en direct, parce que c'est ce que je préfère, je crois, le direct dans mon métier, et que quand on est à Paris sur ce soir, on est systématiquement, tous les soirs, dans les conditions du direct, il n'y a jamais de montage. Et que d'ailleurs, on est aussi en direct quand l'actualité l'exige. Donc non, le stress, il n'est pas lié au direct, mais plus au fait que quand on est à Cannes, on sort de notre zone de confort. C'est pas le même plateau, un plateau, ça s'apprivoise, et c'est pas la même matière. On délaisse, en gros, la guerre, la politique, les crises en tout genre, pour le cinéma et la culture. Donc ça change, même si le cinéma permet, bien sûr, et c'est ce qu'on fait, de raconter le monde et la société.
4: Karim Rissouli, un invité qui annule, une averse qui tombe. Le propre d'un direct à Cannes en extérieur, c'est que tout peut changer, non?
5: Clairement, oui, tout peut changer. Alors, côté météo d'abord, les averses, on gère. On a un toit, donc ça, on gère. Non, c'est plutôt le vent qui est l'ennemi numéro un quand on est en plateau en extérieur et qu'on a des fiches qui peuvent s'envoler à tout moment. Et puis oui, après Cannes, je crois que c'est l'événement culturel le plus médiatisé au monde, donc il y a une concurrence totale. Un invité peut se rajouter aussi à une heure de l'antenne. Et franchement, si John Travolta ou Penelope Cruz, Javier Bardem, n'importe qui de ce calibre-là, ou qu'on a envie de recevoir à tout prix, nous dit à une minute de l'antenne, on vient chez vous, évidemment on fait de la place et on s'adapte.
4: Les petits secrets de Karim Rissouli qui présente ce soir sur France 2, la dernière de Cannes ce soir. Quant à moi, même sans palme, je reviens demain pour de nouvelles coulisses télé.
0: Merci beaucoup Patrice Gascoigne. 5h23, on parle souvent du faste du château de Versailles, mais saviez-vous qu'il a été conçu pour surveiller? Oui, mais pour surveiller qui? Pour surveiller quoi?
6: Grande question.
0: Ouais, réponse de Stéphane Bern, justement, dans 3 minutes. Mais avant, peu importe, c'est le nouveau Zazie qui fait son grand retour aujourd'hui avec cette nouvelle chanson. Et on vous la propose en exclusivité ce matin sur votre radio ici. Peu importe.

0: Le tout nouveau Zazie, peu importe, sur votre radio ici. 5h27, un peu d'histoire avant l'actu. Stéphane Bern, ce matin, on voyage au temps où un palais royal servait aussi de cage dorée.
1: Le château de Versailles ressemble au plus grand caprice royal de l'histoire de France. En réalité, c'est surtout un outil de contrôle politique. En 1682, Louis XIV décide que sa cour, son gouvernement et lui-même vont déménager à Versailles. Vu de loin, l'affaire ressemble à une fantaisie royale et à un palais qui n'est pensé que pour éblouir. Sauf que ce n'est pas tout. Derrière les dorures, il y a une stratégie très sérieuse. Versailles est un instrument de contrôle politique, car oui, le roi Soleil avait un côté plus sombre.
2: Si seulement tu connaissais le pouvoir du côté obscur.
1: 40 ans plus tôt, la noblesse s'était révoltée contre le pouvoir royal. Pendant ce qu'on a appelé la fronde, le roi Soleil était enfant à l'époque, mais il n'a pas oublié. Alors plutôt que de laisser les princes et autres marquis libres de vaquer à leurs occupations, il les attire à Versailles comme la lumière attire les papillons et ce faisant, les isole de leur fief. Ainsi, à trop vouloir s'approcher du soleil, ils s'y brûlent les ailes. D'autant qu'au château, la vie est rythmée par les règles de l'étiquette qui devient un outil de domination. Pour espérer un regard du roi, chacun doit s'incliner devant sa grandeur royale et passer une bonne partie de ses journées à assister à son lever, attendre dans les antichambres, rivaliser d'élégance, une sorte d'émission de télé-réalité mais en version royale. Et pendant ce temps, le pouvoir se concentre aux mains du monarque absolu. Pour ce qui était de contrôler la cour, le roi Soleil en connaissait vraiment un rayon. Versailles, ce n'est pas qu'un château. Pour Louis XIV, c'était l'application parfaite de l'adage « Garde tes amis près de toi et tes ennemis encore plus près ».
0: Merci beaucoup Stéphane Bern pour ce voyage dans le temps à retrouver en podcast sur ici.fr et l'application ici. Petite question Paul, comment s'appelle votre compagne s'il vous plaît ?
3: Romane.
0: Romane, on salue Romane
3: oui,
0: ce
3: absolument.
0: Matin. Pourquoi ? Parce qu'il y a un lien avec Stéphane
3: oui.
0: Bern, vous n'auriez pas dû me dire ça. Pourquoi dites-le nous ce matin ?
3: Parce qu'elle a un merveilleux t-shirt Stéphane Bern qu'elle porte, il est très très kiffé, il est très joli, voilà. Avec la grosse tête de Stéphane Bern au milieu.
0: Ça lui fera plaisir.
3: Absolument. Absolument.
0: Si on peut organiser une rencontre, on le fera, vous pouvez prévenir votre compagne. N'hésitez pas, oui. On va lui faire dédicacer le t-shirt. Bon, nous ce matin, alors on ne vous offre pas le t-shirt Stéphane Bern, mais on vous offre le cadeau de la semaine, la boîte de jeu par ici les économies, chronique de Valère Correa, qui se transforme donc en jeu de cartes ludique, parfait pour vous amuser, faire des économies en famille. Avec les amis. On vous l'offre ce matin 0810 055 056. Nous sommes le vendredi 22 mai. Il est 5h30. Toute l'actualité en France et dans le monde, c'est le 90 secondes avec vous, Paul Tillier.
4: La crise du carburant partie pour durer. Plus de 700 millions d'euros d'aides débloqués hier soir par le Premier ministre Sébastien Lecornu. Toujours pas de mesure générale, mais des aides ciblées. Celles déjà en place pour certains secteurs comme l'agriculture, la pêche, le BTP ou les transports sont prolongées jusqu'à la fin de l'été. Les fonctionnaires et les aides à domicile intègrent le dispositif et verront leurs indemnités kilométriques revalorisées. Autre mesure, le plafond de la prime carburant versée par les employeurs passe de 300 à 600 euros. Un revirement judiciaire dans l'affaire du crash du Rio Paris en 2009, 228 morts. Relaxés en première instance, Airbus et Air France ont été reconnus coupables hier en appel d'homicides involontaires. Ils se pourvoient en cassation. À Paris, deux hommes et une femme, animateurs dans le périscolaire, présentés à un juge. Aujourd'hui, ils sont soupçonnés de gestes à caractère sexuel sur une vingtaine d'enfants dans plusieurs écoles de la capitale. À Décines, près de Lyon, quatre interpellations hier soir, dont deux mineurs, après l'incendie criminel d'un immeuble il y a 10 jours qui avait fait 3 morts. La piste d'un règlement de compte sur fond de trafic de drogue est privilégiée. En football, OGC Nice contre RC Lens. Finale de la Coupe de France ce soir au Stade de France, c'est à 21h. Et puis un dôme de chaleur au-dessus du pays à partir d'aujourd'hui et jusqu'à mercredi. 35 degrés dans le sud-ouest, 30 en Bretagne. Températures exceptionnelles pour un mois de mai, jusqu'à 12 degrés au-dessus des normales de saison.
0: L'info du jour avec la crise du carburant, c'est parti pour durer.

0: Oui, j'y suis pas du tout. Pardon. Au moins jusqu'à la fin de l'été. Pardon. J'avais pas changé mon petit pas.
1: Ça
0: vous savez.
1: Aussi.
0: Voilà. Un petit peu de rodage. 700 millions d'euros d'aide. Donc, débloqué par Sébastien Lecornu hier soir. Le Premier ministre prolonge les aides ciblées pour les gros rouleurs et certains secteurs. Agriculture, pêche, transport, BTP. Les fonctionnaires et les aides à domicile pourront aussi bénéficier d'aides carburant. Des aides ciblées donc, mais toujours pas de mesures générales à la pompe. Les automobilistes font grise mine, comme à Aix-en-Provence, Christophe Van Ven.
2: Federico vient de raccrocher. Pas le téléphone, mais le pistolet de la pompe. La barre des 100 euros pour celui qui travaille dans une start-up et qui attend toujours une baisse directe.
3: On paye les taxes, on le retrouve dans l'essence. C'est mon argent.
2: Catherine a attendu d'avoir le réservoir à sec.
4: La guerre là-bas en Iran ne va pas s'arrêter, donc on est pénalisé.
2: Face aux millions annoncés par le gouvernement, Kevin résume.
5: C'est une petite pièce qu'on jette dans l'eau, quoi.
2: Une pièce dans l'essence, en l'occurrence. Mohamed, lui, en a ras le réservoir des annonces.
6: Ça devient ridicule.
2: Chauffeur routier à Marseille.
6: Y a rien qui baisse, en fait, le compte, quoi.
2: Qu'est-ce que devrait faire ce gouvernement?
6: Comme tout le monde le sait, il faut baisser sa marge, baisser la taxe sur le carburant.
2: En ciblant, le gouvernement rate sa cible, estime Roger, retraité.
7: Ça crée quelques animosités. Pourquoi les uns, pourquoi les autres? Il n'y a pas que les agriculteurs, que les routiers qui ont de la peine à finir le mois.
2: Adil, jeune entrepreneur, a fait son deuil du quoi qu'il en coûte et il trouve qu'on est beaucoup trop sévère avec ce gouvernement.
8: On est toujours là à critiquer l'État, mais bon, je ne pense pas que l'État aussi, ça soit très facile pour eux. Il faut serrer la ceinture et puis il faut aller de l'avant, quoi.
2: Et ce Niçois qui dirige 4 commerciaux promet de leur doubler la prime carburant. C'est l'une des mesures de Sébastien Lecornu.
0: Christophe Van Ven avec des automobilistes qui en ont ras le réservoir, une des mesures très commentées. C'est le gouvernement qui double le plafond de la prime carburant versée par les entreprises à leurs salariés. Elle passe de 300 à 600 euros, sauf que c'est au bon vouloir des entreprises.
1: Bon, ce matin, on va aussi vous donner une bonne nouvelle avec le soleil qui va s'imposer sur le pays très largement. Simplement quelques développements de nuages cet après-midi sur les massifs des Alpes et des Pyrénées. Mais ailleurs, c'est vraiment un ciel qui reste bien dégagé. Les températures de la douceur déjà relevées en ce moment à Strasbourg et à Dijon, 12. À Paris, Lille, Chambéry et Châteauroux, 13 degrés. À Rennes et à Caen, 14. À Toulouse, Nantes, 16. On a 17 à Marseille, à Bordeaux, 18 à Nice. Il y a aussi vos messages sur la page Facebook ici. Didier qui, dans le Puy-de-Dôme, a relevé 11 degrés. Même température à Amnéville. On salue Fabrice. 13 à Guéret. Merci Maya. 14 à Mialet en Périgord. Ça, c'est une info de Ginette. 15 dans le département du Var, à Lagarde. On salue Denise. 18. Voilà une belle destination aussi. Arcachon pour aller tremper les pieds dans l'eau avec Marie-Christine. 19 à Artiglouve, c'est dans les Pyrénées-Atlantiques. On salue Marie-France. Pour les maximales, comprises cet après-midi entre 26 et 31 en général sur le pays, on ira jusqu'à 35 degrés dans le sud-ouest. Et puis demain, samedi, ça va rester un temps très estival. Ça va perdurer dimanche avec une grande partie aussi de la semaine prochaine.
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1: 5h34, bon réveil, c'est une journée aussi chargée que tiens qui s'annonce sur les routes avec le week-end de la Pentecôte. Heureusement, votre radio ici est là aux quatre coins de la France pour vous guider, vous accompagner avec info, musique, bonne humeur, ça c'est le programme parfait. Et ça démarre dès maintenant avec Laurent Voulzy, les nuits sans Kim Wilde. Très bon vendredi.

0: Laurent Voulzy, les nuits sont Kim Wilde. Et la voix que vous entendez, justement, la voix féminine, c'est celle de Kim Wilde, évidemment. 5h39, bon réveil.
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0: C'est pas vrai, c'est le rendez-vous qui chaque matin prend soin de vous alerter face aux arnaques du moment. Et Paul, ce vendredi, c'est une arnaque aux faux banquiers.
3: Oui, qui commence avec le SMS d'un faux livreur. Ah. Décryptage avec Aude Razo dans 5 minutes.
0: Pour la musique du réveil, c'est avec Indochine. Le chant des signes arrive dans 5 minutes avec le groupe Indochine. Mais avant, on accueille Daniel qui est à Tours. Bonjour Daniel.
4: Bonjour.
5: Bonjour Yann.
0: Ravi de vous accueillir de bon matin. Quel est le programme pour vous?
5: Ben là, je suis en train de faire des tartes et puis pour ce midi, et puis on fera la pétanque cet après-midi.
0: Bon, franchement, c'est le programme.
5: Pour ce midi, et puis là, je fais des tartes. Chacun fait ce qu'il a, un petit truc.
0: Programme rêvé, franchement, on adore. Des tartes à quoi, Daniel? On est curieux avec Paul ce matin.
5: Ben, il y en a une aux fraises, une aux pommes et une aux poires.
3: Vous nous enverrez une part dans le studio quand même, Daniel.
5: Ah bah si vous voulez.
0: Franchement, non mais vous assurez.
5: Il faut les faire de bonne heure à cette heure-là, parce que sinon après il va faire trop chaud.
0: Ah ben,
5: c'est entièrement trop chaud.
0: D'accord, ah ouais, ça y est, c'est vrai. Vous y prenez en amont et ça c'est très bien. Mais vous recevez de la famille ou pas, Daniel, ce week-end?
5: Moi j'ai un pote qui a une maison et puis à la campagne et puis un terrain de boules.
0: Ah là là, le programme c'est génial. Oh là là. On valide ce programme, on a envie de vous rejoindre, cher Daniel.
3: Envoyez pas les tartes de l'avenir, ouais.
5: Il y a le rosé avec.
0: Ah, avec modération, ouais. Avec modération évidemment.
3: Plutôt, Daniel.
0: Mais vous savez clairement nous parler. Bon, nous, ce matin, on vous offre le jeu de cartes par ici, les économies, pour profiter justement avec les copains ce week-end, Daniel. C'est le jeu de Valère Correa pour vous amuser, pour trouver des solutions chez vous pour faire des économies au quotidien. Daniel, profitez bien de ces moments avec les copains et vous nous direz comment étaient les tartes.
5: D'accord,
0: ben normalement, elle devrait être
5: bonne.
0: Ouais, il n'y en aura plus. Daniel, on vous souhaite une très très belle journée. Merci de votre fidélité.
4: Bonne journée.
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0: C'est pas vrai, le rendez-vous anti-arnaque. Aude Razo, une auditrice vous a contacté parce qu'elle a été victime d'un faux banquier.
8: Oui, et son témoignage, c'est ce que je lui ai dit, est extrêmement précieux parce qu'il va nous permettre de décortiquer les méthodes des escrocs. L'arnaque au conseiller bancaire, attention, c'est toujours probablement la plus dévastatrice. Pour Céline, tout commence avec le SMS d'un faux livreur, pas un faux banquier, hein, notez bien. Un faux livreur lui dit que son colis ne rentre pas dans la boîte aux lettres. Céline clique pour reprogrammer sa livraison, ou en tout cas c'est ce qu'elle pense, et elle paye quelques euros pour ça. L'arnaque, la grosse arnaque, elle vient juste après, coup de fil en fin d'après-midi, c'est un conseiller du service des fraudes. L'homme dit à Céline qu'elle est victime de fraude, référence au texto du livreur sur lequel elle a cliqué. Il faut faire vite, dit-il, avant que les escrocs aient accès à son compte en banque. Sauf que l'escroc, c'est lui qui veut accéder au compte en banque de notre auditrice.
0: Mais Aude, comment fait-il pour accéder justement à son compte ?
8: Alors, écoutez bien, c'est important. Il demande à Céline d'ouvrir l'application de sa banque et de faire un partage d'écran. Ça veut dire que l'escroc, là, voit tout ce qui s'affiche sur le smartphone. Céline reçoit même un mail qui lui dit qu'elle est bien en ligne avec un conseiller appelé Pascal Runan et qui l'invite à, je cite, suivre scrupuleusement ses instructions. Je vous précise tout ça parce que on voit bien là à quel point l'arnaque est crédible. Céline me dit, j'ai honte, je me sens ridicule, mais il n'y a pas à se sentir ridicule et surtout, notre auditrice a fini par avoir le bon réflexe, elle a douté. Elle a dit à l'homme, je trouve quand même tout ça un peu bizarre, et bim, le voilà qui lui raccroche au nez. Doutez toujours, c'est important, ça peut vous sauver.
0: Merci Aude, cette auditrice a aussi eu le bon réflexe en vous écrivant sur notre adresse email ici.arnaque@radiofrance.com. Si vous êtes vous aussi témoin ou victime d'une arnaque, n'hésitez pas à partager, c'est le bon réflexe hein, pour nous sensibiliser. Chronique à retrouver sur ici.fr, page C'est pas vrai, 5h44. Voici Indochine et le chant des signes pour bien démarrer la journée. Bon réveil.

0: Indochine, le champ des signes Indochine, groupe qui avait fait notamment le Stade de France, ils avaient établi un record d'affluence. Bon, ça a été battu il y a une semaine, je crois, par un certain Joule, qui a fait 100 000 entrées pour, ouais, pas du tout, 100 000 entrées au Stade de France. Tiens, avant de démarrer la journée, est-ce que vous prenez quelques compléments alimentaires avec le petit déjeuner?
1: Moi?
0: Oui.
1: Oui, ça m'arrive de prendre de la créatine.
0: Ah,
1: le matin.
0: Ah, ça, c'est pour avoir des gros muscles.
1: Pour faire la musculation.
0: Exactement. Eh ben, on va parler justement avec le magazine Ça m'intéresse dans un instant. Chaque matin sur votre radio ici, on parle de ce qui fait votre quotidien, l'actualité qui marque votre journée. C'est avec l'équipe d'ici matin. Bonjour.
2: Bonjour Johan, bonjour à tous. Ici Alsace, du soleil et encore du soleil en ce vendredi 22 mai. Soleil et chaleur, hein, jusqu'à 28-29 au meilleur de la journée. On finit la semaine en beauté et ce long week-end de la Pentecôte s'annonce tout aussi radieux. Météo complète dans une dizaine de minutes. Ici Alsace, c'est votre dose d'actu locale avec à la une du journal de 6h, Sophie. L'émotion après la découverte de deux enfants originaires de Colmar abandonnés au Portugal.
3: Le parquet de Colmar a ouvert une enquête après la découverte de ces deux enfants âgés de 4 et 5 ans au Portugal. Ces deux petits colmariens ont été retrouvés seuls au bord d'une route par un automobiliste dans le sud du pays et leur mère a été arrêtée hier soir. Des proches avaient signalé leur disparition il y a plus de 10 jours et le soulagement domine, explique le maire de Colmar, Eric Stroman.
4: Bien sûr, ils sont soulagés, ils sont aussi très très étonnés des conditions de découverte de ces enfants et des conditions aussi de leur abandon en forêt, ce qui est quand même quelque chose d'assez inimaginable.
3: On entendra le maire de Colmar dans le journal de 6h et puis on parlera du NL Contest, le festival des cultures urbaines à Strasbourg. 3 jours de compétition jusqu'à dimanche, du roller, du BMX ou encore du skateboard.
2: Eux, ils étaient contre et ils l'ont fait savoir. Les habitants de Kolbsheim en 2021, ils ne voulaient pas du GCO, le grand contournement ouest de Strasbourg. Cette mobilisation, notre Alsacienne formidable la raconte dans une BD, Mon village révolté, BD que l'on découvre à 6h20.
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0: 5h49, la une de la presse.
1: Compléments alimentaires vraiment utiles? C'est la question que pose dans son nouveau numéro le magazine Ça m'intéresse.
0: Et on en parle avec son rédacteur en chef. Bonjour Stéphane de Lazerie.
6: Bonjour.
0: Un plaisir de vous retrouver ce matin. Déjà, qu'est-ce qu'on appelle complément alimentaire?
6: Alors déjà que celle ou celui qui n'en a jamais pris lève le doigt, hein. Mieux dormir, rester en forme, booster sa vitalité, ça donne envie. Surtout s'il s'agit de prendre une gélule plutôt que de se mettre au sport, hein, ou au régime. Alors par définition, hein, selon les autorités, un complément alimentaire c'est une source concentrée de nutriments, vitamines et minéraux, ou d'autres substances et plantes ayant un effet nutritionnel et physiologique, dont le but est de compléter le régime alimentaire normal. Une définition assez large, hein, donc pour tous les produits qui ne sont pas des médicaments, puisqu'ils n'ont pas besoin d'autorisation de mise sur le marché. Mais ça plaît. Hein, 2/3 des Français en ont consommé au cours des 24 derniers mois, et 3/4 d'entre eux les considèrent comme efficaces.
0: On va rester dans les chiffres. Quel est un petit peu le panier moyen, et quel est le rapport très concret des Français avec ces compléments alimentaires? Parce qu'on en parle de plus en plus.
6: Oui, on estime que le marché il a atteint 3 milliards d'euros en 2025, hein, c'est selon les chiffres du syndicat des compléments alimentaires, le SINADIET. C'est une progression de plus de 2,5% par rapport à l'an dernier. Et il a doublé, en fait c'est un marché qui a doublé en 10 ans. Preuve qu'il y a une vraie appétence pour les promesses de ces produits. Le panier moyen des Français autour d'une 40aine d'euros par an, avec une prédilection pour les vitamines, les minéraux, les produits de la ruche, les probiotiques et les oméga-3. Pour les motifs qui reviennent assez souvent en boucle, hein, booster son immunité, sa vitalité, mieux dormir, les compléments anti-stress et mieux digérer.
0: Mais concernant les vitamines, parce qu'on entend parfois un peu tout et son contraire, il faut faire attention.
6: Oui, enfin, chez une personne en bonne santé, généralement, une alimentation équilibrée et diversifiée, hein, ça couvre tous nos besoins. Je mets de côté des cas particuliers, des femmes enceintes, des femmes carencées en fer, etc. Mais pour revenir aux vitamines, manger une orange et un kiwi chaque jour apporte la quantité recommandée en vitamine C. On peut en prendre, bien sûr. Plus, ça changera pas grand-chose, notre corps l'éliminera pour la vitamine C. Mais d'autres vitamines, effectivement, sont à manier avec plus de précaution. Car on peut parfois tomber sur du surdosage avec des conséquences. La vitamine A, par exemple, peut provoquer, dans le pire des cas, des comas. Ou la vitamine D, provoquer un excès de calcium dans le sang, ce qui peut avoir des conséquences, voire des calculs rénaux, etc. Donc tout est une question de dosage aussi, il ne faut pas se ruer à fond non plus et en consommer comme des bonbons.
0: Ouais. Vous parlez de dosage, justement pour nos lève-tôt qui auraient du mal parfois à s'endormir, on prend parfois de la mélatonine, là aussi c'est à prendre avec prudence et avec un bon dosage.
6: Alors, la mélatonine, il faut savoir que c'est une hormone que l'on sécrète la nuit. Elle influe sur notre horloge biologique, notre rythme jour-nuit, et ça participe à notre endormissement. Elle est d'ailleurs prescrite, un dosage de 2 mg, dans le cadre de troubles du sommeil. Mais la mélatonine est déconseillée dans de nombreux cas. Les enfants, les ados, les femmes enceintes, des personnes atteintes de certaines pathologies, maladies inflammatoires, asthme, etc., etc. Donc, efficace sûrement, à prendre ponctuellement, mais surtout avec prudence, selon son état de santé aussi. Hein, encore, faut toujours prendre un avis d'un professionnel de santé.
0: Prudence, en tout cas, c'est le maître mot. Stéphane de Lazéry, merci pour ces précisions ce matin. Pour en apprendre plus sur ces fameux compléments alimentaires, rendez-vous dans le dernier numéro de Ça m'intéresse, qui est à la une des kiosques. 5h53. Si vous avez des ados à la maison que vous ne savez plus comment leur parler, ça arrive. Muriel Jordan vient à votre rescousse ce matin avec les mots à ne plus utiliser face à eux. On met à jour notre dictionnaire, mais avant, ne partez pas sans moi. Vous l'avez reconnu, c'est Céline Dion. 5h53, bon réveil.

0: qui comprend rien, j'ai mené ma petite enquête au paradis de l'acné et des appareils dentaires, direction les collèges et les lycées. Premier cas, vous êtes dans le salon, votre ado a ramené des potes. Peut-on encore dire « Salut les gents ».
1: Les gents, c'est un peu beauf, un peu mignon, un peu...
2: C'est les anciens qui disent en général.
3: C'est nos parents qui disent.
2: Tous nos parents, ils disent bah, « les gents ».
1: Quand les parents disent « les gents », on est en mode « vous êtes des vieux ».
0: Et si les parents, ils disent « là, ça me fait gaulerie ».
1: Non, non, on les aime parce qu'ils sont comme ça les vieux. En vrai.
0: Qu'est-ce que tes parents disent qui te saoule?
4: Par exemple, avec ma grand-mère, ils disent les mêmes choses. C'est des trucs, faut pas mettre. Ah, j'ai oublié l'expression. Faut pas pousser mémé. Ouais, exactement. Faut pas pousser mémé dans les orties ou des choses comme ça. Des expressions vraiment de vieux en fait.
0: Ça, on peut plus dire ça. Faut pas pousser mémé dans les orties.
4: Non, faut plus dire.
0: Voilà. Alors évitez ce genre de cascade avec vos enfants ou petits enfants parce que vous risquez de baisser drastiquement votre cote de popularité et atteindre celle, par exemple, d'Emmanuel Macron auprès des Français. Vous imaginez la débâcle? Attention. Donc, les parents, les grands-parents, il ne faut pas vous ringardiser.
5: Bon, si on connaît ces mots devenus démodés, Muriel. Ça veut dire qu'on a été jeune dans les années 70 ou 80. C'est vrai que ça ne nous rajeunit pas. Y a-t-il d'autres expressions à bannir?
0: Oui, prenez votre petit carnet et notez.
6: Ça, ma daronne, elle m'a sorti ça l'autre jour. Elle m'a dit, c'était quoi? C'était, oui, quand on se prend un vent, on dit il s'est pris un vent. Alors, visiblement, à l'époque, on disait in the wind. In the wind, ma daronne m'a sorti ça l'autre fois et j'étais choqué. Je me suis dit, waouh, plus personne dit ça aujourd'hui. Quoi.
0: Toi, t'as pas le béguin pour quelqu'un?
6: Non, ça se dit bourrin aujourd'hui. On a plus un crush, je sais pas.
0: Que toi, il y a des mots que ta mère ou ton père emploie et qui te foutent la honte.
1: La teuf, ouais, la teuf.
7: Pas la teuf. Pas boom, jeans, tout ce qui va avec.
1: Ça gaze. Je déteste ça.
0: Ta mère, elle dit ça gaze. Alors, essayez de parler comme nos ados, c'est une intention louable. Mais attention, parce que ça peut faire l'effet inverse. Cet étudiant de 19 ans a vécu ça avec ses parents.
8: Moi, ils emploient des expressions de jeunes, mais dans le mauvais contexte. C'est genre malaisant, ils vont le dire, déjà plus personne dit ça. Et surtout, ils disent, oh là là, j'ai mal dormi, j'étais mal mis, c'était malaisant. Des trucs comme ça.
0: Alors qu'en fait, ça veut pas dire ça.
8: Ça veut pas dire ça. Elle pense que wesh, ça veut dire oui. Donc tu lui poses une question, elle répond wesh.
0: Voilà, vous savez tout sur les mots qui ne sont plus du tout tendance. Mais comme j'aime être à contre-courant, vous savez, bah, je terminerai dignement cette chronique par un à plus dans le bus. Hein. Voilà. Bon, je sais, carton rouge.
5: Merci beaucoup, Muriel Jordan. Tiens, si l'équipe d'ici matin a aussi des petites expressions désuètes, partagez-les. On adore. Bon vendredi.
9: Qu'est-ce que j'aime bien dire comme expression un peu à l'ancienne? Vraie bonne question, ça. J'aime bien. Il faut pas pousser mémé dans les orties. On va réfléchir un petit peu. On vous salue, on est ravis de vous accueillir. Merci Johan, bonjour à toutes et tous. Oh que ce réveil est agréable. Comme vous, il se lève doucement et les premiers rayons sont déjà là. Ah oui, il y a du soleil, un soleil radieux partout en Alsace. Aujourd'hui, demain, dimanche, lundi. Et puis la chaleur aussi, on a jusqu'à 28-29 aujourd'hui. On fera la météo dans un instant. On salue Arnaud qui réalise l'émission ce matin. Et c'est vous Sophie, donc pour les infos. Toujours pas d'expression qui vous
10: a. Bonjour Hubert, bonjour à tous. Il y a Anguille sous caillou, non? Ça marche pas ça?
9: Anguille sous roche, non?
10: C'est pas... Ah oui, moi j'ai Anguille sous caillou.
9: Pardon. Ah oui, mais alors qu'est-ce que c'est un peu à l'ancienne, ouais.
10: C'est peut-être ouais. Pas ancien, moi, ancien, ouais, c'est pas une expression ancienne, c'est juste une expression fausse chez moi. Voilà.
9: Ouais, en plus. Si vous avez des expressions, tenez, c'est marrant, allez-y, envoyez-les-nous sur le WhatsApp au 03 88 25 15 15. Vous y ajoutez aussi la tendance météo du côté de chez vous, quel temps fait-il, enfin quelle température surtout ce matin. Nous, on a déjà entre 13 et 17. 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
9: Un tien vaut mieux que deux, tu l'auras. Une petite expression ancienne, ça aussi. Allez, soyez les bienvenus, il est 6h. L'actu, c'est avec vous, Sophie Constanzer, et à la une enquête a été ouverte après la découverte de deux enfants orinois abandonnés au Portugal.
10: Âgés de 4 et 5 ans, ces deux petits colmariens ont été retrouvés seuls et en pleurs au bord d'une route à une centaine de kilomètres au sud de Lisbonne avec seulement une bouteille d'eau et des fruits. Leur disparition a été signalée il y a plus de 10 jours. La mère des deux enfants a été arrêtée hier soir avec son compagnon au Portugal et une information judiciaire a été ouverte pour soustraction d'enfants et délaissement de mineurs. Le maire de Colmar a échangé avec les équipes qui s'occupent de l'éducation dans la ville. Eric Stroman raconte l'étonnement mais aussi le soulagement quand elles ont appris que les deux petits garçons ont enfin été retrouvés.
3: Bien sûr, ils sont soulagés, ils sont aussi très très étonnés des conditions de découverte de ces enfants et des conditions aussi de leur abandon.

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0: Voilà, un petit peu de crème solaire sous le bout du nez. Sur les oreilles aussi, on oublie toujours les oreilles, et ça, le coup de soleil, aïe, ça fait mal, le coup de soleil sur les oreilles. Imagination, c'est ici Alsace, Just an Illusion. Bienvenue.

0: j'aime.
1: Les grands classiques, ils sont ici. On est obligé avec Ici Alsace de fredonner. C'était Imagination.
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1: Ravi de vous accueillir comme chaque matin ici Alsace, votre dose d'actu locale. On vient de recevoir un message d'Alain qui nous remercie pour les places gagnées pour le concert de Yannick Noah. C'était hier soir à l'Eden de Sosheim. Oui, on imagine que c'était chouette en tout cas. Mais Alain, merci beaucoup. C'est vrai qu'on aime vous gâter, vous le savez, chaque matin. Et c'est aussi chouette de savoir comment s'est passée la soirée en question, comment vous avez vécu tout cela. Donc merci de cette photo envoyée sur le WhatsApp au 03 88 25 15 15. Vous passerez, c'est sûr, d'autres bons moments parce qu'on a des cadeaux à vous offrir une nouvelle fois ce matin. 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C'est en partenariat avec votre radio ici Alsace. Vous souhaitez y aller ce week-end, place à gagner juste après 7h. Et puis le cadeau XXL depuis le début de la semaine, vos places pour le meilleur parc de loisirs au monde, Europa Park, sensation forte garantie. Vous connaissez les lieux, j'en suis sûr. Les loopings, les manèges, les grands 8. Vous y êtes allé ou pas encore, vous, Sophie?
4: Oui,
1: ah oui,
4: j'y suis déjà allé.
1: Comme une évidence. Et alors?
4: Alors le Voltron Nevera, j'ai un peu du mal quand même.
1: Trop.
4: Ah oui, un peu dur quand même.
1: Trop fort.

0: Mais j'aime bien le Blue Fire.
1: Oui, je vois très bien. Enfin, je vois de nom. Parce que vous
0: n'y êtes jamais allé.
2: Ouais, j'ai honte de le dire et je sais je sais que vous dites ça en Alsace. C'est blasphème, je le sais, et je suis confus, mais je ne désespère pas y aller un jour. Ce sera à gagner ces places pour Europa Park, ce sera juste après 8h.
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3: 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Et à 6h15, comme chaque matin, nous accueillons le docteur Kirzek. Bonjour à vous, docteur. Alors ce matin, on s'intéresse à l'essoufflement en montant les escaliers. C'est normal, mais pas toujours.
4: Bonjour à tous. Monter des escaliers, c'est plus dur que de marcher sur le plat. Mais quand vous gravissez des marches, vous luttez contre la gravité. Donc vous soulevez votre propre poids à chaque pas. Donc oui, c'est tout à fait normal de voir sa respiration s'accélérer un peu. Vos muscles réclament plus d'oxygène. Le cœur pompe plus fort. C'est la mécanique du corps en action. Une respiration rapide pendant une minute ou deux, tout ça, c'est normal. Mais ça redevient normal rapidement aussi. C'est une réaction physiologique banale. C'est pas tout à fait normal quand vous êtes à bout de souffle après un effort qui est beaucoup plus modéré. C'est là où l'essoufflement est inquiétant. C'est l'essoufflement qui va changer. Je m'explique. Vous étiez capable de monter vos 3 étages sans problème il y a 6 mois et aujourd'hui vous êtes à bout de souffle après un seul étage. Ça, c'est un signal d'alarme. Si vous êtes essoufflé plus de 3 minutes après l'effort, là, c'est un autre signal. Vous ne redescendez pas finalement en pression. Et puis, surtout, si l'essoufflement s'aggrave, si c'était d'abord à un effort, puis à un moindre effort, puis au repos ou pour des efforts minimes, par exemple pour enfiler vos chaussures, là, il ne faut pas attendre. Ce qui doit aussi vous alerter, ce sont les signes d'accompagnement. Allez, une douleur dans la poitrine, un gonflement des chevilles, des palpitations cardiaques ou des sueurs. Si vous avez l'un de ces signes, n'attendez pas parce que derrière, il peut y avoir des causes plus graves. Ça peut être le cœur, ce qu'on appelle l'insuffisance cardiaque débutante. Ça peut être une maladie pulmonaire, la bronchite pulmonaire chronique obstructive ou de l'asthme. Ça peut être aussi une anémie. Bref, il y a plein de causes qu'il va falloir trouver.
3: Mais si on n'a aucun de ces signes d'alerte, est-ce qu'il y a des bons gestes à adopter pour améliorer, docteur, son souffle au quotidien?
4: Si votre essoufflement est isolé et qu'il ne s'accompagne d'aucune douleur ni signe alarmant, alors c'est probablement juste un déconditionnement physique. En fait, vous manquez d'entraînement et le manque d'activité régulière, la sédentarité, le surpoids ou une perte de masse musculaire, par exemple, après une maladie ou une hospitalisation, c'est les causes les plus fréquentes. Ce qui est formidable, c'est que ça se corrige. Le meilleur traitement, c'est justement de continuer à monter les escaliers. Alors évidemment, pas d'emblée jusqu'au 7e étage en courant, mais progressivement. Vous commencez par un étage, puis deux, vous faites une petite pause et vous intégrez des activités cardio douces comme la marche rapide, la natation ou le vélo. Et puis adopter une bonne technique aussi, monter les marches une par une, tranquillement, en expirant par la bouche, en poussant sur une jambe avec de la régularité. Vous verrez, vous allez reconditionner votre système cardiovasculaire et dans l'immense majorité des cas, votre corps vous dit simplement réveille-toi, bouge-toi un peu, donc pas de panique, pas de fatalité non plus, l'essoufflement ça se travaille. Allez, d'ici là, portez-vous
3: bien. Le mouvement, donc on l'entend et pas d'inquiétude. Merci beaucoup docteur Kirzek. Il est 6h18. Eux, ils n'étaient pas contents et ils l'ont fait savoir. En 2021, les habitants de Kolbsheim ne voulaient pas du GCO, du grand contournement ouest de Strasbourg. Cette mobilisation, notre Alsacienne formidable la raconte dans une BD « Mon village ». Révoltée au crayon, c'est une enfant du village, hein. Lillison. Elle est juste après Jean-Louis Aubert, notre Alsacienne formidable. Allez, temps à nouveau !

0: C'était en 1992. Temps à nouveau, Jean-Louis Aubert. Allez, 6h21.
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0: GCO, trois lettres, une autoroute de forte mobilisation et finalement sa mise en service en décembre 2021 de ce grand contournement ouest de Strasbourg. Une histoire et un combat que raconte notre Alsacienne formidable Lillison. Sa BD vient de sortir, son titre « Mon village révolté ». Elle y raconte la mobilisation des habitants de Kolbsheim, son village d'enfance, contre ce GCO. Lily est au micro ici à Alsace d'Isabelle Chalaille.
3: Bonjour Lily.
4: Bonjour.
3: Alors Lily, au départ, qu'est-ce qui vous a donné envie de raconter cette histoire, mais en bande dessinée ?
4: Eh ben moi déjà je suis autrice de bande dessinée et j'adore raconter des histoires, surtout des histoires chorales. Et moi je suis originaire de Kolbsheim, ce petit village, et j'ai suivi toute la lutte contre cette autoroute et j'étais très touchée par la mobilisation, par les récits que j'en avais. Et je trouvais que c'était intéressant, peut-être pour eux aussi, d'en garder un souvenir, mais surtout pour les autres, de découvrir tout ce qui s'était passé dans ce petit village.
3: Alors, dans votre BD, on sent un qu'au-delà du combat contre l'autoroute, il y avait surtout une vraie aventure humaine entre les habitants de Kolbsheim.
4: Ben oui, c'est ça qui est beau, c'est que finalement tout le monde s'est mis en lutte, chacun avec ses moyens, chacun avec son niveau de militantisme et ses connaissances. Et puis peut-être que des gens qui ne se seraient jamais parlé avant se sont mis à lutter ensemble et je trouve que c'est hyper beau. Enfin moi ça m'a beaucoup touchée et c'est ça que j'avais envie de mettre en valeur.
3: Et puis vous montrez aussi effectivement qu'il y a beaucoup de personnes qui se sont découvertes une conscience écologique presque en chemin. Hein. C'est quelque chose qui vous a marqué ?
4: Oui, parce que finalement, on n'est pas toutes et tous écolos, on n'est pas toutes et tous militants. Et je trouvais ça pédagogique presque peut-être de montrer comment les uns et les autres peuvent accéder à cela. Souvent, en fait, c'est parce qu'il nous arrive quelque chose. En fait, on découvre l'injustice dans une sphère très personnelle. Et c'est ça qui après nous ouvre les yeux sur le reste du monde. Et je trouvais que là, c'était un très bel exemple de ce cheminement-là.
3: Alors, même si effectivement le projet d'autoroute a abouti, est-ce que vous avez le sentiment, Lily, que cette mobilisation a quand même laissé quelque chose de positif dans le village ?
4: Ben oui, toute cette histoire, toute cette rencontre, toutes ces rencontres entre ces gens, il y a eu des fêtes, il y a eu le festival 10 jours vers le futur qui a été créé après que l'autoroute ait malheureusement été construite. Il reste ce souvenir-là aussi très chaleureux de ces moments de où les gens ont vécu ensemble et je pense que c'est très important de garder ça en tête. Et que la lutte en elle-même, c'est déjà une victoire.
3: Vous nous présentez cette BD, c'est quoi son titre ?
4: Mon village révolté.
3: Cette BD, elle est sortie hier et on va pouvoir la découvrir chez tous les meilleurs libraires.
4: Exactement.
3: Merci beaucoup Lillison d'avoir été avec nous. Une BD qui parle d'écologie bien sûr, mais surtout aussi de liens humains, d'engagement, de solidarité qu'on retrouve d'ailleurs souvent dans nos villages alsaciens. Belle journée à vous, merci.
4: Merci, au revoir.
0: Notez que Lily sera en dédicace à Strasbourg le 20 juin à la librairie Savabulé. Pour cette BD, donc, Mon village révolté. Allez, nouveauté ici Alsace avec un duo, Pascal Obispo, Francis Cabrel.

0: joli petit duo avec deux légendes quand même, hein, de la chanson française, Pascal Obispo et Francis Cabrel. Il faudrait que pleuve l'amour. Que faire ce week-end? Tenez, voilà une idée, tendez l'oreille.
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0: Catherine Viguier, bonjour. Place à l'horoscope et on fête un anniversaire.
4: Le vôtre, cher Gémeaux, joyeux anniversaire. Bélier, durant environ 4 semaines, vous franchissez les frontières en pensée comme en acte.
5: Taureau, il y a une chance de faire fructifier vos gains et vous ne vous en privez pas.
6: Gémeaux, vous illuminez le monde de par votre aura et vous trouvez les mots pour vous raconter.
7: Cancer, tout va bien, à une condition, c'est de rester discret sur votre vie privée.
8: Lion, le soleil, votre maître, est en signe ami. Eh bien, le résultat, votre aisance à briller en société.
9: Vierge, c'est le moment de trouver un travail et d'assumer de nouvelles responsabilités.
10: Balance, bonne nouvelle, le soleil en signe d'air comme le vôtre, avec au programme l'évasion sous toutes ses formes.
11: Scorpion, vous êtes doué pour voir au-delà des apparences, c'est une grande force qui désarme.
12: Sagittaire, plein feu sur votre vie relationnelle, amoureuse ou professionnelle.
13: Cher Capricorne, vous êtes particulièrement appliqué à vos tâches et super motivé.
14: Verseau, vous allez aimer les semaines à venir qui vous éveillent et réveillent vos sentiments.
15: Poisson, on privilégie la raison, vous allez apporter votre intuition un côté moins cartésien.
16: Et pour nous tous, on prend quelques minutes pour se parler.
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0: Bonjour et bienvenue. Bienvenue à vous qui allumez tout juste la radio. Bonjour à vous qui mettez la 3 à l'instant. Ici Alsace, radio télé comme chaque matin, 6h29. Il y a déjà du soleil, il y a déjà de la douceur partout dans la région. En attendant la chaleur, près de 30 degrés pour cet après-midi. La météo, on la fait dans un instant. Ici Alsace, c'est votre dose d'actu locale. Avec Sophie, l'émotion après la découverte de deux enfants originaires de Colmar abandonnés au Portugal.
17: Le parquet de Colmar a ouvert une enquête après la découverte de deux enfants âgés de 4 et 5 ans au Portugal. Ces deux petits colmariens ont été retrouvés seuls au bord d'une route par un automobiliste dans le sud du pays et leur mère a été arrêtée hier soir.
0: 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Allez, place aux 90 secondes. Paul Tillier.
18: Un nouveau paquet d'aide carburant dévoilé hier soir par le Premier ministre Sébastien Lecornu. 710 millions d'euros. Les mesures pour les secteurs du BTP, transport, agriculture et pêche sont prolongées jusqu'à la fin de l'été. Les fonctionnaires et les aides à domicile intègrent le dispositif. L'aide aux gros rouleurs passe de 50 à 100 euros. 3 millions d'automobilistes concernés. Les versements doivent démarrer d'ici 10 jours. Une décision historique saluée par les familles des victimes du crash du Rio Paris en 2009. 228 morts. Airbus et Air France, relaxés en première instance, ont été condamnés hier soir en appel, reconnus coupables d'homicides involontaires. Leurs avocats annoncent un pourvoi en cassation. La maman de deux petits garçons, 4 et 5 ans, retrouvée seule au Portugal, a été arrêtée hier avec son compagnon. Les enfants disparus depuis une dizaine de jours après le signalement de leur père à Colmar ont été retrouvés en pleurs au bord d'une route. Selon leur récit, leur mère les aurait abandonnés dans une zone boisée après leur avoir bandé les yeux. Soigner les soignants, la ministre de la Santé présente des mesures ce matin pour leur venir en aide. Prévention, pause obligatoire, temps de récupération. Les soignants sont plus nombreux que le reste de la population à tomber malade et à souffrir d'addiction à l'alcool, au cannabis ou aux anxiolytiques. Une vague de chaleur exceptionnelle s'abat sur la France à partir d'aujourd'hui et jusqu'à mercredi. 35 degrés dans le sud-ouest, 30 en Bretagne ou à Paris. Une atmosphère très chaude pour la finale de la Coupe de France de football ce soir à 21h. Le RC Lens affronte l'OGC Nice au Stade de France.
17: Dans l'info d'ici en Alsace, on revient sur la stupéfaction qui domine après la découverte de ces deux enfants colmariens portés disparus et retrouvés à plus de 2000 kilomètres de leur maison au Portugal. Âgés de 4 et 5 ans, ces deux petits colmariens ont été retrouvés en pleurs il y a 3 jours seuls au bord d'une route. Héloïse Roger, la mère et les deux enfants n'avaient plus donné de signe de vie depuis le 11 mai dernier.
19: Ce sont des proches de la famille qui ont signalé leur disparition il y a plus de 10 jours maintenant. Étonnés de ne pas les voir chez eux, personne n'a été prévenu d'un quelconque départ. Un signalement est fait aussi par la ville, comme l'explique Eric Stroman, le maire de Colmar.
20: Nous avons alerté les autorités. Ces deux enfants étaient chez nous dans des établissements gérés par la ville.
19: Du côté des enquêteurs, on arrive à retrouver la trace de la mère et de ses enfants partis en voiture, d'abord dans le sud de la France, puis en Espagne et au Portugal, mais impossible d'entrer en contact avec. Une semaine passe et dans les établissements où étaient scolarisés les deux garçons, on s'inquiète beaucoup.
20: À partir de lundi dernier, l'angoisse a beaucoup augmenté parce qu'on s'est dit peut-être la maman va revenir du week-end avec ses enfants, peut-être qu'ils se sont payés une semaine de vacances. Et lundi, nous n'avions toujours pas de nouvelles. Nous avons d'ailleurs relancé les services pour voir si tout le monde avait bien conscience de cette situation.
19: Ça a été un véritable soulagement quand ils ont appris que les enfants avaient été retrouvés sains et saufs.
17: Et c'est sur le bord d'une route, donc, dans le sud du Portugal, que les deux enfants ont été retrouvés.
19: C'est un automobiliste qui les a trouvés et ramenés auprès de sa mère, une boulangère de 76 ans, qui raconte à nos confrères de l'AFP que les petits garçons étaient en pleurs sur ce bord de route. Ils avaient avec eux une orange, une poire, chacun une bouteille d'eau. Peut-être que la mère a laissé tout cela pour que ses enfants puissent se débrouiller au moins pendant une journée, suppose la septuagénaire. Elle a tout de suite appelé les gendarmes pour les prévenir qu'ils avaient recueilli des enfants seuls, mais que personne ne les comprenait puisqu'ils ne parlaient pas la même langue. La famille a aussi appelé un médecin qui lui parlait français. Et c'est là que les enfants ont raconté ce qui leur était arrivé. Ils étaient venus en voiture, arrêtés dans une forêt, leurs yeux ont été bandés et ils ont dû chercher un jouet caché. Quand ils ont enlevé leur bandeau, la voiture de leur mère avait disparu. Depuis, les enfants ont été emmenés à l'hôpital et ils se portent bien.
17: Une enquête a été ouverte par le parquet de Colmar et la mère et son compagnon ont donc été arrêtés hier soir au Portugal. Le père des enfants, quant à lui, qui n'habite pas en Alsace et qui est séparé de la mère, a déposé plainte pour soustraction de mineurs.
21: Allez, 6h34 à la une du journal de 7h, Sophie.
17: On parlera de la colère de la CGT Stellantis à Mulhouse, alors que le géant de l'automobile a annoncé hier un plan stratégique de 60 milliards d'euros pour accélérer sa croissance et sa rentabilité. Le groupe envisage de réduire de 20% les capacités annuelles de ses usines en Europe, mais aucune annonce précise sur l'emploi. Et puis on parlera du NL Contest, le festival des cultures urbaines à Strasbourg. 3 jours de compétition jusqu'à dimanche en roller, BMX ou encore en skate. Avec du soleil au programme dès aujourd'hui.
21: Que ça, overdose de soleil, on va pas se plaindre, le ciel est déjà tout bleu, les rayons sont là et ça va être comme ça jusqu'à lundi, au moins. J'ai regardé jusqu'à lundi parce que le week-end est prolongé, week-end de la Pentecôte. Donc on est tranquille. Et puis les températures, bah alors là, elles sont déjà très douces. Ce matin, on a 12 degrés à Vendenheim. Nous a envoyé Nathalie sur la page Facebook. C'est Raymond aussi qui est à Châtenois. Avec 11 en ce tout début de journée, 29 à Strasbourg au meilleur de l'après-midi. Même chose pour Célestas, ce sont les maximales. À Colmar et Mulhouse, vous aurez 28. Même chose à Ilzac. Ilzac, on est juste à côté de Mulhouse. Et il y a ce week-end le Fun Car Show, c'est un rassemblement de voitures d'exception, de belles mécaniques. Les passionnés d'anciennes voitures et de courses de stock car vont apprécier ambiance festive ce week-end à Ilzac pour ce Fun Car Show. Pour le week-end, donc, conditions ultra agréables et un mercure qui grimpe, on devrait flirter, voire dépasser même pour demain et dimanche les 30 degrés.
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21: C'est tout tranquille sur les routes d'Alsace en ce tout début de journée à 6h36. Je n'ai que du vert sur les écrans. Restez prudents, vigilants malgré tout. On garde le contact si jamais il y a quoi que ce soit à nous signaler. 03 88 25 02 02. Ici Alsace, courage à vous qui travaillez.
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21: Deux grands classiques sur votre radio, l'actu local, la musique de France Gall avec Résiste. C'est dans vos oreilles, c'est la playlist en ce 22 mai. Une bonne fête au Émile.

0: Une pensée à celles et ceux qui étaient hier soir à la MAC de Bijouillère pour le spectacle Résiste. Un spectacle hommage à France Gall et Michel Berger. Vous aviez gagné vos places grâce à votre radio. Ici Alsace.
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0: On boit même quand on n'a pas soif. Oui, c'est important. Quand il fait chaud comme ça, quand les températures grimpent, on n'attend pas d'avoir soif pour boire. Et puis vous avez d'autres astuces, d'autres conseils ou pas, docteur Constanzer?
3: Ah non, aucun conseil.
0: Aucune recommandation. Bref, il va faire beau, il va faire chaud, c'est un très beau week-end. Merci d'avoir choisi ici Alsace pour débuter cette journée de vendredi. On a une petite info. Ah oui, la casquette.
3: Jolie. Ah, la casquette, le chapeau.
0: Le chapeau, oui. On a une petite info, tenez, avant la fête des mères de dimanche prochain. Votre maman, venez lui dire que vous l'aimez.
4: Elles sont comme la lune, comme elle. On en a qu'une, tu sais.
0: Message WhatsApp attendu au 03 88 25 15 15. Venez nous dire pourquoi votre maman est unique. Alors on sait que ce sont des femmes exceptionnelles, nos mamans. Mais venez lui faire une petite déclaration. Déclaration que vous nous envoyez par WhatsApp, je le disais, message vocal au 03 88 25 15 15. Et puis on les écoutera, ces messages vocaux, ce week-end et puis tout au long de la semaine prochaine. Celui qui nous aura le plus ému, le plus touché, le plus peut-être fait rire aussi. Une petite déclaration amusante à votre maman. Tout est bon à prendre.
3: Maman, j'adore ta tarte à la myrtille.
0: Par exemple.
3: Il faudrait que tu m'en fasses une.
0: C'est pas une déclaration, c'est une annonce, ça. Moi, c'est le tiramisu de ma maman. Je suis totalement fan. 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Pourquoi votre maman est unique? 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
0: La chronique sur ce qu'il se passe de l'autre côté de la frontière. Et avec les températures qui repartent à la hausse, Sophie, on parle de la piscine ce matin.
3: Oui, notamment d'une piscine de plein air bien connue des Alsaciens et plus particulièrement des Strasbourgeois. La piscine plein air de Kehl Freibad Auenheim a ouvert ses portes le week-end dernier, mais il faisait moche et elle sera donc ouverte pendant tout ce week-end de Pentecôte où il va faire très chaud. Réouverture pour la saison estivale avec cette année un nouveau règlement intérieur et notamment vestimentaire. Fini les bermudas et les grands shorts de bain juste au-dessus des genoux dans l'eau. Fini les tenues de type burkini, les combinaisons larges, finit également les tenues de ville, les sous-vêtements ou encore les voiles. Le règlement intérieur de la piscine devient plus strict donc et ça fait suite déjà à un autre changement qui a pu quelque peu décourager les Français, les Alsaciens de venir à la piscine de plein air de Kehl.
0: Pas de caisse à la piscine, il faut passer par la boutique en ligne.
3: Depuis l'été dernier, le Freibad Auenheim impose en effet l'achat de tickets exclusivement en ligne après des incidents survenus en juin dernier impliquant des jeunes Alsaciens. Un ticket numérique qui complique l'accès. Or, le Freibad de Kehl est l'unique piscine extérieure de la ville et attire les foules tous les étés. Au total, 70% des visiteurs viennent d'Alsace. Plus de caisses donc, il faut réserver, mais entre 20 et 25% des visiteurs se présentent encore sans ticket et certains échouent à entrer faute de moyens de paiement adaptés. Des exceptions existent pour les seniors, les personnes handicapées ou les groupes, mais la mesure vise à mieux réguler la fréquentation tout en évitant officiellement, en tout cas, de cibler les visiteurs étrangers. La barrière numérique soulève tout de même la question de l'accessibilité, notamment pour les personnes peu à l'aise avec Internet ou sans carte bancaire. Nouvelle règle donc, ticket numérique, en tout cas la pré-saison est donc lancée. La piscine de plein air de Kehl est ouverte jusqu'au 30 juin de 9h à 18h. 5,50€ pour un adulte. Là aussi, il y a une légère inflation.
0: Barboter en voilà une idée pour se rafraîchir effectivement de l'autre côté de la frontière.
3: Jusqu'à 30 degrés annoncés hein, aussi. De l'autre côté de la frontière ce week-end.
0: C'est juste à côté, ça c'est sûr. Il n'y a pas de microclimat de l'autre côté du Rhin. Non.
3: Officiellement.
0: j'aime bien la piscine, mais voyez-moi le slip. Toujours un peu
3: gênant. Tu peux prendre aussi un short.
0: Mais non, on n'a pas le droit. Ah, bah oui. Ouais, mais c'est le truc très moulant, vous voyez, je sais pas. C'est pas toujours très agréable. Elle est ici à Alsace à 6h43, déjà 12 degrés avec un beau soleil, nous écrit Loisa sur le Facebook ici à Alsace depuis Jebsheim. Belle journée à toutes et tous, profitons-en, profitons de ce bon et long et beau week-end.
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0: Les beaux jours sont donc là et avec eux le grand jeu de beaucoup de chiens. La chasse aux insectes. Un coup de mâchoire en l'air, un grand couinement de douleur et voilà votre chien piqué par une abeille. La zone commence à gonfler, alors comment réagir? Bonjour docteur Fabin, vous êtes notre vétérinaire maison. On fait quoi docteur? On fonce aux urgences directement ou on peut gérer ça à la maison?
6: Et c'est effectivement un motif de consultation très fréquent au printemps ou en été. La bonne nouvelle, c'est que dans la majorité des cas, une piqûre d'abeille chez le chien n'est pas plus grave que chez nous. Si votre animal s'est fait piquer sur le flanc ou sur la patte, vous allez observer un gonflement localisé. Il va se lécher avec insistance parce que ça brûle. C'est douloureux, mais ce n'est pas une urgence. Cependant, il ne faut surtout pas banaliser l'incident et passer à autre chose, car la gravité dépend en réalité de la zone piquée et de la réaction immunitaire de votre chien.
0: Mais oui, justement, docteur, comme ils essaient souvent de les attraper en plein vol, les piqûres au visage sont très fréquentes. Est-ce que c'est plus dangereux si notre chien se fait piquer sur le museau ou carrément dans la gueule?
6: Effectivement, en fonction de l'endroit, le niveau d'alerte n'est plus du tout le même. Si la piqûre a lieu à l'intérieur de la bouche, sur la langue ou dans la gorge parce qu'il a avalé l'insecte, le gonflement des tissus peut provoquer un blocage des voies respiratoires et provoquer une asphyxie. C'est une urgence absolue. L'autre danger, c'est le choc anaphylactique, c'est-à-dire une réaction allergique extrême. Un chien peut être allergique au venin sans qu'on le sache. Si vous voyez son visage se déformer complètement, ses babines et ses paupières gonflées des deux côtés de façon spectaculaire pour lui donner une tête d'hippopotame, c'est un œdème de coin. Si cela s'accompagne de vomissements, de diarrhée ou qu'il peine à respirer, n'attendez pas une seconde, filez en clinique.
0: Mais si on n'est pas dans un cas d'allergie et qu'il n'a qu'un petit bobo sur la patte, quels sont les gestes de premier secours à la maison?
6: Alors s'il s'agit d'une abeille, le dard est souvent resté planté dans la peau avec sa petite poche à venin accrochée. L'erreur absolue, c'est d'essayer de le retirer avec une pince à épiler. Vous allez simplement presser la poche et injecter tout le venin restant. L'astuce, c'est de racler doucement la peau avec une carte de crédit pour l'expulser sans l'écraser. Et ensuite, envelopper un glaçon dans un gant de toilette ou un torchon et appliquez-le sur la piqûre pendant une dizaine de minutes pour calmer l'inflammation.
0: Voilà, on peut donc agir à la maison sans forcément foncer aux urgences vétérinaires de votre chien. C'est toujours amusant de les voir chasser. En tout cas, les mouches. Vous voyez, les mouches, les mouches nous irritent tous. Quand on voit le chien les chasser, c'est assez amusant. Voilà. Je suis content de partager mon expérience avec vous. 6h46.
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0: Allez, à quelques heures du week-end et d'un week-end de 2-3 jours, Pierre Nus nous donne là dans 3 bonnes minutes quelques idées de sortie. Au programme, une course de vraie voiture, une course de fausse voiture et un peu d'histoire avec l'expo dans la région de Guebwiller au fil de l'industrie textile. Elton John.

0: I'm still standing, Elton John à 7h10. Tenez, à l'heure où Sébastien Lecornu hier a annoncé des aides pour les gros rouleurs, pour celles et ceux qui prennent régulièrement la voiture et qui en ont besoin, donc pour travailler, c'est sans doute votre cas. D'ailleurs, toutes les précisions quant à ces annonces, elles sont à retrouver sur notre site ici.fr page Alsace. Nous, il y a toujours sur notre site également la carte des prix des carburants en temps réel partout en Alsace. Vous voyez là où les carburants sont les moins chers. À l'approche du week-end, vous allez peut-être rouler et faire le plein. Sachez que du côté de Schirmeck, là où le carburant est le moins cher, c'est au supermarché Match. Le prix du gasoil, en tout cas, est à 2,09€, tandis qu'ailleurs, dans le même coin, il est à 2,12€. Donc 2,09€ au supermarché Match de Schirmeck, c'est là que le prix du gasoil est le moins cher.
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0: On accueille Pierre Nus comme chaque matin à 7h10. Salut Pierre.
3: Guten Morgen Hubert. Salut Bissom.
0: Comme tous les matins, vos 3 plus, 3 infos pratiques, locales, utiles et sympas. Et à quelques heures d'un long week-end, voilà quelques idées de sortie. On débute par quoi ?
3: Ce week-end, la Haute-Vallée de la Bruche et le Val-de-Villée vont être en effervescence dès aujourd'hui et jusqu'au dimanche 24 mai. L'association sportive automobile Alsace organise la mythique course de côte de Stège sur la D424. Un week-end de pur spectacle et d'adrénaline en perspective. Mais attention, si les pilotes vont appuyer à fond sur le champignon, pour vous, il va falloir lever le pied. Jusqu'à samedi de 8h à 20h, la vitesse maximale est strictement limitée à 50 km/h pour tout le monde dans les deux sens de circulation sur le territoire des communes de Ranrupt et de Stège. Pour contourner l'événement en toute sécurité, une déviation est mise en place dans les deux sens. L'itinéraire vous fera voyager via les départementales 424, 214, 57 et 425 en traversant les communes de Ranrupt, Stège, Belfosse, Breidenpaar, Saint-Martin et Maïsecotte, Maisongout. Anticipez vos déplacements, suivez la signalisation et pilote ou pas, restez prudent.
0: Place à une autre course, Pierre, mais une course moins rapide.
3: Mais peut-être tout aussi dangereuse. Avis à tous les amateurs de sensations fortes, de rire et d'ambiance survoltée. Ce dimanche 24 mai, le centre-ville de Vasselonne se transforme en une arène de folie pour la 7e édition de sa course de caisse à savon. Dès 10h du matin, découvrez des bolides insolites, artisanaux et créatifs. Le parcours est spectaculaire. Les pilotes s'élanceront depuis la place Leclerc, traverseront la place du marché pour finir en beauté dans la cour du château. L'accès est entièrement gratuit, alors aucune excuse pour ne pas venir encourager ces aventuriers du bitume en famille ou entre amis. L'ASCA, Vasselonne et la municipalité vous ont préparé un programme exceptionnel. Et puis ne repartez pas au coucher du soleil. À la tombée de la nuit, l'adrénaline monte d'un cran avec les fameuses descentes nocturnes. Et pour clôturer cette journée magique en apothéose, un grand feu d'artifice illuminera le ciel à 23h.
0: 7e édition de la course de caisse à savon donc à Vasselonne. Et puis enfin, Pierre, une expo qui raconte un bout d'histoire de notre belle Alsace.
3: La communauté de communes de la région de Guebwiller vous invite à découvrir l'exposition en plein air au fil de l'industrie textile. Laissez-vous guider à travers les allées sinueuses du magnifique parc du château de la Neuenburg. Ici, l'histoire ne se lit pas seulement dans les livres, elle se contemple au grand air. Saviez-vous que les grands industriels de l'époque n'ont pas seulement bâti des usines et des cités ouvrières? Ils ont aussi profondément façonné notre territoire en érigeant de somptueuses villas entourées de vastes jardins paysagers. Entre arbres remarquables et points de vue saisissants, vous découvrirez comment cette épopée textile a littéralement sculpté nos paysages actuels. C'est à découvrir tous les jours de 7h30 à 20h jusqu'au 7 juin au 3 rue du 4 février à Kaviller-Guebwiller. L'accès est totalement gratuit et adapté aux personnes à mobilité réduite.
0: Ça en fait des choses à faire en ce long week-end. Merci Pierre. Ces 3 plus, on les retrouve sur l'appli ici. Il est 7h54, place à Emmanuel Moire. Beau malheur. Tu me dis que rien ne passe.

0: Emmanuel Moir qui reprend son rôle dans le Roi Soleil, la comédie musicale Le Roi Soleil, qui 20 ans après refait une tournée partout en France. Et forcément, étape au Zénith de Strasbourg, ce sera au début du mois de juin. On avait reçu Kamel Wally il y a quelques jours. Je vous invite à aller sur nos réseaux sociaux pour retrouver ces quelques images. 6h57, c'est ici Alsace.
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0: Allez, toute l'actu locale, toute l'actu en Alsace, c'est dans le journal de 7h, ça arrive dans 2 minutes.
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0: Là, nous apprenons l'alsacien. Bonjour, Jonathan.
5: Que de bon hiver, que de bon hiver.
0: Il va faire chaud. Aujourd'hui, il va faire chaud ce week-end. Oui.
5: Et en deux secondes, en arrivant ce matin, j'ai vécu ce que l'on va vivre ce week-end ou ce qu'on a vécu un peu cette semaine avec les températures. Dehors, 13 degrés, on rentre. Ici, une chaleur pour Cubert, soit en t-shirt. Faut déjà y avoir un certain confort de température. Sous 25 degrés, normalement, il enlève pas le pull. Et oui, il y a une différence de température. Et la différence de température, en alsacien, on dit température Unterschied. Unterschied, c'est une différence.
0: Ah,
5: c'est comme ça, c'est comme les lessives Unterschied, les 7 différences, quand vous êtes avec le journal au WC le matin avant de commencer, vous faites le jeu des 7 différences. Ah ben justement, Unterschied, c'est les différences. Donc température Unterschied, c'est justement les différences de température entre le matin et l'après-midi. Mm-hmm. Même parfois avec la météo, hein, on sort, il fait beau, et deux minutes après, il y a de la neige ou de la pluie. Parfois, ça va très vite. Avec la température, mais on prévient justement, il va faire chaud.
0: Oui.
5: Comme ça, tout le monde peut prévoir.
0: Clairement.
5: La bouteille d'eau, regarder mémé ou la voisine cet après-midi.
0: Prendre des nouvelles.
5: Il y a encore des grosses canicules, mais quand même.
0: Bah, on va,
5: il va faire chaud.
0: 28-29 aujourd'hui, on va dépasser les 30 ce week-end, donc effectivement, boire de l'eau, on l'a rappelé, avoir un petit chapeau, une casquette.
6: Mais c'est étonnant parce que tout l'hiver, Jonathan avait

0: Un t-shirt, et là aujourd'hui, il a un pull.
1: Pourquoi
0: sur
1: vous
0: les
1: avez
0: épaules.
1: Un pull sur les épaules,
2: ouais. Ça, c'est le style.
0: Ah, c'est le style.
1: Okay. C'est le tétra.
2: Non, mais en fait, il fait chaud dans ce studio. Donc, c'est je suis venu avec le pull, je l'ai enlevé. Mais en même temps, vous avez la fenêtre ouverte. Donc, il y a un petit vent. J'ai peur de choper un tac. Vous savez, là, le truc. Enfin, il fait chaud et on transpire et après, paf, le petit courant d'air.
1: Donc, vous avez
2: et après, j'ai mal au dos. J'ai mal dans la croix après et ça va pas. Donc, il faut faire attention. En tout cas, je sais pas qui a cassé le thermostat là dehors, mais il y a un problème du variateur. Ça passe du chaud au froid. On va, je pense, très vite s'habituer au chaud.
1: Je le confirme.
2: Et le matin, bon, on va attendre que ça se réchauffe. On n'a pas d'autre choix.
1: Ben, c'est ça.
2: Pensez aux vêtements de rechange.
1: Merci, Jonathan, pour ce mot du jour. Vous êtes un peu Vindelia aussi, vous, ce matin.
2: Oui, voilà.
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1: Le 22 mai, vendredi 22 mai, ici Alsace. Il est 7h. Belle journée. L'actu en Alsace, Aurélie Loquet, bonjour.
4: Bonjour.
1: L'attente continue pour les salariés de Stellantis à Mulhouse.
4: Le géant mondial de l'automobile vient de présenter son plan stratégique sans toutefois préciser quel serait le modèle qui remplacera la DS7 fabriquée dans le Haut-Rhin et qui arrive en fin de vie. Le plan prévoit de la réduction de 20% des capacités annuelles de ses usines européennes en préservant toutefois les emplois industriels et plusieurs dizaines de milliards d'euros d'investissement pour accélérer la croissance et la rentabilité, un plan qui provoque la colère de la CGT de Stellantis Mulhouse, Olivier Vogel.
5: 60 milliards d'euros sur 5 ans, le montant du plan stratégique passe mal du côté de la CGT de l'usine Stellantis de Mulhouse, car il s'agit de booster la croissance, la rentabilité, mais pas les salariés. Salah Keltoumi, le délégué CGT du site mulhousien.
6: C'est des effets d'annonce pour les boursicoteurs, pour les actionnaires. Mais pour nous, les travailleurs, qu'est-ce que ça va changer? On va produire peut-être plus de bagnoles chinoises que de bagnoles Stellantis. On les fera dans les mêmes usines. Par contre, il n'y aura pas d'embauche.
5: Et les conditions de travail vont continuer à se dégrader, s'indigne la CGT.
6: Pour nous, ça ne change rien. C'est les pleines cadences. Toutes les équipes travaillent. Les mecs travaillent comme des dingues. C'est des heures sup. Pourtant, il y a de moins en moins de salariés. Les gars travaillent de plus en plus. C'est les effectifs qui ont diminué. C'est pas la cadence. Et même quand on produit moins de bagnoles, bah c'est beaucoup plus difficile de faire une voiture maintenant qu'il y a 5 ans. On est plus crevé, on est tué à la tâche et pour des salaires en plus qui n'augmentent pas.
5: Stellantis Mulhouse produit des Peugeot 308 et 408. La direction doit bientôt dévoiler le futur modèle qui sera assemblé dans l'usine orinoise pour remplacer la DS7 qui vit ses tout derniers jours.
4: Et on parle des annonces de Stellantis et des conséquences de la crise du carburant sur l'industrie automobile en Alsace à 7h50 avec Laurent Rich, le président de l'agence de développement d'Alsace. Stellantis emploie 4000 personnes à Mulhouse actuellement, plus 400 intérimaires. Les aides pour le carburant prolongées pour cet été, annonce du Premier ministre. L'aide aux gros rouleurs est même doublée pour 3 millions de personnes aux revenus modestes qui ont besoin de leur voiture pour aller travailler. Le plafond pour les primes carburant versées par les employeurs monte à 600 euros des aides défiscalisées. Dans le secteur de la pêche, de l'agriculture, le transport routier ou encore le BTP, les aides spécifiques sont reconduites, tout comme pour les taxis et les aides à domicile. Le feuilleton des ZFE continue. Les zones à faible émission mises en place notamment à Strasbourg pour limiter les émissions de particules fines. Une interdiction qui reste théorique pour les véhicules les plus polluants à Strasbourg puisqu'il n'y a pas de PV ni de contrôle. Ces ZFE avaient été supprimées dans la loi de simplification de la vie économique. Le Conseil constitutionnel retoque la mesure et les ZFE restent donc en place pour l'instant.
1: Le parquet de Colmar ouvre une enquête pour tenter de comprendre comment deux enfants de la ville se sont retrouvés seuls au bord d'une route au Portugal.
4: Deux petits colmariens de 4 et 5 ans retrouvés mardi. La famille n'avait plus donné signe de vie depuis 10 jours. Héloïse Roger, la mère, a été arrêtée avec son compagnon hier en fin d'après-midi au cœur du Portugal à Fatima, dans le centre du pays. Donc.
7: La mère des deux enfants, âgée de 41 ans, et son compagnon, âgé de 55 ans, sont soupçonnés de faits de maltraitance, de mise en danger et d'abandon. Deux jours plus tôt, mardi soir, les enfants, deux garçons de 4 et 5 ans, ont été retrouvés par un automobiliste. Ils étaient seuls au bord d'une route dans le le sud du pays, portant avec eux des fruits et deux bouteilles d'eau. C'est ce qu'a raconté à nos confrères de l'AFP une septuagénaire qui les a accueillis chez elle le temps que les gendarmes arrivent. Ils ont ensuite été emmenés à l'hôpital et se portent bien. En Alsace, leur disparition a été constatée le 11 mai dernier par des proches de la famille. Un signalement a également été effectué aux autorités par la ville car ces deux garçons étaient scolarisés dans des établissements publics à Colmar. Les enquêteurs retrouvent rapidement leurs traces dans le sud de la France, puis en Espagne et au Portugal, mais sans pouvoir entrer en contact avec la mère. Le père des enfants, qui est séparé de la mère et n'habite pas en Alsace, a déposé plainte pour soustraction de mineurs. Selon le procureur de Colmar, il est dans l'incompréhension face à cette situation.
4: Et en plus de l'enquête ouverte à Colmar, une procédure est aussi en cours au Portugal. Un accident mortel hier après-midi à Haguenau, un véhicule seul en cause a fait une sortie de route. La deuxième demande de libération anticipée, rejetée hier pour l'ex-mari de Rachel. Il avait tenté de la faire assassiner par un tueur à gages. C'était à Alès en 2013. Rachel, une Alsacienne, avait survécu à 3 balles tirées à bout portant. Elle a raconté cette tentative d'assassinat dans la série Ici, Crimes et témoignages. Son ex-mari, condamné à 27 ans de prison, avait fait une première demande de libération anticipée. C'était début 2025.
1: Le démantèlement de la centrale nucléaire de Fessenheim va commencer à la fin du mois de juin.
4: Le feu vert est donné par le gouvernement. Dans l'info d'ici à 7h30, on entre dans la centrale pour une présentation du calendrier de ces opérations qui vont durer 22 ans. Le groupe Schmitt inaugure un nouveau bâtiment en Alsace, la Ruche, un bâtiment tertiaire, c'est à Ebersheim. Le groupe qui fabrique entre autres des cuisines sur mesure en profite pour présenter son bilan. Plus 7% pour les commandes en 2025. La présidente de Schmitt Group, Anne Leitzgen, sera dans l'écho d'ici tout à l'heure à 7h20. Une mission d'évaluation pour la CEA. Le gouvernement veut savoir quel sera l'impact de la sortie, quel serait l'impact de la sortie de l'Alsace du Grand Est. Le rapport sur la collectivité européenne d'Alsace est attendu à la fin de l'année. La députée orinoise Brigitte Klinkert demande que la remise soit avancée au 30 septembre.
1: Ici Alsace, il est 7h06, la culture urbaine à l'honneur pendant 3 jours à Strasbourg.
4: Le NL Contest commence ce midi avec des athlètes venus du monde entier pour des compétitions de roller, de trottinette, de BMX, de skateboard. C'est la 20e édition et le niveau s'est bien élevé au cours des dernières années, comme le constate Nicolas qui suit le NL Contest depuis le début.
8: Moi j'ai connu le NL, je crois, mais si j'étais au collège, j'ai fait le NL, j'étais allé au NL 5, ça remonte. Hein. Donc ouais, maintenant c'est les 20 ans, donc hâte de voir quand même ce qu'ils ont prévu. On verra le niveau qu'il y aura, genre on part il y a 10 ans en arrière, rien à voir. Hein. C'est, ouais, ça a bien évolué là-dessus. D'après les ondis et les photos, c'était le petit stand avec le barbecue et la bande de copains qui faisaient du roller et du skate. Et vas-y, on fait un événement, quoi. Et là maintenant on voit le nombre de personnes qui arrivent, clairement c'est le... Ils arrivent vraiment à toucher tout type de personnalité. En roller, il y a même un japonais là qui est super connu. Ça fait plusieurs éditions maintenant qu'il vient. Enfin voilà, l'autre bout du monde, quoi. Et c'est vraiment cool parce que c'est à Strasbourg.
4: Alors autant jusqu'à dimanche, une scène musicale est aussi installée. Dans un tout autre genre, les internationaux de tennis de Strasbourg avec les demi-finales cet après-midi. Un duel 100% américain pour commencer entre Emma Navarro et Anne Lee. Et puis la canadienne Victoria Mboko affronte ensuite la roumaine Jacqueline Christian.
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4: C'est le temps idéal pour un week-end prolongé. Là.
1: Oh là là, que c'est agréable. Grand soleil, grand ciel bleu, chaleur pour aujourd'hui jusqu'à 29 cet après-midi. De 13 à 17 pour ce matin. Message que vous nous laissez sur le Facebook ici Alsace. On vous lit sur le WhatsApp aussi. Je salue Pascal qui est à Colroy-la-Roche. 8,2 ce matin. Et Hubert, lui, est à Bourgheim. 13 actuellement avec un beau ciel bleu. Bonjour à la meilleure des radios, nous écrit Hubert. Merci de ce message. Ce week-end, ce sera tout pareil qu'aujourd'hui. Chaleur, ciel tout bleu, grand soleil. Ça va grimper. Même, on aura jusqu'à 30-31 pour demain, pour dimanche et également pour lundi. Jusqu'en milieu de semaine prochaine, je crois qu'on est assez tranquille côté ciel. J'ai pas regardé ensuite, je me suis contenté de lundi. Voilà, week-end de la Pentecôte.
4: Je crois que ça continue.
1: Vous croyez que ça continue?
4: Ouais.
1: On y croit aussi alors.
4: Mais
1: vous
4: oui,
1: tout ce que vous dites, nous, enfin moi personnellement, je parle d'évangile. Oui.
4: Mais bien sûr.
1: pour votre week-end. Justement, notez la fête de la Pentecôte du côté de Vissembourg avec pas mal d'activités jusqu'à lundi. Et notamment pour les amateurs de canassons, de chevaux, avec quelques courses à l'hippodrome de la Harte. Sur les routes ce matin, je la fais très courte. C'est fluide, absolument fluide, tout à fait fluide. 03 88 25 02 02, ça c'est la ligne infotrafic de votre radio ici à Alsace.
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1: Nouveauté ici Alsace. Ah non, pas du tout.
4: Et pas du tout connu, la personne.
1: Petit gars qui vient de débuter sa carrière.
4: Bon. On l'aime bien, hein, on espère vous le faire découvrir ce matin.
1: Est-ce qu'il a de l'avenir? Franchement, j'ai un doute, je sais pas.
4: Non.
1: On va vous laisser en juger par vous-même. Ouais.

0: Il changeait la vie, vous avez reconnu Jean-Jacques Goldman, bien sûr. Une belle journée, une belle matinée, c'est ici Alsace, en ce vendredi 22 mai.
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0: 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On jouera ensuite ensemble au Bretzel, pas Bretzel, 03 88 25 15 15. Je vous dis à tout de suite en italien, comment on dit ?
3: Arrivederci. Non, ça c'est au revoir.
0: Vous êtes très accueillants, vous.
3: Ça c'est en espagnol, totalement bilingue.
0: Très polyglotte. On va mener l'enquête. Hein, Google Trad est notre ami, n'est-ce pas ?
3: Sinon, je peux dire andiamo a mangiare. On va manger.
0: Ah, ça marche bien. Ça
3: marche bien, ça.
0: Ça marche bien.
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3: Allez, 7h15 à suivre. Mon œil avec une belle soirée hier soir à Roland-Garros autour de Gaël Monfils. Ce sera après Daniel Balavoine.

0: Vivre ou survivre, Daniel Balavoine, ici à Alsace, 7h18. Une soirée donc très particulière hier soir à Roland-Garros. De grands champions réunis autour de Gaël Monfils qui va jouer son dernier tournoi de Roland-Garros. Une soirée, vous allez reconnaître la voix, animée par un Alsacien.
1: Et là, c'était juste pour le plaisir. Les copains d'abord, il fallait voir le champion français tellement heureux de voir débarquer ses meilleurs potes.
2: Elina Svitolina,
3: Novak Djokovic,
2: Richard Gasquet,
1: beau monde pour jouer un tennis très original avec des règles inventées par Gaël Monfils. Terrain réduit, échange ultra rapide, une partie en 9 points, des coups improbables, des joueurs qui rigolent presque autant que le public. Bref, exactement tout ce que certaines reprochent aujourd'hui au paddle. Cette soirée, elle tombait en pleine polémique parce que la semaine dernière, dans l'Express, la philosophe Julia de Funès, oui, la petite fille de l'acteur, s'en est prise à ce sport pratiqué désormais par plus de 850 000 Français. Selon elle, il symbolise une époque qui veut réussir sans souffrir, sans apprendre vraiment, presque sans échouer. Elle dit même que le développement personnel est à la philosophie ce que le paddle est au tennis. Elle a en partie raison. C'est vrai qu'il faut parfois des mois pour réussir un beau geste au tennis, des mois à envoyer des balles dans le filet, alors qu'au padel, on peut s'amuser en 5 minutes. Est-ce que c'est si grave? Est-ce qu'on est obligé de souffrir pour mériter le plaisir? Est-ce qu'un sport doit forcément humilier avant de procurer une sensation? Hier soir, devant un Roland-Garros plein à craquer, des champions adulés faisaient exactement l'inverse. Des points rapides, des règles simplifiées. Comme si même les grands champions finissaient eux aussi par revenir à l'essentiel. Jouer. Et peut-être qu'après une journée de travail entre amis, à 40, 50 ans, beaucoup de Français ne cherchent pas l'enfer de Roland-Garros, mais juste du plaisir. Alors désolé, mais chez les deux finesses, je préfère le grand-père. Et au tennis, j'ai adoré mon fils hier soir, qui au passage a battu Djokovic.
0: Ah bah tiens, c'est la première fois que ça arrive dans sa carrière, puisqu'ils se sont joués, je crois, 21 fois, et jamais Gaël Monfils n'a gagné face à Novak Djokovic. Roland-Garros qui débute donc ce dimanche. Vous vivrez, nous vivrons ça ensemble, hein, pour les résultats des tennismen et tenniswoman françaises et français. Notez que nous, on suit aussi avec grande attention Pierre Hugerbert. Il est actuellement le tennismen strasbourgeois. Il est actuellement en phase de qualification, il joue son troisième match aujourd'hui. S'il gagne, il devrait accéder ainsi au tournoi principal et donc être aligné à partir de dimanche.
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0: Patricia, bonjour depuis Markolsheim dans le Bas-Rhin, comment ça va?
7: Bonjour, ça va très bien. Hein,
0: déjà en train
7: d'avoir été sélectionné. Oh, bon, cool.
0: On est ravis d'être avec vous, Patricia. On vous sent en pleine forme là. C'est le soleil, c'est le week-end, voilà quoi.
7: C'est ouais. Le week-end qui arrive, c'est 30 degrés, c'est du bon.
0: Vous avez prévu de pâtisser ou pas? Je lis que vous êtes une fine pâtissière.
7: Oui, prévu. J'adore ça.
0: Vous, c'est quoi la spécialité alors?
7: J'en ai plusieurs. J'ai la tarte fraise rhubarbe meringuée. J'ai le tiramisu salé avec mes
0: pâtes. Ça a l'air bon. On capte pas tout, mais ça a l'air super bon en tout cas. Moi, je picore un peu ce que dit Patricia. Patricia, on vous entend pas super bien. Alors, ce qu'on va faire, pardonnez-moi, on va jouer assez rapidement au bretzel, pas bretzel. Je rappelle que vous jouez pour aller à la foire de Mulhouse, au parfum d'Italie. Donc, si vous, en plus, vous faites du tiramisu, vous allez prendre quelques conseils ou donner quelques conseils éventuellement. Je vous fais des propositions sur les villages d'Alsace ou pas. Vous me dites bretzel ou pas bretzel. C'est aussi simple que ça. Patricia, c'est bon pour vous?
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0: Ça va pas être simple. Au pire, on devinera les paroles, les réponses de Patricia. Patricia, si je vous dis Thiéfos.
7: Pas bretzel.
0: Joli, pas bretzel. Dans les Vosges. Thiéfos. Fait marrer comme nom de village. Thiéfos. Envie de. Non, t'es pas vrai, Thiéfos. Oui. Saint-Nabor, bretzel ou pas?
7: Saint-Nabor, j'hésite. Je sais pas.
0: Est-ce que vous avez besoin d'un joker?
7: Saint-Nabor, bretzel ou pas bretzel?
0: Ah oui, bah vous avez le joker à la maison. Ah, oui. Bon. C'est qui la?
8: Elle a le joker à la maison.
0: C'est qui Patricia le joker?
7: Bretzel.
0: Bonne réponse. Ça vous fait deux bonnes réponses, c'est gagné Patricia. C'est qui le joker maison?
7: C'est mon conjoint.
0: Ah bah voilà.
7: Il est chauffeur poids lourd en plus. Alors il fait toute la région.
0: Lui il connaît la route. Il connaît tout sur le bout des doigts. Patricia, c'est gagné. Voilà, deux bonnes réponses et deux invitations pour aller à la foire de Mulhouse en partenariat avec Ici Alsace. On le rappelle, c'est jusqu'à lundi. Merci Patricia, passez une belle journée.
7: Merci. Merci à vous.
0: À tout bientôt.
7: Au revoir.
0: Dans une heure, on rejoue au Bretzel, pas Bretzel. Cette fois-ci, vos places à gagner pour le meilleur parc de loisirs au monde, Europa Park.
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0: Alors, dans l'écho d'ici, on parle ce matin du groupe Schmitt qui vient d'inaugurer un nouveau bâtiment dans le Barin.
8: Connu pour ses cuisines sur mesure, le groupe d'aménagement intérieur s'est développé en Alsace depuis les années 50 et vient d'enregistrer une hausse des commandes de 7% l'an dernier. Aurélie Loquet, vous faites le point avec la présidente du groupe Schmitt sur ce bilan et sur les perspectives de développement à l'occasion de l'inauguration d'un nouveau bâtiment à Ebersheim.
9: Bonjour Anne Leisgen.
10: Bonjour.
9: La présidente de Schmitt Group, vous venez d'inaugurer officiellement donc la ruche à Ebersheim. Qu'est-ce que ça représente ce bâtiment pour le groupe ?
10: La ruche, c'est un bâtiment tertiaire qui s'inscrit complètement dans notre logique de repenser nos espaces de travail autour d'un projet qu'on a appelé Inspiring Working Spaces. En gros, comment on crée des espaces de vie inspirants pour favoriser la coopération, la qualité de vie au travail et l'innovation au sein de nos équipes.
9: Et à cette occasion, vous avez présenté les résultats. Schmitt Group se porte plutôt bien.
10: Alors, on est dans un marché qui est assez tendu depuis plusieurs années, hausse des taux d'intérêt, climat géopolitique qui peut altérer la confiance des ménages. Mais Schmitt Group reste une entreprise hyper innovante, très tournée sur l'expérience client. On travaille avec un réseau

0: notre concessionnaire assez formidable qui est installé sur tout le territoire français, mais également dans une vingtaine de pays. Et c'est ce qui nous permet de plutôt de gagner des parts de marché et de continuer à cultiver le capital confiance de nos consommateurs.
1: Oui, au niveau des perspectives, justement, vous voulez continuer dans cette lancée dans ce groupe qui sera bientôt centenaire, hein, d'ailleurs.
0: On continue à être très ambitieux sur nos projets, mais avec une volonté farouche qui est dans l'ADN de l'entreprise, qui est de mériter de croître. Comment est-ce qu'on mérite de croître en ayant un impact positif sur toutes nos parties prenantes, évidemment sur les consommateurs qui nous font confiance, également sur nos collaborateurs, sur tous les partenaires avec qui on bosse. Notre territoire fait évidemment partie de nos parties prenantes.
1: Alors vous parliez justement des collaborateurs. Il y a plusieurs usines de production en Alsace. La volonté, c'est de continuer cette présence en Alsace, de poursuivre aussi le développement en Alsace.
0: Alors Schmitt Group est présent effectivement sur plusieurs sites en Alsace. On a un site à Bergheim, on a plusieurs sites à Célestat, on a un site à Lièvre. On a également un site en Allemagne qui est un site historique. Mais pour nous, c'est vraiment intéressant de rester ancré dans ce territoire pour continuer à développer le savoir-faire entre nos équipes, de développer la coopération entre nos différents sites industriels, mais aussi parce que l'Alsace, c'est un territoire qui est au cœur de l'Europe. Et notre marché, c'est l'Europe. C'est évidemment pas que la France. Et l'Alsace est plutôt bien située.
1: Et ça montre que ça marche, hein, finalement, le Made in Alsace, voire un peu plus globalement le Made in Europe ou Made in France. On peut continuer à produire en Alsace et trouver un marché, continuer à croître.
0: Alors on peut produire en Alsace, on peut produire en France, à condition qu'on produit dans des conditions évidemment respectueuses de l'environnement, pour répondre aux normes qui s'imposent dans ce pays, mais également en étant de plus en plus orienté sur l'innovation, comment les nouvelles technologies, comment l'innovation et surtout comment on favorise la coopération entre les équipes pour qu'on soit agile. Et c'est ça qui nous permet de rester industriel et retailer en Alsace.
1: Eh ben, je vous remercie, Hein Letzgen, la présidente de Schmitt Group, d'avoir été sur Ici Alsace.
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3: 7h27, on s'est essayé à l'italien il y a quelques minutes, parce que la foire de Mulhouse est au parfum de l'Italie. On cherchait la prononciation de à tout de suite, et vous l'avez trouvé, Aurélie, parce que vous êtes polyglotte.
1: Voilà, que surtout Google est très polyglotte aussi. Ci vediamo subito.
3: Oh, c'est joliment dit. On va s'essayer à l'espagnol maintenant, si vous le voulez. Avec Enrique Iglesias. Bailamos. Beaucoup de S. Bailamos. Ici, elle.

0: espagnol et il y a aussi pas mal d'anglais, faut le reconnaître. Enrique Iglesias à 7h29.
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0: Bonjour à vous qui vous préparez tout juste. N'oubliez pas les clés sur la porte. Allez, 7h30, ici Alsace, 90 secondes. Paul Tillier.
5: 710 millions d'euros d'aide carburant.

0: débloqué hier soir par le Premier ministre Sébastien Lecornu. Les dispositifs déjà en place pour les agriculteurs, les pêcheurs, les transporteurs et professionnels du BTP sont prolongés jusqu'à l'été. Les aides à domicile et les fonctionnaires qui utilisent leur véhicule intègrent le dispositif. Enfin, l'aide pour les 3 millions de gros rouleurs passe de 50 à 100 euros. Les premiers versements sont attendus d'ici 10 jours. Au Portugal, la mère de deux petits garçons retrouvés seuls au bord d'une route près de Lisbonne a été arrêtée hier soir avec son compagnon. Les enfants, 4 et 5 ans, étaient portés disparus depuis une dizaine de jours et le signalement de leur père à Colmar. Selon les deux garçons, leur mère leur a bandé les yeux et les a abandonnés dans une zone boisée. À Paris, 3 animateurs dans le périscolaire, 2 hommes et une femme, présentés à un juge aujourd'hui. Ils sont soupçonnés de gestes à caractère sexuel sur une vingtaine d'enfants dans plusieurs écoles de la capitale. Une centaine d'enquêtes similaires sont en cours dans les établissements scolaires parisiens. Les Français, de moins en moins attachés au livret A, 4e mois consécutif de baisse avec plus d'un milliard d'euros en moins sur l'ensemble de ses livrets. Les épargnants lui préfèrent d'autres produits plus rémunérateurs. Une vague de chaleur précoce en France. À partir d'aujourd'hui, le mercure grimpe brutalement, plus 15 degrés par endroit. Il fera 35 dans le sud-ouest. Le mercure dépassera aussi les 30 degrés au nord du pays. Du football, ce soir, la finale de la Coupe de France. Le RC Lens affronte l'OGC Nice. C'est à 21h au Stade de France.
1: L'info d'ici en Alsace, c'est le début du démantèlement proprement dit de la centrale nucléaire de Fessenheim après 3 ans de travaux préparatoires. Ça va commencer à la fin du mois de juin. 300 à 400 personnes travailleront sur le site au quotidien pendant 22 ans. Les opérations sont organisées en 4 étapes. Guillaume Schum, vous êtes entré dans la centrale pour mieux nous expliquer.
2: Nous sommes à l'intérieur du réacteur numéro 1 et les premiers grands travaux ont consisté à démonter les 3 générateurs de vapeur. Ils permettaient de créer de la vapeur qui alimentait la turbine et tout le système de production d'électricité. Ils sont très volumineux. Adrien Picard est chef de projet chez Siclife, la filière du groupe EDF en charge du démantèlement.
3: On a ces gros composants qui font 20 mètres de haut, plus de 350 tonnes, qu'on va devoir découper et évacuer avec une cinématique très particulière. On va devoir les basculer à l'horizontale. Il y a déjà presque 6 mois d'intervention pour ce bâtiment réacteur. Ce qui prend du temps, c'est le traitement de tous les déchets qu'on va générer. On peut voir autour de nous toutes les structures métalliques. Tout ça est à chaque fois contrôlé, mesuré. On fait des frottis pour évaluer le niveau de radioactivité et s'assurer qu'il n'y a rien qui sort du bâtiment réacteur au-dessus des seuils requis.
2: Autre grosse opération attendue, ça se passe dans la piscine. Elle servait à refroidir le combustible usagé. Johan Maisonneuve est chef de projet démantèlement EDF.
4: On va commencer par aller encore nettoyer ces alvéoles et la peau de cette piscine, le liner de cette piscine, avec des robots téléopérés à distance qui vont, des petits karchers, en fait, des systèmes de karchers et de buses à haute pression qui vont venir rentrer dans les alvéoles, les nettoyer. Et puis on aura un robot comme un robot de piscine individuel qui viendra frotter le bord du liner verticalement et le fond de la piscine pour récupérer cette radioactivité et encore abaisser la radioactivité des équipements qui restent.
2: Une fois la piscine démantelée, il faudra assainir tous les bâtiments pour retirer toute radioactivité, tous les déchets produits. 405 000 tonnes au total passeront par l'ancienne salle des machines entièrement démantelée. C'est l'équivalent en surface de 2 terrains de football, des déchets entreposés à cet endroit avant de prendre la direction des centres de retraite. Pierre-Jean Barret, le directeur du site de Fessenheim.
5: C'est vraiment quelque chose qui permet de sortir les emballages des déchets de l'îlot nucléaire, les entreposer, les regrouper pour en faire des expéditions groupées par camion vers les sites de l'ANDRA.
2: Une fois l'assainissement complet du site réalisé, les opérations de démolition des bâtiments jusqu'à une profondeur d'au moins 1 mètre débuteront. Entreront en action des grues, des bulldozers. Tout doit être prêt pour la réhabilitation du site pour juin 2048.
1: Coût total de ces travaux pour EDF, plus d'un milliard d'euros.
6: Ici Alsace, il est 7h34 à la une du journal de 8h. Aurélie, incompréhension et émotion à Colmar.
1: Deux petits colmariens de 4 et 5 ans ont été retrouvés seuls au bord d'une route en début de semaine. C'était au Portugal. Leur mère et son compagnon ont été arrêtés hier. On viendra aussi sur les annonces du groupe Stellantis, des investissements, mais une baisse des capacités de production en Europe. Le syndicat CGT Stellantis est en colère. Décryptage dans un quart d'heure avec Laurent Rich, le président de l'agence de développement d'Alsace. place.
6: Un bon vendredi à toutes et tous, du bleu, du tout bleu, du ciel parfaitement jaune parce qu'il y a le soleil. Bref, c'est une très belle journée de vendredi. La douceur déjà ce matin et de la chaleur pour cet après-midi avec jusqu'à 29 à Strasbourg. C'est la maximale, même chose pour Célestat. À Mulhouse et Colmar, vous aurez 28 ce week-end, tout aussi agréable, tout aussi appréciable, avec des températures qui vont d'ailleurs grimper encore un petit peu jusqu'à 30-31 pour l'après-midi de demain et de dimanche. Lundi, ce sera férié, week-end de la Pentecôte. Et tout aussi ensoleillé, il y a Maison Goutte ce week-end, la 45e fête de montagnarde de la Honnel. Voilà un bon plan, pourquoi pas une idée de sortie. Il y a aussi à Ungersheim les fêtes paysannes de l'écomusée tout au long de ce week-end. Quelques bons plans que vous pouvez retrouver sur notre site internet et notre page Facebook ici. Alsace, allez, 7h35.
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6: Alors sur les routes dans l'ensemble, ça va pas mal ce matin, ça roule même plutôt bien. C'est du vert sur les écrans, ralentissement léger pour rejoindre Strasbourg. On nous signale à la compagnie des transports strasbourgeois une panne de courant depuis 6h30 ce matin. On ne connaît pas encore les secteurs concernés. Ce qu'on sait, c'est que les lignes A et D sont retardées en direction du parc des sports et direction Poterie, il y a des bus de remplacement. C'est Charles, donc à la compagnie des transports strasbourgeois, qui vient de nous signaler tout cela. Panne de courant, ligne A et D retardée. Merci de ces précisions. Si vous avez autre chose à partager avec nous, 03 88 25 02 02.
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6: Chaque demi-heure, un grand tube. Celui-ci, c'est Macumba, c'est Jean-Pierre Madère. On est au milieu des années 80. Là, vous vous préparez gentiment à aller en boîte de nuit. Hop, il y a Christelle qui vous attend. Il y a Muriel. Ah bah oui, j'arrive les filles. Oui, bah oui, bah... On peut pas, j'allais dire, on s'appelle au téléphone, mais non, en 85, il n'y a pas de portable.
1: Pas au téléphone.
6: Bah, vous êtes en retard, c'est tout. Jean-Pierre Madère, Macumba, ici Alsace.

0: c'était la... Ouais, c'est ça aussi l'une des chansons phares des années 80, dissociable de certains noms de boîtes de nuit. Macumba, Jean-Pierre Madère.
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0: Dans quelques jours, c'est quoi ? Dimanche prochain, le 31 mai, si vous êtes un enfant modèle, vous le savez. La fête des mamans, mais oui.

0: 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Allez, 7h40, on poursuit ce matin le partira, partira pas. Qui retrouverons-nous à la Méno la saison prochaine? On l'ignore encore, mais ça n'empêche pas les pronos. Rudy Carlier, bonjour.
1: Bonjour, bonjour.
0: On a oublié un joueur hier du Racing Club de Strasbourg. On a déroulé quasiment tout l'effectif, mais il y en a un qu'on a oublié, c'est Julio Enciso. Est-ce que, selon vous, il sera encore strasbourgeois la saison prochaine?
1: Je pense pas.
0: C'est pour poursuivre la pénurie. En fait, avec vous, Rudy, c'est simple, la saison prochaine, il y a vous et moi sur le terrain, quoi.
1: Non, lui, j'ai quand même un petit doute, mais je le vois avoir envie des envies d'ailleurs. Quand on l'entend parler, il veut évoluer dans des grands clubs. Il veut, voilà, je pense que pour lui, Strasbourg était une étape dans sa carrière pour pouvoir lui donner du temps de jeu. Et maintenant, je pense qu'il aimerait rejoindre un club que lui pense
0: plus grand
1: que le Racing.
0: Vous pensez que ça explique son comportement un peu particulier en fin de saison, où il voulait tirer les pénaltys à la place des autres, ou du moins il voulait se mettre en avant, on l'a senti?
1: Oui, c'est ça, il voulait se mettre en avant, il voulait faire grossir les stats, ça c'est une évidence. Après, c'était un joueur, on le sentait, hein, qui était comme ça. C'est un joueur qui a besoin de briller, qui a besoin d'avoir la lumière sur lui. Et cette année, il l'a pas forcément eu, parce qu'autour de lui, il avait des joueurs de très grande qualité aussi. Donc il a un peu forcé par moment, le mec. Mais il a fait la coupe de cheveux, déjà on l'avait remarqué. Ensuite il a baissé les chaussettes, ensuite il a voulu tirer les pénaltys. Ouais. On a vu.
0: Gary O'Neill, l'entraîneur, on va en venir au banc du Racing. Et donc le principal intéressé, Gary O'Neill, est-ce que selon vous il sera encore entraîneur du Racing la saison prochaine?
1: Bah, a priori oui, je vois pas pourquoi il ne le serait pas. Il est arrivé en cours de saison avec un nouveau staff, il a eu de bons résultats quand même, hein. Faut pas oublier qu'il nous a qualifiés en demi-finale de Coupe d'Europe, on finit 8e, on a fait une demi-finale de Coupe de France. Ça n'a pas été simple pour lui, parce qu'il est arrivé avec Liam Rosenor venait de partir, il est arrivé avec ce groupe. Il a gardé un petit peu des idées de Liam Rosenor, mais il a quand même changé un petit peu le style de jeu, un style de jeu un peu plus safe, un peu plus de sécurité derrière en tout cas, et peut-être un peu plus direct que Liam Rosenor. Et ça a fonctionné. Donc
0: c'est souhaitable, voilà, selon vous, qu'il reste. Ce serait bien qu'il fasse une saison supplémentaire.
1: Ça serait bien qu'il reste. Ça serait bien qu'il reste, parce qu'il faut à un moment donné qu'on ait une certaine continuité dans la philosophie de jeu et du coach. Même pour nous, pour le recrutement, quand on recrute un joueur, c'est toujours plus simple de dire le coach sera lui, et on sait à peu près comment il va jouer. Après, il a été discuté aussi, surtout et par rapport à ses choix de joueurs, ses compositions d'équipe, où il a été un petit peu critiqué. Donc pour moi, il devrait rester.
0: Et puis, après, il va faire une préparation cet été avec le Racing, enfin après la Coupe du Monde en tout cas.
1: C'est ça.
0: Et un coach qui prépare une saison, il n'a pas eu l'occasion de le faire l'année dernière, donc là, ce sera différent pour lui.
1: C'est complètement différent. Effectivement, il n'a pas fait la prépa, et quand on ne fait pas la prépa, on arrive en cours de saison, on fait au plus vite. Ouais. Là, il va pouvoir travailler tactiquement dans le fond, il va pouvoir travailler les coups de pied arrêtés, il va pouvoir travailler la philosophie de jeu, il va pouvoir travailler ressortie de balle, il va pouvoir, voilà, parce qu'en pleine saison, on n'a pas le temps, on ne va pas tuer 2-3 séances pour faire ça, parce qu'on n'a pas le temps de faire ça. Là, en prépa, on a beaucoup plus de temps. Donc, oui, effectivement, le fait de faire une prépa, ça peut aussi changer les choses.
0: Alors, avec quel joueur sur le terrain la saison prochaine? Pas beaucoup, apparemment, mais en tout cas, avec Gary O'Neill.
1: Rigolez pas. Vous voulez peut-être de balancer l'info. Franchement, c'est insupportable. On peut plus rien dire.
0: Avec Gary O'Neill, en tout cas, sur le banc, on l'espère. Rudy, je vous souhaite une belle journée, un bon week-end. On vous dit à lundi, bien sûr, lundi matin.
1: Merci.
0: Et puis aussi à lundi soir, hein, parce que vous allez développer un thème avec les auditeurs, le 100% Racing, 18h-19h, les meilleurs souvenirs de la saison.
1: Exactement. Exactement.
0: Et nous, on en parlera ensemble lundi matin. Merci Rudy, bon week-end.
1: Bon week-end, mon cher Hubert.
0: Et je vous invite, vous, auditeurs ici à Alsace, à d'ores et déjà nous envoyer quelques messages sur WhatsApp, notamment messages vocaux là aussi, pour nous dire quelle est la rencontre, quel est le match qui vous a fait le plus frissonner cette saison, quelle est l'émotion la plus forte que vous avez ressentie. Vos vocaux, on les attend sur le Facebook et sur le WhatsApp ici à Alsace, 03 88 25 15 15. Ici à Alsace, il est 7h45. Jetzt geht's los.

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0: What about us? C'est Pink ici Alsace, il est 7h49.
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0: Chaque matin, c'est l'heure à laquelle on discute avec un invité de l'actualité, votre invité ce matin Aurélie, avec Stellantis, qui annonce donc une baisse de ses capacités de production de 20% en Europe.
3: Une mauvaise nouvelle de plus dans le secteur de l'automobile, déjà touché par le conflit au Moyen-Orient. Bonjour Laurent Riche.
4: Bonjour.
3: Président de l'agence de développement d'Alsace, hein, l'ADIRA. Alors, en plus de la baisse de ses capacités de production, Stellantis annonce tout de même des investissements de 60 milliards d'euros. Alors, il faut voir le verre à moitié vide ou le verre à moitié plein ?
4: Eh bien, malheureusement, on est obligé de regarder les deux parce qu'on est dans une période de transition et qui chahute très fortement l'industrie automobile en Europe et aussi en France et plus particulièrement en Alsace, puisqu'on a une dorsale en Alsace d'équipementiers, constructeurs comme Stellantis et d'autres acteurs. Et donc, on est dans une période où les

0: matriculations sont toujours en baisse de façon générale. Faut investir sur l'électrique. Le marché de l'électrique représente quand même, en fin d'année dernière, presque 28% des ventes. Donc on est dans une période de transition, un moment où l'industrie est fortement challengée par différents contextes, une mauvaise croissance, flambée des prix des matières premières, une concurrence chinoise exacerbée que l'Europe est en train plus ou moins d'essayer de contrôler. Donc voilà, il faut regarder un petit peu les deux choses, et c'est vrai que c'est une période un peu difficile. Les grands constructeurs arrivent encore à gérer, et bien sûr ce sont les sous-traitants qui sont derrière, qui eux ont du mal et patinent un petit peu.
1: Ouais, alors justement, Peugeot fait partie des marques, on parlait de grands constructeurs, hein, qui sont priorisés dans le plan d'investissement de Stellantis. Ça c'est une bonne nouvelle pour l'Alsace, puisqu'il y a des Peugeot, hein, qui sont fabriqués à Mulhouse.
0: Absolument, en fait on a deux marques emblématiques européennes qu'on connaît, c'est Peugeot et Fiat, qui ont été confirmées dans les grands plans stratégiques de jeudi. On fabrique des Peugeot à Mulhouse. Pour l'instant, on a annoncé des modèles chinois construits dans les usines Stellantis à Rennes, en Espagne. Donc, on n'en a pas annoncé à Mulhouse. C'est peut-être une bonne nouvelle. Il faut rester très prudent. J'étais encore hier en relation avec le directeur du site Stellantis de Mulhouse qui me disait surtout soyons prudents, mais on croise des doigts. On verra. Il faut attendre encore un petit peu dans quelques jours, mais ça peut être une bonne nouvelle. Sachant qu'aujourd'hui, on voit aussi que les constructeurs sont en train de travailler sur le type de modèle sur lequel ils vont pouvoir trouver des ventes plus actives qu'aujourd'hui. Et on voit que le marché de l'automobile à moins de 15 000 euros en électrique est en train de se chercher en ce moment.
1: Ouais, alors pour Stellantis, justement, il y a l'assemblage de véhicules, hein, sur le site. Il y a aussi la forge, la fonderie. Ça marche très très bien ici en Alsace. Est-ce que à terme, il y a une possibilité, un risque qu'on cesse d'assembler des voitures et qu'on se concentre vraiment sur du coup cette activité-là ?
0: Alors moi, je ne le souhaite pas. Je suis pas dans les petits cartons de Stellantis, donc je peux pas vous y répondre précisément. Je le souhaite. Je souhaite qu'on puisse continuer à garder de l'assemblage. C'est vrai que le site de Mulhouse a une particularité qui lui permet donc d'être en exclusivité sur le marché automobile européen avec une forge et une fonderie qui alimentent tout le groupe de Stellantis mais aussi quelques autres constructeurs. Donc c'est un atout très fort pour Mulhouse. Ça a permis ces derniers temps, avec la baisse de l'assemblage des véhicules en assemblage, de transférer quelques personnels sur le site de la forge et de la fonderie qui lui tourne à plein. Bien sûr, on souhaite le mieux possible et le meilleur possible, donc continuer à avoir une belle usine d'assemblage à côté de la forge et de la fonderie dans un site emblématique qui est quand même le premier employeur du Haut-Rhin et même d'Alsace.
1: Vous parliez d'électrique tout à l'heure, on en est où en Alsace ? Parce que c'est clairement ce qui fonctionne mieux en ce moment. Il y a de la recherche, il y a de la mise en place de fabrication, de développement en Alsace.
0: Alors, on le voit de toute façon chez les grands constructeurs, on voit bien qu'ils sont en train de se chercher sur le modèle de l'électrique, c'est-à-dire que les grands SUV électriques, on voit bien qu'ils ont du mal à les vendre parce qu'ils sont un peu chers. Et donc, ils sont en train de regarder, d'ailleurs, on parle de la 2 chevaux hein, qui ressortirait en électrique. Alors il y a un peu à la fois du vintage, mais il y a aussi de la stratégie commerciale. Et puis on a quelques marchés de niche. Par exemple, a été lancé l'iPop la semaine dernière dans le Haut-Rhin, qui est un petit véhicule électrique qui va être produit chez Dangel, qui fait actuellement des véhicules, qui customise des véhicules 4x4, et qui a lancé un véhicule qui pourrait avoir une production de 1500 unités par an. Donc on a quelques innovations avec ce type de véhicule. Par exemple, de l'iPop, et ben on a de la plasturgie qui est faite dans les Vosges. On a de la mécanique qui est faite en Alsace. On a globalement une activité qui pourrait redonner un peu d'espoir à un certain nombre de sous-traitants.
1: Ouais, ça reste très très en mouvement dans ce secteur. Merci Laurent Rich,
0: merci.
1: Le président de l'agence de développement d'Alsace, la DIRA, d'avoir été en direct ce matin sur Ici Alsace.
0: Merci beaucoup.
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2: Un soleil éclatant à Bischtroff-sur-Sarre, nous écrit Christiane. 12 degrés ce matin. La journée débute en musique, comme chaque matin sur votre radio. Axel Red et sa sensualité. Bon vendredi, belle journée, bon long week-end. Jamais.

0: On vous a vu gentiment bouger les épaules avec sensualité, hein, comme le dit Axel Red. 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
1: Alors là, ça monte, ça descend, et là, on va là.
0: Vous n'en ressortirez pas indemne. 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
0: Comme chaque matin, un peu d'histoire avant l'actualité. C'est le voyage dans le temps, c'est tous les jours et tous les matins proposé par un certain Stéphane Bern. Bonjour Stéphane, aujourd'hui on voyage au temps où un palais royal servait aussi de cage dorée.
7: Le château de Versailles ressemble au plus grand caprice royal de l'histoire de France. En réalité, c'est surtout un outil de contrôle politique. En 1682, Louis XIV décide que sa cour, son gouvernement et lui-même vont déménager à Versailles. Vu de loin, l'affaire ressemble à une fantaisie royale et à un palais qui n'est pensé que pour éblouir. Sauf que ce n'est pas tout. Derrière les dorures, il y a une stratégie très sérieuse. Versailles est un instrument de contrôle politique, car oui, le roi Soleil avait un côté plus sombre.
8: Si seulement tu connaissais le pouvoir du côté obscur.
7: 40 ans plus tôt, la noblesse s'était révoltée contre le pouvoir royal. Pendant ce qu'on a appelé la fronde. Le roi Soleil était enfant à l'époque, mais il n'a pas oublié. Alors plutôt que de laisser les princes et autres marquis libres de vaquer à leurs occupations, il les attire à Versailles comme la lumière attire les papillons et ce faisant, les isole de leur fief. Ainsi, à trop vouloir s'approcher du soleil, ils s'y brûlent les ailes. D'autant qu'au château, la vie est rythmée par les règles de l'étiquette qui devient un outil de domination. Pour espérer un regard du roi, chacun doit s'incliner devant sa grandeur royale et passer une bonne partie de ses journées à assister à son lever, attendre dans les antichambres,

0: rivaliser d'élégance, une sorte d'émission de télé-réalité, mais en version royale. Et pendant ce temps, le pouvoir se concentre aux mains du monarque absolu. Pour ce qui était de contrôler la cour, le roi Soleil en connaissait vraiment un rayon. Versailles, ce n'est pas qu'un château. Pour Louis XIV, c'était l'application parfaite de l'adage « Garde tes amis près de toi et tes ennemis encore plus près ».
1: Voilà pour le voyage dans le temps dédié à Versailles. Merci beaucoup Stéphane, bon week-end, à demain.
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1: On vous souhaite une excellente journée de vendredi. Bonjour à vous qui nous rejoignez à l'instant. Il est précisément 8h. L'actu en Alsace avec vous, Sophie Constanzer. La stupeur après la découverte de deux enfants alsaciens abandonnés au Portugal.
3: Âgés de seulement 4 et 5 ans, ces deux petits colmariens ont été retrouvés en début de semaine, seuls et en pleurs, laissés au bord d'une route à une centaine de kilomètres au sud de Lisbonne, avec seulement une bouteille d'eau et des fruits. La mère des deux enfants a été arrêtée hier soir avec son compagnon au Portugal et une enquête a été ouverte par le parquet de Colmar pour soustraction d'enfants et délaissement de mineurs. À Colmar, la disparition des deux enfants avait été signalée il y a plus de 10 jours et le maire Eric Stroman raconte l'étonnement mais aussi le soulagement maintenant qu'ils ont été retrouvés.
4: Bien sûr, ils sont soulagés, ils sont aussi très très étonnés des conditions de découverte de ces enfants et des conditions aussi de leur abandon en forêt, ce qui est quand même quelque chose d'assez inimaginable. Mais évidemment, tout le monde est très heureux de l'achèvement de cette affaire, l'arrestation également de la maman, pour qu'on puisse bien comprendre, parce que pour l'instant, personne n'a vraiment d'explication rationnelle à donner à ce type de comportement. Nos équipes éducatives, en tout cas du côté de la ville, qui était au contact avec ses enfants, étaient très étonnés de cette nouvelle et il n'y avait a priori pas de signe avant-coureur.
3: Les deux enfants sont sains et saufs et pris en charge par les services de protection de l'enfance portugais. Et en plus de l'enquête ouverte à Colmar, une procédure judiciaire a aussi été ouverte hier au Portugal. Plus de 330 000 euros saisis et 6 personnes interpellées dans l'agglomération de Colmar, soupçonnées d'avoir participé à un trafic de stupéfiants depuis l'an dernier. 4 d'entre elles doivent comparaître ce vendredi devant le tribunal judiciaire.
1: La CGT de Stellantis à Mulhouse, en colère après les annonces du groupe.
3: Le géant mondial de l'automobile a annoncé hier un plan stratégique de 60 milliards d'euros sur 5 ans pour accélérer sa croissance et sa rentabilité. Et pour ça, le groupe envisage de réduire de 20% les capacités annuelles de ses usines en Europe. À Mulhouse, les chaînes devraient continuer de produire des véhicules, mais lesquels? Le site mulhousien attend toujours de savoir quel modèle remplacera la DS7 en fin de vie. Salah Keltoumi est délégué CGT de Stellantis à Mulhouse et il s'interroge sur la baisse continue des effectifs.
5: Pour nous, ça change rien. C'est des pleines cadences. Toutes les équipes travaillent. Les mecs travaillent comme des dingues. C'est des heures sup. Pourtant, il y a de moins en moins de salariés. Les gars travaillent de plus en plus. C'est les effectifs qui ont diminué. C'est pas la cadence. Et même quand on produit moins de bagnoles, c'est beaucoup plus difficile de faire une voiture maintenant qu'il y a 5 ans. On est plus crevé. On est tué à la tâche. Et pour des salaires, en plus, qui n'augmentent pas. Moi, je suis inquiet, pas seulement pour les salariés de Mulhouse, c'est pour tous les salariés qui travaillent dans les industries de l'automobile ou chimie ou autre, ou la santé ou autre. Les salariés partout, c'est la même méthode des patrons, c'est nous faire travailler beaucoup plus, c'est fermer des boîtes, licencier, et puis c'est bloquer les salaires. Donc c'est partout qu'il faudrait que les travailleurs relèvent la tête, il faudrait une bagarre vraiment générale pour faire reculer les patrons qui ont les mêmes méthodes et puis ont le même objectif partout.
3: 4000 personnes travaillent actuellement en CDI à l'usine Stellantis de Mulhouse qui emploie également 400 intérimaires, c'est le premier employeur d'Alsace. Le président de l'agence de développement économique d'Alsace estime qu'il faut rester prudent sur l'avenir, mais Laurent Rich, qui était l'invité d'Ici Alsace il y a un instant, rappelle les atouts du site mulhousien, la forge et la fonderie. Le gouvernement a annoncé hier la prolongation pour 3 mois des aides ciblées pour les agriculteurs, les transporteurs routiers ou encore le BTP et les aides à domicile pour faire face au prix des carburants. L'aide dite aux gros rouleurs est-elle doublée? Elle est portée à 100 euros pour environ 3 millions de personnes modestes qui dépendent de leur voiture pour aller travailler. Le guichet ouvre la semaine prochaine. Et le Conseil constitutionnel a annulé hier la suppression des ZFE, ces zones à faible émission mises en place dans les centres-villes des grandes agglomérations, dont Strasbourg, pour limiter les émissions de particules fines. Une victoire pour les socialistes et les écologistes qui avaient saisi les sages.
1: À la centrale nucléaire de Fessenheim, les travaux de de démantèlement vont pouvoir commencer à la fin du mois de juin.
3: Après 3 années de travaux préparatoires, le gouvernement a donné son feu vert le 3 mai dernier au démantèlement complet de la centrale alsacienne fermée depuis juin 2020. Entre 300 et 400

0: 500 personnes vont travailler au quotidien à partir du mois prochain pour le premier gros chantier. Premier chantier de démantèlement qui va se dérouler dans la tranche 1 de la centrale, explique Pierre-Jean Barré, le directeur du site.
1: Les premières opérations de démantèlement qui vont démarrer en juin seront le retrait des générateurs de vapeur du bâtiment réacteur numéro 1 et puis pour le bâtiment combustible, le retrait des alvéoles dans lequel étaient stockés les assemblages combustibles qui ont été évacués vers la Hague en 2022. Pour le bâtiment combustible, on va commencer par le retrait de ces alvéoles et puis on continuera à retirer l'ensemble des matériels électromécaniques qui sont présents dans ce bâtiment pour ensuite assainir les murs, les sols, les plafonds de chacun des locaux de ce bâtiment pour avoir terminé le démantèlement de ce bâtiment à horizon 2034.
0: La fin totale des opérations de démantèlement est prévue dans 22 ans, en juin 2048. Et pour en savoir plus sur ce chantier gigantesque du démantèlement de la centrale de Fessenheim, rendez-vous sur notre site ici.fr, page Alsace.
2: Des milliers de personnes attendues pendant 3 jours à Strasbourg pour admirer le gratin des sports urbains.
0: Des athlètes venus du monde entier sont attendus dans la capitale alsacienne pour s'affronter dans différentes disciplines sur le skatepark de la Rotonde. Roller, BMX, skateboard ou encore trottinette, c'est le NL Contest. Les sports urbains attirent toujours plus de monde et notamment les enfants, comme a pu le constater Heidi Soupol sur le tout nouveau skatepark qui leur est dédié au parc de la Citadelle à Strasbourg.
3: Et le moins qu'on puisse dire, c'est qu'ils n'ont pas froid aux yeux. Nils, 7 ans, est venu avec son petit frère et sa maman pour s'entraîner avec sa trottinette.
4: Ça veut pas de peur du tout et j'ai pas envie de prendre des protections.
3: Ah ouais. Mais si un jour tu tombes, tu risques de te faire très mal, non ?
4: Je sais pas, j'ai tombé, ça m'a fait mal quelques secondes et je sais pas, 10 secondes et après j'ai pris ma trotte et j'ai fait la grande piste.
3: La maman de Nils a cependant veillé à ce que le petit casse-cou porte bien son casque. Agatha, elle, a 11 ans et 2 rollers au pied depuis 2 mois maintenant.
5: Bah en fait avec des amis, on est allé au skatepark.
3: Ça t'a convaincu ?
5: Oui. Bah enfin je fais des allers-retours et je monte sur les petites rues.
3: Selon le ministère de l'Intérieur, 2,5 millions de Français chaussent des rollers régulièrement. Nicolas, lui, est passionné de BMX et de trottinette depuis 16 ans.
6: Nous on est arrivé, c'est la génération 2006-2005, c'était les débuts du sport quand ça venait tout doucement de commencer. Le matériel n'était même pas vraiment étudié et fait pour, et ça a vachement évolué avec les années, et ça évoluera encore. Notamment au NL, on verra le niveau qu'il y aura, genre on part il y a 10 ans en arrière, rien à voir. Ouais, ça a bien évolué là-dessus.
3: Les hommes représentent 81% des licenciés de la Fédération Française de Roller et de Skateboard.
0: Et l'ouverture des portes du NL Contest, c'est ce midi au skatepark de la Rotonde à Strasbourg. Le Festival International des Cultures Urbaines fête ses 20 ans cette année et il se termine dimanche soir.
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0: Week-end estival et ça commence dès ce vendredi.
2: Exactement, et on le constate déjà, le ciel est parfaitement dégagé, le soleil brille depuis mais dès 6h ce matin, ce sera le cas mais au moins jusqu'à lundi, tous les matins ensoleillés, toutes les après-midi ensoleillés, on va se régaler. Les températures qui vont grimper, on a ce matin entre 11 et 12, 13, 14 et puis cet après-midi jusqu'à 29 et même jusqu'à 30 je regardais à Molsheim cet après-midi, 30 degrés. Vous avez 11 à Vasselonne actuellement, Vasselonne qui se prépare à sa course de caisse à savon, c'est la 7e édition, c'est ce dimanche. Nadia nous l'a écrit sur le Facebook ici à Alsace, donc bon week-end et long week-end en perspective, profitez-en bien. Reposez-vous. Oui, lundi, c'est un week-end de 2-3 jours. C'est le lundi de la Pentecôte. Week-end de 3 jours, semaine prochaine de 4 jours. Bon, c'est pas mal. Pour vos conditions de circulation, c'est fluide ce matin. J'ai pas de perturbations inhabituelles à vous signaler. Il y a même moins de monde que d'habitude pour rejoindre Strasbourg. Un petit peu de monde à hauteur de Haguenau et notamment au sud de Haguenau quand vous arrivez de Marienthal, sur la route de Marienthal, la bien nommée. Un petit peu de ralentissement. Rien de bien méchant, mais vous rajoutez 5 minutes sur votre trajet.
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2: C'est un temps à aller se balader, très clairement, tout au long de ce week-end. Pourquoi ne pas aller au parc de Vesserlin, tenez ? Le parc de Vesserlin, UCRN Vesserlin, en lice pour devenir le monument préféré des Français. Mais avant qu'il soit en lice, il faut qu'il soit sélectionné, parce qu'il est en concurrence avec un autre site, un autre monument du Grand Est.
0: La gare de Metz.
2: Et franchement, pas ouf.
0: Bah non, donc, le parc de Vesserlin.
2: Faut cliquer, c'est aujourd'hui la date limite. Cliquez.

0: Le parle pop Étienne Dao et Paul Tatou ici à Alsace, il est 8h12.
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0: On vous souhaite une excellente journée et un beau week-end. Merci d'avoir choisi Ici Alsace. On sera là tout au long du week-end pour vous accompagner, bien sûr. En musique, tenez, dans la prochaine demi-heure, qui qu'on va écouter? Le King of Pop avec Berit. Il y aura aussi du Renaud, de grands classiques, donc sur votre radio ici à Alsace. On va aussi échanger avec notre Alsacienne formidable. Une Alsacienne formidable qui était en colère en 2021. Les habitants de Kolbsheim, dont elle est originaire, ne voulaient pas du GCO, le grand contournement ouest de Strasbourg. Cette mobilisation, Lillison la raconte dans une BD qui vient tout juste de sortir, Mon village révolté, voilà le titre. Elle est notre Alsacienne formidable, ce sera à 8h20.
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0: Alors éloignez-vous un tout petit peu de la radio, gardez le volume, hein, mais éloignez-vous un tout petit peu parce que ça peut surprendre. J'avais prévenu, ça c'est Maxime Dillinger, notre monsieur réseaux sociaux quand il teste le volcan de Nevers. Donc ce sera peut-être à vous votre réaction aussi. 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On a à nouveau le cri de Maxime ou pas? On peut essayer de se le remettre juste pour le plaisir. Attention, éloignez-vous. Allez, 8h14.
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3: 8h15, c'est pas vrai, c'est le rendez-vous en Tiernac avec vous Audrazo, bonjour. Une auditrice vous a récemment contacté, elle a été victime d'un faux banquier.
4: Oui, et son témoignage, c'est ce que je lui ai dit, est extrêmement précieux parce qu'il va nous permettre de décortiquer les méthodes des escrocs. L'arnaque aux conseillers bancaires, attention, c'est toujours probablement la plus dévastatrice. Pour Céline, tout commence avec le SMS d'un faux livreur, pas un faux banquier, hein, notez bien. Un faux livreur lui dit que son colis ne rentre pas dans la boîte aux lettres. Céline clique pour reprogrammer sa livraison, ou en tout cas c'est ce qu'elle pense, et elle paye quelques euros pour ça. L'arnaque, la grosse arnaque, elle vient juste après, coup de fil en fin d'après-midi.

0: c'est un conseiller du service des fraudes. L'homme dit à Céline qu'elle est victime de fraude, référence au texto du livreur sur lequel elle a cliqué. Il faut faire vite, dit-il, avant que les escrocs aient accès à son compte en banque. Sauf que l'escroc, c'est lui qui veut accéder au compte en banque de notre auditrice.
1: Et comment fait-il pour accéder à son compte ?
0: Alors, écoutez bien, c'est important, il demande à Céline d'ouvrir l'application de sa banque et de faire un partage d'écran. Ça veut dire que l'escroc, là, voit tout ce qui s'affiche sur le smartphone. Céline reçoit même un mail qui lui dit qu'elle est bien en ligne avec un conseiller appelé Pascal Runan et qui l'invite à, je cite, suivre scrupuleusement ses instructions. Je vous précise tout ça parce que on voit bien là à quel point l'arnaque est crédible. Céline me dit « j'ai honte, je me sens ridicule », mais il n'y a pas à se sentir ridicule et surtout, notre auditrice a fini par avoir le bon réflexe. Elle a douté. Elle a dit à l'homme « je trouve quand même tout ça un peu bizarre » et bim, le voilà qui lui raccroche au nez. Douter toujours, c'est important, ça peut vous sauver.
1: Et c'est vrai que quand on s'est piégé à l'image de Céline, on a toujours un peu, on est un peu honteux, quoi. On se sent un peu stupide, mais il faut le dire et comme ça, ça permet aux autres de ne pas tomber dedans. Merci à Aude de nous donner chaque matin ce rendez-vous anti-arnaque.
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1: Il y a tellement de contentement et ça se voit sur le Facebook ici à Alsace. Dès que le soleil est là, dès qu'il pointe le bout de son nez et qu'il s'impose en plus, parce que ça va être le cas tout au long du week-end, on sent que voilà, il y a de la légèreté. Je vois Chippy qui est à Vasselon qui nous dit ouais, 14,7, maillot de bain, on va l'enfiler ce week-end. Bah oui, mais pourquoi pas, un
3: barbecue.
1: Petit plouf. Alors là, ça va y aller sur les barbequins. Vous avez dit hier, Chippo ?
3: Merguez ? Chippo.
1: Chippo. Moi, c'est les petites brochettes de viande rouge, vous voyez, pas trop cuites.
3: Et Arnaud, à la technique, il prend quoi ?
1: Il prend quoi ?
3: Des cuisses de poulet.
1: Ah, pas mal. Ça, c'est long à cuire. Michael Jackson, beat it.

0: Ça aussi, c'est un tube. Hein. Bon, y a que ça ce matin.
1: Il y a que du tube. Michael Jackson avec Beat It. À bientôt 8h20. Rendez-vous sur notre page Facebook Ici Alsace. On vous présente Marcel, une muraliste d'Oberschaffelsheim. Un véritable phénomène des réseaux sociaux que Maxime Dillinger est allé rencontrer. Extrait.
2: Bonjour.
3: Tu cherchais Marcel ?
2: C'est par là.
4: C'est qui Marcel ?
2: Un jour, je ne faisais rien du tout. Donc, j'avais les colis. J'ai mis mon téléphone et j'ai filmé. Et j'ai mis, venez chercher vos colis, je me noie dedans. Là, je commence à recevoir des notifications. Mais qu'est-ce qui se passe? C'est incroyable.
1: Une muraliste qui se filme en ouvrant les différents colis, ou du moins en vous invitant à venir les chercher. Ça cartonne, c'est Marcel, elle est d'Oberschaffelsheim, une muraliste qui fait un tabac. Jeu de mots. C'est vous qui l'avez d'ailleurs trouvé, ce jeu de mots, puisque vous avez déjà extrêmement nombreux à avoir commenté cette courte vidéo, donc sur nos réseaux sociaux et la page Facebook. Foncez rencontrer Marcel, elle est solaire, Marcel.

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2: GCO, trois lettres, une autoroute et de fortes mobilisations pour finalement une mise en service en décembre 2021 de ce grand contournement ouest de Strasbourg. On s'en souvient, une histoire et un combat que raconte notre Alsacienne formidable Lillison. Sa BD vient de sortir, son titre « Mon village révolté ». Elle y raconte la mobilisation des habitants de Kolbsheim, son village d'enfance, contre ce GCO. Lily est au micro ici à Alsace d'Isabelle Chalaï.
3: Bonjour Lily.
4: Bonjour.
3: Alors Lily, au départ, qu'est-ce qui vous a donné envie de raconter cette histoire ? Mais en bande dessinée.
4: Eh ben moi déjà je suis autrice de bande dessinée et j'adore raconter des histoires, surtout des histoires chorales. Et moi je suis originaire de Kolbsheim, ce petit village, et j'ai suivi toute la lutte contre cette autoroute et j'étais très touchée par la mobilisation, par les récits que j'en avais. Et je trouvais que c'était intéressant, peut-être pour eux aussi, d'en garder un souvenir, mais surtout pour les autres, de découvrir tout ce qui s'était passé dans ce petit village.
3: Alors, dans votre BD, on sent un qu'au-delà du combat contre l'autoroute, il y avait surtout une vraie aventure humaine entre les habitants de Kolbsheim.
4: Ben oui, c'est ça qui est beau, c'est que finalement tout le monde s'est mis en lutte, chacun avec ses moyens, chacun avec son niveau de militantisme et ses connaissances. Et puis peut-être que des gens qui ne se seraient jamais parlé avant se sont mis à lutter ensemble et je trouve que c'est hyper beau. Enfin moi ça m'a beaucoup touchée et c'est ça que j'avais envie de mettre en valeur.
3: Et puis vous montrez aussi effectivement qu'il y a beaucoup de personnes qui se sont découvertes une conscience écologique presque en chemin. Hein. C'est quelque chose qui vous a marqué ?
4: Oui, parce que finalement, on n'est pas toutes et tous écolos, on n'est pas toutes et tous militants. Et je trouvais ça pédagogique presque peut-être de montrer comment les uns et les autres peuvent accéder à cela. Souvent, en fait, c'est parce qu'il nous arrive quelque chose. En fait, on découvre l'injustice dans une sphère très personnelle. Et c'est ça qui après nous ouvre les yeux sur le reste du monde. Et je trouvais que là, c'était un très bel exemple de ce cheminement-là.
3: Alors, même si effectivement le projet d'autoroute a abouti, est-ce que vous avez le sentiment, Lily, que cette mobilisation a quand même laissé quelque chose de positif dans le village ?
4: Ben oui, toute cette histoire, toute cette rencontre, toutes ces rencontres entre ces gens, il y a eu des fêtes, il y a eu le festival 10 jours vers le futur qui a été créé après que l'autoroute ait malheureusement été construite. Il reste ce souvenir-là aussi très chaleureux de ces moments où les gens ont vécu ensemble et je pense que c'est très important de garder ça en tête. Et que la lutte en elle-même, c'est déjà une victoire.
3: Vous nous présentez cette BD, c'est quoi son titre ?
4: Mon village révolté.
3: Cette BD, elle est sortie hier et on va pouvoir la découvrir chez tous les meilleurs libraires.
4: Exactement.
3: Merci beaucoup Lillison d'avoir été avec nous. Une BD qui parle d'écologie bien sûr, mais surtout aussi de liens humains, d'engagement, de solidarité qu'on retrouve d'ailleurs souvent dans nos villages alsaciens. Belle journée à vous, merci.
4: Merci, au revoir.
2: Lily, que nous retrouverons en dédicace à Strasbourg le 20 juin prochain à la librairie Ça va buller.
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2: Ça bulle pour Cécile. Bonjour Cécile.
5: Ça bulle. Bonjour.
2: Évidemment que ça bulle. Évidemment que ça bulle puisque vous jouez avec nous, Cécile, pour aller à Europa Park. On a deux invitations à vous offrir pour aller dans le meilleur parc de loisirs au monde. Cécile, vous connaissez l'endroit, vous connaissez les lieux, vous connaissez les...
5: Ah bah oui, très bien, ouais.
2: Quand la dernière fois que vous y êtes allé, vous avez fait quoi?
5: Il y a plus d'un an, on a fait le Voltron. Hein.
2: Alors
5: j'ai bien essayé. Hein.
2: Et alors
5: c'est dur. Hein.
2: Ah ouais. Pourquoi c'est dur, c'est dur ouais.
5: Les loopings et tout dans tous les sens, c'est pas évident. Hein.
2: On est en apesanteur apparemment. Il y a un moment où on est en apesanteur dans ce Voltron Nevera.
5: Je sais pas, j'ai fermé les yeux tout le long.
2: Vous êtes comment, ouais, vous, Cécile, vous hurlez, vous fermez les yeux, c'est ça l'ambiance.
5: C'est ça, exactement.
2: Bon, écoutez, expérience que vous allez peut-être renouveler, on l'espère pour vous. Deux places à gagner ouais. Ce matin. On va jouer, Cécile, avec les parcs de loisirs en Alsace ou pas. Je vous fais des propositions. Bretzel, s'ils sont de la région, pas Bretzel, ouais. Si ce n'est pas de la région.
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2: Le parc de l'Orangerie.
5: Bretzel.
2: Joli, à Strasbourg. Le parc de Wesserland.
5: Bretzel.
2: Bonne réponse, de bonnes réponses, c'est donc gagné Cécile, oui le parc de Wesserland. En lice, notez-le, pour devenir le monument préféré des Français, on le rappelle, on peut voter jusqu'à encore ce soir, on en reparlera juste après 8h45. Cécile, deux places, bam, ça y est.
5: Parfait.
2: Avec qui irez-vous à Europa Park?
5: Ah bah avec mes enfants.
2: Ils ont testé déjà, ils y sont déjà allés eux aussi ou pas encore?
5: Ah bah oui, on y va tous les ans. Mais donc oui.
2: En fait, dire à un Alsacien, êtes-vous déjà allé à Europa Park? C'est comme je sais pas, il y a des cigognes en Alsace. Enfin, vous voyez, c'est enfoncer une porte ouverte quoi.
5: Ouais. C'est ça.
2: Bon, c'est cadeau en tout cas pour nous, c'est nous qui régalons. Merci beaucoup Cécile.
5: Merci.
2: Passez une belle journée, un bon vendredi. Sachez que je sais que vous avez essayé depuis lundi et là vous êtes encore frustré parce que c'est Cécile qui a gagné et pas vous. Bah demain vous pourrez tenter votre chance. Il y aura des places aussi à gagner pour Europa Park et peut-être aussi dimanche, ou peut-être les deux. Bref. Allez, laisse béton. Renaud, il était habillé puis à la fin, bah, il finit à poil.
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1: Comme un verre à la fin de cette chanson. Les Béton Renault, à qui on souhaite à nouveau un bel anniversaire. C'était la semaine dernière, 74 printemps.
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1: Vous avez reconnu Zazie, mais vous ne pouvez pas connaître cette chanson puisque c'est sa toute dernière et elle vient tout juste de sortir. Ça s'appelle Peu importe, vous l'entendez. On va l'écouter en intégralité, ce sera dans le prochain quart d'heure. Soyez à l'écoute juste après 8h45. Partagez les bons plans, tenez ce que vous allez faire en ce long week-end ou dans les prochaines semaines. La société de pêche de Village Neuf va fêter son 100e anniversaire. C'est Stéphane qui nous l'envoie, 6 et 7 juin. Deux journées de festivités avec food truck, expo, bar et concours de pêche. C'est qu'initiation à la pêche. Stéphane qui nous envoyait ce bon plan donc sur le WhatsApp. Allez, 8h30, ici Alsace. Le tour de l'actu en France et dans le monde, c'est avec vous, Paul Thillier.
5: Une impliquant une centaine de supporters de l'OGC Nice a eu lieu cette nuit à Paris, rapporte ici Azur. 65 interpellations, 6 blessés, dont un gravement. Les supporters présents à Paris pour la finale de la Coupe de France de football ce soir entre Lens et Nice ont déambulé dans les rues et cherchaient à en découdre avec les passants, précise la préfecture de police. C'est tout ce qu'on n'aime pas dans le football, réagit Philippe Diallo, président de la Fédération Française de Foot. La maman de deux petits garçons, 4 et 5 ans, retrouvée seule au bord d'une route au Portugal, a été arrêtée hier avec son compagnon. Les enfants étaient portés disparus depuis une dizaine de jours après le signalement de leur père à Colmar. Selon leur récit, leur mère les aurait abandonnés dans une zone boisée après leur avoir bandé les yeux. Un nouveau paquet d'aide carburant dévoilé hier soir par le Premier ministre, 710 millions d'euros. Les mesures pour le BTP, le transport, l'agriculture et la pêche sont prolongées jusqu'à l'été. Les fonctionnaires et les aides à domicile intègrent le dispositif. L'aide aux gros rouleurs passe de 50 à 100 euros. 3 millions d'automobilistes concernés. Les versements doivent démarrer d'ici 10 jours. Le ministère de la Santé présente des mesures ce matin pour venir en aide aux soignants. Prévention, pause obligatoire, temps de récupération. Les soignants sont plus nombreux que le reste de la population à tomber malade et à souffrir d'addiction à l'alcool ou au cannabis ainsi qu'aux anxiolytiques. Les températures qui s'envolent en France, 35 degrés dans le sud-ouest, 30 degrés en Bretagne et dans le nord du pays cet après-midi. La vague de chaleur se poursuit jusqu'à mercredi.
6: Dans l'info d'ici en Alsace, on parle de la stupéfaction qui domine après la découverte de ces deux enfants colmariens de 4 et 5 ans portés disparus et retrouvés à plus de 2000 kilomètres de leur maison au Portugal, seul au bord d'une route. La mère des deux enfants a été arrêtée hier au Portugal. Héloïse Roger n'avait plus donné de signe de vie depuis le 11 mai dernier.
7: Ce sont des proches de la famille qui ont signalé leur disparition il y a plus de 10 jours maintenant. Étonnés de ne pas les voir chez eux, personne n'a été prévenu d'un quelconque départ. Un signalement est fait aussi par la ville, comme l'explique Eric Stroman, le maire de Colmar.
8: Nous avons alerté les autorités. Ces deux enfants étaient chez nous dans des établissements gérés par la ville.
7: Du côté des enquêteurs, on arrive à retrouver la trace de la mère et de ses enfants partis en voiture, d'abord dans le sud de la France, puis en Espagne et au Portugal, mais impossible d'entrer en contact avec. Une semaine passe et dans les établissements où étaient scolarisés les deux garçons, on s'inquiète beaucoup.
8: À partir de lundi dernier, l'angoisse a beaucoup augmenté parce qu'on s'est dit peut-être la maman va revenir du week-end avec ses enfants, peut-être qu'ils se sont payés une semaine de vacances. Et lundi, nous n'avions toujours pas de nouvelles. Nous avons d'ailleurs relancé les services pour voir si tout le monde avait bien conscience de cette situation.
7: Ça a été un véritable soulagement quand ils ont appris que les enfants avaient été retrouvés sains et saufs.
6: Et c'est sur le bord d'une route, donc dans le sud du Portugal, que les deux enfants ont été retrouvés.
7: C'est un automobiliste qui les a trouvés et ramenés auprès de sa mère, une boulangère de 76 ans, qui raconte à nos confrères de l'AFP que les petits garçons étaient en pleurs sur ce bord de route. Ils avaient avec eux une orange, une poire, chacun une bouteille d'eau. Peut-être que la mère a laissé tout cela pour que ses enfants puissent se débrouiller au moins pendant une journée, suppose la septuagénaire. Elle a tout de suite appelé les gendarmes pour les prévenir qu'ils avaient recueilli des enfants seuls, mais que personne ne les comprenait puisqu'ils ne parlaient pas la même langue. La famille a aussi appelé un médecin qui lui parlait français et c'est là que les enfants ont raconté ce qui leur était arrivé. Ils étaient venus en voiture, arrêtés dans une forêt, leurs yeux ont été bandés et ils ont dû chercher un jouet caché. Quand ils ont enlevé leur bandeau, la voiture de leur mère avait disparu. Depuis, les enfants ont été emmenés à l'hôpital et ils se portent bien.
6: La mère des deux enfants et son compagnon donc étaient arrêtés hier au Portugal et le père des enfants, quant à lui, qui n'habite pas en Alsace et qui est séparé de la mère, a déposé plainte pour soustraction de mineurs.
1: 8h34, ici Alsace, à la une du journal de 9h, Sophie.
6: On parlera de la colère de la CGT Stellantis à Mulhouse alors que le géant de l'automobile a annoncé hier un plan stratégique de 60 milliards d'euros sur 5 ans pour accélérer sa croissance et sa rentabilité. Le groupe envisage de réduire de 20% les capacités annuelles de ses usines en Europe. Et puis on parlera du NL Conteste, le festival des cultures urbaines qui débute ce vendredi à Strasbourg. 3 jours de compétition avec des gens venus du monde entier pour les sports urbains, BMX, roller ou encore trottinette.
1: Toujours assez admiratif de ces cascadeurs en vrai. Ils sont quand même assez.
6: Vous faisiez du skate, vous, plus jeune ?
1: Oui, pas du tout. Non, mais j'aurais aimé, mais vous voyez, quand vous vivez à la campagne.
6: Vous aviez un problème d'équilibre ? Non, c'est pas ça.
1: Pas faux. Non, mais c'est que à la campagne, comme j'étais entouré que de chemins de terre, et ben je voulais des rollers ou des, mais je ne pouvais pas parce que ça roule pas bien. Vous voyez, donc une carrière tuée dans l'œuf.
6: Ouais, c'est pareil. Je vivais en milieu rural, les rollers ça passait pas, donc j'ai abandonné.
1: Coup dur. Allez, en ce 22 mai, c'est un temps pourquoi pas à faire du roller, à faire du vélo, en tout cas, ou à prendre le large et profiter de l'extérieur parce que c'est un grand soleil, un grand ciel bleu jusqu'à 29 au meilleur de l'après-midi à Strasbourg ou encore à Célestat, Comté à Mulhouse et Colmar 28, à Kingersheim du 27 à Münster 24 degrés pour cet après-midi. Le week-end sera tout aussi agréable, tout aussi ensoleillé, tout aussi chaud, peut-être même un peu plus puisqu'on va dépasser les 30 pour demain et dimanche, lundi, week-end de la Pentecôte. Là aussi,

0: aussi ultra agréable. Bref, un beau week-end.
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0: Sur la 35, ralentissement lié apparemment à un accident. On est à hauteur de Niederergheim au sud de Colmar en allant vers Mulhouse. Gros point rouge, vous roulez là pare-choc contre pare-choc et vous rajoutez 10 à 15 minutes sur votre trajet. J'aperçois, moi, d'après les cartes que j'ai sous les yeux et d'après Waze, donc cette indication accident non loin de Niederergheim, juste au nord de Niederergheim. Si vous êtes dans le coin, vous avez des précisions à nous apporter. 03 88 25 02 02. Soyez prudents, soyez vigilants.
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0: Avant d'écouter, découvrir donc ensemble la dernière de Zazie, un grand classique, une invitation lancée par Gaëtan Roussel et son groupe Louise Attaque.

0: L'invitation est lancée, l'invitation est saisie. Ici Alsace, Louise attaque.
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0: Sophie, dites-nous pourquoi votre maman est la meilleure des mamans au monde. Pourquoi elle est unique?
3: Parce qu'elle est très gentille et qu'elle fait des super tiramisu comme la vôtre.
0: Ah, tout à fait, on a la même maman?
3: Non.
0: Et je l'ignorais tout ce temps-là. C'est pas vrai. Révélation familiale en direct sur Ici Alsace.
1: Vous êtes donc ma sœur.
3: Eh bien non. Eh bien non. Et ça se voit d'ailleurs. Hein. C'est assez.
0: Rien à voir. Venez nous dire pourquoi vous aimez votre maman. C'est la fête des mères là. Dans quelques jours, ce sera le
3: 31 mai.
0: Oh joli.
1: Oh joli.
0: J'allais dire. Quelle fille indigne. Dimanche prochain, le 31 mai. Oui. Envoyez-nous des vocaux, des messages vocaux sur WhatsApp. Pourquoi votre maman est unique? Pourquoi elle est si spéciale? Pourquoi vous l'aimez tant? Il y a, je le rappelle, à gagner avec vos messages vocaux une bougerie. Pourquoi pas une bougerie? 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Allez, à 8h40, que faire ce week-end? Nos humoristes Bernadette et Jean-Claude vous proposent de voir les musées autrement.
4: Vous êtes bien dans la matinale d'ici Alsace, et c'est Hubert, ah, qui est attiré par la lumière. Et oui, et Hubert qui va vous parler de cette fameuse opération La Nuit au musée ce week-end. Et j'ai une auditrice, Madame
5: Mops, je suis votre plus grosse fan, ouais, Hubert, je vous écoute tous les matins,
4: je sais,
5: j'aime bien,
4: ça me fait
5: j'ai jamais failli.
4: Oui, je sais, vous, qu'est-ce que vous appréciez chez moi? C'est mon physique sans
5: votre
4: doute.
5: Votre physique, je vous ai aussi déjà vu à la télé, je me dis toujours, ah, si seulement j'avais une semaine de moins.
4: D'accord. Madame Mops, la nuit au musée,
5: ouais.
4: ça vous a provoqué une question, vous aviez envie de poser une question.
5: Ça, je veux savoir, on voit quelque chose, il fait nuit.
4: Ah oui, c'est la nuit au musée, mais non, les musées seront ouverts. Voilà,
5: ils sont allumés,
4: Ils seront allumés.
5: Parce que maintenant, il y a Catherine Trottmann, elle allume, elle veut qu'on voit de nouveau.
4: Catherine, elle rallume, c'est la rallumeuse, rallume les rues, voilà, et on pourra aller au musée. Ça, c'est bien qu'on rallume les rues,
5: mais
4: non?
5: Mais naturellement.
4: On a rallumé la cathédrale,
5: elle a rallumé. Mais j'en avais marre de rien voir quand tu rentres le soir, tu trouves pas le trou de la serrure, on ne sauve vite, je te...
4: Et combien de fois les gens sur l'autoroute disaient, on ne voit pas la cathédrale,
5: on
4: du coup,
5: rien.
4: On sait pas si on est à Mulhouse.
5: Mais
4: voilà, peut-être. Donc là, ça y est, on revoit. Et est-ce que ça vous intéresse d'aller dans un musée la nuit?
5: Il faut y aller comment? Avec une lampe de poche?
4: Certains, il y a un musée qui fait une visite à la lampe de poche, mais sinon vous pouvez y aller juste avec votre mari. Hein.
5: Non, merci Nana, non. Le dernier qui m'a regardé avec une lampe de poche, c'est le chinéco. Vous savez, il a une lampe frontale comme ça.
4: Oui.
5: Il se met entre les deux champenois et alors il regarde. Moi, je ne le vois plus. Hein, je vois juste encore les cheveux.
4: Mais il est devant un tableau, il est devant l'origine du monde de Courbet.
5: Ah, oh,
4: yeah. Oui.
5: Oh, ça, je ne savais maintenant pas.
4: Ouais. Et après, c'est le tunnel de Sainte-Marie-aux-Mines.
0: Bernadette et Jean-Claude. Aïe, aïe, aïe, ils sont là chaque matin, nos humoristes. La nuit des musées. La nuit des musées, c'est donc tout au long de ce week-end, demain surtout. Et si vous souhaitez découvrir des musées différemment, notamment le Palais Rohan à Strasbourg, où là, effectivement, vous allez découvrir les œuvres à la lampe torche. Vous allez sur nuitdesmusées.fr, vous verrez tout ce qu'il y a organisé juste à côté de chez vous. Et puis entre 9h et 10h, Caroline Paul consacre son émission Le Bienvenue chez vous à la nuit des musées partout en Alsace. Vous aurez l'occasion d'en savoir un petit peu plus. Soyez à l'écoute, 9h-10h.
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0: 9h moins le quart ou presque comme chaque matin, les astuces de la mamama de Pierre Nuss. Bonjour Pierre.
7: Que de mourir Hubert, que de mourir Sophie, on salue Bissam.
0: Astuces pour celles et ceux qui ont acheté des pivoines.
7: Eh ben oui, c'est la saison des Pfingstroses. Chez nous, on dit littéralement des roses de Pentecôte. Pentecôte, Pfingst, et puis des roses, roses quoi. Donc Pfingstroses.
0: Mais c'est, personne. C'est bien quand c'est vous qui faites le mot du jour. On préfère à Jonathan.
7: Mais personne n'a envie de voir son joli bouquet dépérir au bout de quelques jours. Mamama, qui les aime beaucoup, ces pivoines, a toujours une solution pour faire durer le plaisir floral. Tout commence chez votre bleu-gardener, votre fleuriste. N'achetez pas vos pivoines trop ouvertes. Nous voulons des promesses de boutons prêts à éclore, pas une belle floraison éphémère. Ensuite, avant de les mettre dans un vase, sortez un couteau bien aiguisé et coupez le bout des tiges en biseau en diagonale en bas. Pourquoi ? Parce qu'une coupe droite fait que la tige s'écrase bêtement au fond du vase et bloque la remontée de l'eau. En coupant de biais, vous augmentez la surface d'absorption. C'est ensuite l'autoroute de l'hydratation pour vos fleurs. Et Keshar, pas de ciseaux. Parce que si vous utilisez des ciseaux, même pour faire une petite coupe en biais, ben ça va écraser la tige.
0: D'accord, donc c'est
7: alors un couteau, comme ça. Comme quand vous ouvrez un petit carton, et ça ne va pas compresser la tige, et ça c'est un grand secret. Puis après il y a l'erreur classique, l'eau froide.
0: Remplissez... m'en parlait pas, mais alors ça.
7: Mais voilà, il faut plutôt remplir votre vase avec de l'eau tiède. Déjà ça va moins choquer la fleur, qui elle est déjà à température ambiante. L'eau tiède voyage beaucoup plus rapidement dans les vaisseaux de la tige. Elle va déloger les petites bulles d'air qui bloquent la montée de la sève. Le tout sans infliger de choc thermique. Et si vous ajoutez ça au dernier conseil de Mama Mama avec un morceau de sucre et une goutte de cheval, eh ben vous êtes parti pour de belles journées fleuries avec vos magnifiques pivoines.
0: Il y a tous ces conseils précieux chaque matin, les astuces de votre Mama Mama. Je sais que vous n'avez pas eu le temps de tout noter, vous derrière le poste, vous êtes au volant et vous dites ah j'ai oublié le. Ah. Eh ben rassurez-vous, tout ça est sur l'appli ici bien sûr.
3: Et puis j'ai pas entendu le bruit du.
0: Voilà.
3: Donc je voudrais écouter. Donc voilà.
0: C'est si vous n'avez pas deviné, quelqu'un ça, qui on coupe les tiges. Au couteau, voilà. C'est voilà, ça. C'est important de le savoir. Merci beaucoup, Pierre.
7: On entend le carton en dessous.
0: Voilà. Surtout pas sur le plan de travail, sinon.
7: Oh là là.
0: Oh là là. Allez, 8h46 à suivre. Alors dans 10 secondes, la toute dernière de Zazie. Vous ne l'entendrez qu'ici, puisque c'est nouveauté ici à Alsace. C'est sorti cette nuit. Ça s'appelle Peu importe. Et puis on filera ensuite au parc de Veserlin, puisqu'il faut voter pour que ce parc représente l'Alsace dans l'émission de Stéphane Bern, le monument préféré des Français.
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1: C'est le grand retour de Zazie aujourd'hui avec cette nouvelle chanson, peu importe, découverte et nouveauté ici Alsace.
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1: Dernier jour en ce 22 mai pour voter pour que le parc de Wesserlin représente l'Alsace et le Grand Est dans l'émission Le Monument préféré des Français. Bonjour François Tacard.
3: Bonjour.
1: Vous êtes le président du parc de Wesserlin. Face à nous, pour représenter la région Grand Est, il y a la gare de Metz. Est-ce que vous avez une vue sur les votes? Est-ce qu'on est devant? Est-ce qu'on est derrière? Est-ce que vous le savez?
3: Non, nous ne savons rien. Et effectivement, on est deux candidats pour le Grand Est, la gare de Metz et le parc de Wesserlin. Et on espère que les Alsaciens vont se mobiliser pour nous. Et ce matin, je leur fais un appel, puisque le vote s'arrête ce soir. Donc c'est
1: 23h59 précisément. Et vous n'avez absolument aucune indication, aucune indiscrétion? Vous n'avez pas cherché des infos auprès de France Télévisions?
3: Ben, on a cherché d'ici de là, mais en tout cas, l'équipe de Berne ne veut donner aucune information, bien sûr, pour maintenir la communication jusqu'au bout.
1: Bon, il y a une mobilisation quand même, vous sentez qu'autour de vous...
3: Oui, c'est ça, voilà. Ouais. Bon, il y a beaucoup de gens qui aiment le parc, parce que c'est quand même un grand site patrimonial d'Alsace, avec 41 hectares de monuments historiques, avec châteaux, jardins, fermes, grandes chaufferies, belles usines, et aujourd'hui une belle balade d'un kilomètre et demi à faire, avec plein d'animateurs qui reconstituent des scènes, et puis plein de jeux pour les enfants. Donc c'est un beau site de visite, en particulier pour ce grand week-end.
1: Où il va faire beau, où il va faire chaud.
3: Parce que il est témoin de l'histoire industrielle d'Alsace.
1: Il s'y passait quoi à l'époque, au parc de Wesserlin? Expliquez-nous, racontez-nous.
3: En un mot, si vous voulez, comme toutes les grandes usines d'Alsace, elle a subi un énorme choc aux alentours de l'an 2000, elle a fermé, et on s'est retrouvé avec un parc en ruine, 80 000 mètres carrés de bâtiments, et des jardins qui tombaient à la ruine, le château qui était abandonné, etc. Et les élus de la vallée et des militants se sont réunis pour dire « on va faire un projet ». Mais petit à petit, et avec une grande frugalité, avec peu de moyens, et là, maintenant, 25 ans plus tard, c'est devenu un grand site, il est monument historique, il accueille déjà 80 000 visiteurs, et a été rénové non seulement des bâtiments et des jardins pour le tourisme, mais aussi des bâtiments pour accueillir des entreprises. Mmh. Et aujourd'hui, il y a plus de 250 emplois dans le site, donc ce qui est une réussite, puisque un site de fond de vallée abandonné qui devient un bijou avec 250 emplois, c'est pas courant.
1: Ça pourrait changer quoi si jamais le parc de Wesserlin déjà participe à l'émission Le Monument préféré des Français, et si, admettons, on le gagne derrière?
3: Voilà, alors ça change tout pour nous, puisqu'on va être visible nationalement. Nous avons ouvert cette année un nouveau circuit écomuséal, très très rigolo et très intéressant et très vivant. Et d'avoir une identité nationale va nous amener des visiteurs de beaucoup plus loin. Aujourd'hui, on a surtout des visiteurs qui viennent de 1h, 1h30 de route. Là, on pourrait peut-être avoir des visiteurs qui viennent de 3h. Et donc pour nous, c'est peut-être 50% d'augmentation de fréquentation dans les années qui viennent.
1: Il faut.
3: C'est très important qu'on nous aide à franchir ce premier cap. Du leader régional, si vous voulez.
1: Et puis en plus, alors sur ce concours, il faut, pour cette présélection, battre les Mosellans. On y va, quoi. On est d'accord. C'est une motivation de plus, monsieur Tacard.
3: Oui. Alors, il faut dire, entre une gare, des gares, il y en a partout, et un parc de Wesserlin qui est un bijou, non seulement régional, mais peut-être national, le parc s'impose.
1: Ben voilà.
3: En plus, c'est de la vie, il y a de l'insertion. C'est plein de vie et plein d'aventures positives, voilà.
1: Alors, vous allez cliquer sur le site de France Télévisions, c'est jusqu'à 23h59 ce soir, vous cliquez, et puis pour constater par vos yeux que c'est un endroit exceptionnel, vous y allez ce week-end, parce que ça va être absolument génial de s'y balader avec ce long week-end. Merci beaucoup François Tacard.
3: Voilà. On vous entend avec une grande amitié. Venez à Wesserlin tout le week-end.
1: C'est très accueillant. Vous merci êtes très accueillant. Président du parc de Wesserlin, un grand merci d'avoir été ce matin invité ici à Alsace dans l'événement d'ici. Elle est 8h53. La matinée se poursuit toujours en musique. C'est ça ici à Alsace, l'actu locale, les bons plans de la région et les grands tubes. Like a prayer.

0: Madonna, Like a Prayer, ici à Alsace à 8h56. Bonjour docteur Kirzek, ce matin on s'intéresse à l'essoufflement en montant les escaliers. C'est normal, hein, mais pas toujours.
1: Bonjour à tous, monter des escaliers c'est plus dur que de marcher sur le plat, mais quand vous gravissez des marches, vous luttez contre la gravité, donc vous soulevez votre propre poids à chaque pas. Donc oui, c'est tout à fait normal de voir sa respiration s'accélérer un peu. Vos muscles réclament plus d'oxygène, le cœur pompe plus fort, c'est la mécanique du corps en action. Une respiration rapide, pendant une minute ou deux, tout ça c'est normal. Mais ça redevient normal rapidement aussi, c'est une réaction physiologique banale. C'est pas tout à fait normal quand vous êtes à bout de souffle après un effort qui est beaucoup plus modéré. C'est là où l'essoufflement est inquiétant. C'est l'essoufflement qui va changer. Je m'explique. Vous étiez capable de monter vos 3 étages sans problème il y a 6 mois et aujourd'hui vous êtes à bout de souffle après un seul étage. Ça, c'est un signal d'alarme. Si vous êtes essoufflé plus de 3 minutes après l'effort, là, c'est un autre signal. Vous ne redescendez pas finalement en pression. Et puis, surtout, si l'essoufflement s'aggrave, si c'était d'abord à un effort, puis à un moindre effort, puis au repos ou pour des efforts minimes, par exemple pour enfiler vos chaussures, là il ne faut pas attendre. Ce qui doit aussi vous alerter, ce sont les signes d'accompagnement. Allez, une douleur dans la poitrine, un gonflement des chevilles, des palpitations cardiaques ou des sueurs. Si vous avez l'un de ces signes, n'attendez pas parce que derrière il peut y avoir des causes plus graves. Ça peut être le cœur, ce qu'on appelle l'insuffisance cardiaque débutante, ça peut être une maladie pulmonaire, la bronchite pulmonaire chronique obstructive ou de l'asthme, ça peut être aussi une anémie, bref, il y a plein de causes qu'il va falloir trouver.
0: Et l'essoufflement, ce travail, du moins notre souffle, ce travail au quotidien, on peut l'améliorer. Il y aurait, docteur, c'est ce que vous nous dites, en bougeant régulièrement, en faisant de la marche rapide, quelques longueurs, de la natation donc, et aussi un peu de vélo, ça fait du bien. Merci pour cette consultation, docteur, on la réécoute, on vous retrouve sur l'appli ici. Je vous souhaite une excellente journée, un bon vendredi, un bon et long week-end. On sera là, on sera pas là lundi à la télé, nous, on sera là mardi.
2: Oui, mais lundi, on est à la radio.
0: Tout à fait.
2: J'en bégaye.
0: Allez, belle journée, bon week-end.
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0: Qu'on n'irait pas au musée. Important.
7: Le casque est par terre, quoi.
0: Oui, c'est un passage.
7: Dans cette chambre, bon, je vous dis.
0: Pas vous mentir, c'était un passage
7: en un
0: peu
7: chaotique.
0: Vous savez quoi, j'ai même pas mes chaussures.
7: Bon, ça ne m'étonne pas.
0: Sous le bureau. Salut Caro.
7: Bonjour Hubert, bonjour tout le monde.
0: Le musée, donc, c'est ce que vous nous proposez de faire parce
7: mais
0: que
7: oui.
0: C'est nuit au musée pour ce samedi.
7: C'est la 22e nuit européenne des musées demain samedi et donc forcément on en profite ce matin pour parler des musées du Haut-Rhin et du Bas-Rhin et savoir ce que vous appréciez en termes de musée en Alsace. Est-ce que vous avez un musée coup de cœur? Est-ce que vous avez un artiste coup de cœur? Est-ce que vous avez déjà fait une nuit des musées et vous avez appris
0: jamais
7: des trucs et ça vous a marqué? Ben, alors vous.
0: Jamais pas fait de musée, tout court.
7: Ben, c'est peut-être l'occasion d'écouter l'émission et pourquoi pas de venir nous poser des questions ou témoigner ce matin au 03 88 25 15 15.
0: Eh ben, belle émission.
7: Merci.
0: Et à lundi, hein, pour parler avec vous, quoi.
7: Ouais, oui, quoi. C'est bien ça. Merci. Allez, on parlera tous les deux.
0: Ciao, je vous embrasse.
7: On ira parler ensemble. Allez, vivement lundi de Pentecôte. N'oubliez pas. On va se parler.
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7: Vendredi 22 mai, bienvenue chez vous. Il est 9h. Les infos avec vous, Aurélie Loquet. Bonjour Aurélie.
8: Bonjour.
7: Les 4000 salariés de Stellantis à Mulhouse attendent toujours des annonces pour leur site.
8: Le géant mondial de l'automobile vient de présenter son plan stratégique sans toutefois préciser quel serait le modèle qui remplacera la DS7 fabriquée dans le Haut-Rhin et qui arrive en fin de vie. Le plan prévoit la réduction de 20% des capacités annuelles de ses usines européennes en préservant les emplois industriels et la mise en avant de certaines marques du groupe. Alors c'est peut-être une bonne nouvelle, espère Laurent Rich, Bosch, le président de l'Agence de développement d'Alsace.
9: On a deux marques emblématiques européennes qu'on connaît, c'est Peugeot et Fiat, qui ont été confirmées dans les grands plans stratégiques de jeudi. On fabrique des Peugeot à Mulhouse. Pour l'instant, on a annoncé des modèles chinois construits dans les usines Stellantis à Rennes, en Espagne. Donc, on n'en a pas annoncé à Mulhouse. C'est peut-être une bonne nouvelle. Il faut rester très prudent. J'étais encore hier en relation avec le directeur du site Stellantis de Mulhouse qui me disait surtout soyons prudents, mais on croise les doigts. On verra. Il faut attendre encore un petit peu dans quelques jours, mais ça peut être une bonne nouvelle. Sachant qu'aujourd'hui, on voit aussi que les constructeurs sont en train de travailler sur le type de modèle sur lequel ils vont pouvoir trouver des ventes plus actives qu'aujourd'hui. Et on voit que le marché de l'automobile à moins de 15 000 euros en électrique est en train de se chercher en ce moment.
8: Laurent Rich, le président de l'Agence de développement d'Alsace, qui était l'invité de 7h50 sur votre radio ici Alsace. Une interview à retrouver en intégralité sur ici.fr. Le Premier ministre annonce une prolongation des aides au carburant pour l'été. Pour les gros rouleurs, elle est même doublée pour atteindre les 100 euros. Ça concerne 3 millions de personnes aux revenus modestes qui ont besoin de leur voiture pour aller travailler. Dans les secteurs de la pêche, l'agriculture, le transport routier ou encore le BTP, les aides spécifiques sont reconduites, ainsi que pour les taxis et les aides à domicile. Les ZFE ne sont finalement pas supprimées. Les zones à faible émission mises en place notamment à Strasbourg pour limiter les émissions de particules fines. Le Conseil constitutionnel retoque la loi. Pour l'instant, les ZFE restent donc en place. À Strasbourg, c'est très théorique puisqu'il n'y a pas de contrôle pour faire respecter l'interdiction de circulation pour les véhicules les plus polluants.
7: Indignation et incompréhension à Colmar.
8: Deux enfants de la ville de 4 et 5 ans se sont retrouvés seuls au bord d'une route au Portugal en début de semaine. La famille n'avait plus donné de signe de vie depuis 10 jours. Leur mère a été arrêtée avec son compagnon hier en fin d'après-midi à Fatima, une ville du centre du Portugal. Une enquête est ouverte par le parquet de Colmar. La deuxième demande de libération anticipée rejetée hier pour l'ex-mari de Rachel. Il avait tenté de la faire assassiner par un tueur à gages en avril 2013 à Alès. L'Alsacienne avait survécu à 3 balles tirées à bout portant. Elle a raconté la tentative d'assassinat et le stress de voir son ex-mari libéré dans un podcast que vous retrouvez dans la série Ici, Crimes et Témoignages. Son ex-mari condamné à 27 ans de prison avait fait une première demande de libération anticipée début 2025. Une dame âgée s'est fait dérober des bijoux d'une valeur de 30 000 euros mercredi soir à Colmar lors d'une mise en scène impliquant un faux plombier et deux faux policiers qui ont fait semblant d'interpeller l'artisan et en ont profité pour voler des objets de valeur. Les trois hommes sont encore recherchés par la police.
7: Une mission d'évaluation pour la CEA.
8: Le gouvernement veut savoir quel serait l'impact de la sortie de l'Alsace du Grand Est. Le rapport sur la collectivité européenne d'Alsace est attendu à la fin de l'année. La députée orinoise Brigitte Klinkert demande que la remise soit avancée au 30 septembre. Le démantèlement de la centrale nucléaire de Fessenheim va commencer à la fin du mois de juin. Le feu vert est donné par le gouvernement. On entre dans la centrale pour une présentation du calendrier des opérations qui vont durer 22 ans. C'est dans l'info d'ici sur ici.fr Alsace.
7: Le NL Contest fête ses 20 ans.
8: La culture urbaine est à l'honneur pendant 3 jours à Strasbourg à partir de ce midi et jusqu'à dimanche avec des athlètes venus du monde entier pour des compétitions de roller, de BMX, de skateboard ou encore de trottinette et un niveau qui continue à s'élever au cours des années comme le constate Nicolas. Il suit la compétition depuis le début.
10: Moi j'ai connu le NL, je crois, mais si j'étais au collège, j'ai fait le NL, j'étais allé au NL 5, ça remonte. Hein. Donc ouais, maintenant c'est les 20 ans, donc hâte de voir quand même ce qu'ils ont prévu. On verra hein, le niveau qu'il y aura, genre on part il y a 10 ans en arrière, rien à voir. Hein, ouais, ça a bien évolué là-dessus. D'après les on-dit et les photos, c'était le petit stand avec le barbecue et la bande de copains qui faisaient du roller et du skate et vas-y, on fait un événement quoi. Et là maintenant on voit le nombre de personnes qui arrivent, clairement c'est le, ils arrivent vraiment à toucher tout type de personnalité. En roller, il y a même un japonais là qui est super connu, ça fait plusieurs éditions maintenant qu'il vient. Enfin voilà, l'autre bout du monde quoi. Et c'est vraiment cool parce que c'est à Strasbourg.
8: À la Rotonde jusqu'à dimanche, une scène musicale est aussi installée. Dans un tout autre genre, les demi-finales des internationaux de tennis de Strasbourg cet après-midi, avec pour commencer un duel 100% américain entre Emma Navarro et Anne Lee. Et puis la canadienne Victoria Mboko affrontera ensuite la roumaine Jacqueline Cristan.
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8: Bah, chapeau et crème solaire, quoi.
7: Eh ben, exactement. C'est effectivement le bon conseil du jour. Un très beau soleil partout en Alsace. C'est le programme de ce vendredi et il fait très doux cet après-midi. Vous aurez à Wissembourg 26 degrés, à Strasbourg 28, à Célestat, à Guebwiller, à Altkirch 26 degrés, du 27 degrés également pour Colmar et pour Mulhouse. Et du beau temps prévu aussi en ce long week-end. Demain samedi, 2-3 nuages en déco. Dimanche et lundi de Pentecôte, du ciel bleu, du soleil et des températures qui atteignent déjà les 30 degrés. Donc oui, chapeau et crème solaire, c'est parfait.
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7: Un joli souvenir pour vous. On ira tous au paradis avec Michel Polnareff. Et ce matin, eh ben, on va tous au musée. La nuit européenne des musées, c'est demain soir. Si vous y allez, si vous avez prévu un programme sympa en famille, venez nous le raconter au 03 88 25 15 15.

0: ou un message vocal, on prend tout. Nos invités ce matin, Odile Lasserre, conservatrice en chef du patrimoine, chef d'établissement au musée historique de la ville de Strasbourg. Bonjour Odile.
1: Bonjour.
0: Et Isabelle Dubois-Brinkmann, conservatrice en chef et directrice des musées municipaux de la ville de Mulhouse. Bonjour Isabelle.
2: Bonjour.
0: Bienvenue à toutes les deux. Est-ce qu'on peut dire que vous êtes homologues l'une et l'autre? Alors l'une pour Mulhouse, l'une pour Strasbourg. Vous faites à peu près le même métier?
1: On fait tout à fait le même métier, je pense, oui. Ouais.
0: La nuit des musées, pour vous, mesdames, est-ce que c'est une fête ou c'est beaucoup de stress?
1: C'est avant tout une fête. Ouais. C'est une fête parce que on est très heureux d'accueillir le public très
0: en
1: différemment.
0: Nombre.
1: En nombre, en soirée, de façon festive et nocturne. Et nous avons préparé, évidemment, avec tous les collègues, des programmes qui permettent de voir les musées différemment et de découvrir différemment les musées pour les rendre accessibles de nuit.
0: Eh ben oui, et quand vous êtes arrivée ce matin, je me suis je vous ai demandé est-ce que tout est prêt pour demain. La réponse est oui, Isabelle.
2: Oui, bien sûr, tout est prêt.
0: Donc pas de stress
2: pas
0: et
2: de stress.
0: C'est vraiment la fête. La nuit des musées c'est demain, ça existe depuis plus de 20 ans. Pourquoi cet événement plaît-il autant aujourd'hui au public selon vous?
1: Parce que je pense que c'est d'abord une visite différente. Voilà, on est dans une proposition très différente, extraordinaire. On ouvre les musées en dehors des horaires d'ouverture, ouais. Donc en soirée. C'est vrai qu'il nous arrive de faire d'autres nocturnes pendant l'année, mais là, c'est un rendez-vous qui est institué, qui est festif, qui est à la belle saison. Il va faire très très beau demain,
0: ben oui.
1: Donc on a de la chance et le public aime ce rendez-vous. C'est très familial en fait et très dans une proximité,
0: ouais.
1: De la rencontre du public, des collègues, des œuvres, des musées.
0: Donc c'est vraiment, ça veut dire que c'est vraiment la nuit qui fait que cet événement plaît. C'est le côté nocturne, Isabelle.
2: Alors il y a le côté nocturne. Il se trouve que à Mulhouse, certains musées ouvrent déjà 14h. Voilà. Donc c'est vraiment presque la journée des musées.
0: Ouais.
2: D'autres ouvrent en soirée. C'est vrai qu'il y a une ambiance particulière la nuit.
0: Ouais.
2: Alors pour les horaires d'ouverture, il faut vraiment vérifier site par site parce que chacun des horaires différents et notamment de fermeture. Mais oui, ça donne évidemment une ambiance tout à fait particulière.
0: Ouais. Une atmosphère particulière et peut-être qu'on voit les œuvres évidemment différemment. Si quelqu'un vous dit, honnêtement, les musées, c'est pas pour moi. Qu'est-ce que vous répondez?
2: Alors, je dirais que il faut se questionner si on pense à cela, parce que des musées, et surtout en Alsace, il y en a vraiment sur toutes les thématiques.
0: Ouais.
2: Surtout, il y en a pour tout le monde. Il y en a vraiment pour tout le monde. Quand on commence à regarder la liste des musées, il y a des musées de société, il y a des musées d'histoire, il y a des mémoriaux sur la guerre, il y a des musées de beaux-arts, etc. Et donc, finalement, quelle que soit sa sensibilité, il faut être évidemment curieux, ouvert d'esprit, mais je pense que beaucoup de gens le sont et ça permet finalement de vraiment cette nuit des musées. L'intérêt, c'est qu'effectivement c'est gratuit et donc on n'hésite pas à pousser la porte et que ça permet de se dire voilà, je n'ai pas été dans ce petit musée, ce musée de société, ce musée de site, ce musée, je sais pas, par exemple, je pense tout simplement au musée des sapeurs-pompiers de Vieux-Ferrette.
0: Ouais.
2: Dit voilà, finalement pourquoi et là c'est l'occasion. On se dit voilà,
0: je ne risque rien, c'est gratuit, on y va
2: aussi éventuellement à plusieurs.
0: Eh ben oui, on va se faire plaisir, effectivement. Vous confirmez, Odile, tout est gratuit, la nuit des musées, absolument.
1: Tout est gratuit,
0: c'est une
1: et
0: règle.
1: Pour les musées de Strasbourg, nous sommes ouverts de 19h à minuit.
0: Bon, eh ben voilà, jusqu'à minuit, on peut se faire plaisir. Quel est le musée alsacien que vous adorez? Quelle est l'œuvre qui vous a scotché? Venez nous raconter ce matin au 03 88 25 15 15. Vous le faites par téléphone ou éventuellement sur l'appli WhatsApp. Elle est ouverte, le même numéro de téléphone, efficace pour un message écrit ou vocal. On fait ça en musique, s'il vous plaît, avec famille ou pas famille. Charles Doré.

jolie nouveauté signée Charles Doré, famille ou pas famille. Je vous propose de partir en famille demain, samedi, pour la nuit européenne des musées. Les musées historiques, les musées d'art, les musées zoologiques, ça fait partie des grands classiques. Mais c'est aussi à chaque fois un vrai dépaysement. Ce matin, on se prépare pour la nuit des musées demain soir. Si vous avez prévu justement une visite en particulier, venez nous dire laquelle et pourquoi. Et dites-nous quelle est l'ambiance dans un musée la nuit. Si vous avez déjà vécu cette nuit des musées, racontez-nous votre expérience. Vous êtes bienvenue chez vous au 03 88 25 15 15. Vous faites ça par téléphone. C'est Nadia qui vous accueille au téléphone. Et vous pouvez aussi nous laisser des messages sur l'appli WhatsApp. Le numéro, c'est le même, 03 88 25 15 15. Tout ça est gratuit, évidemment. L'appli WhatsApp sur laquelle vous nous laissez un message vocal ou écrit. On prend tout, évidemment, en musique, s'il vous plaît, avec la groupie du pianiste. C'est Michel Berger. Bienvenue chez vous.

0: Du pianiste Michel Berger, y aura-t-il peut-être de la musique dans les musées demain soir pour la nuit des musées? C'est pas impossible.
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0: Avez-vous un souvenir d'enfance lié à un musée? Une visite qui vous a marqué ce matin? On se prépare à vivre la 22e nuit européenne des musées. Demain soir, à vous la parole au 03 88 25 15 15. Vous pouvez nous parler de vos expériences musées par téléphone ou sur l'appli WhatsApp. On est en compagnie ce matin d'Odile Lasserre, conservatrice en chef du patrimoine, chef d'établissement musée historique de la ville de Strasbourg, et Isabelle Dubois-Brinkmann, qui est conservatrice en chef et directrice des musées municipaux de la ville de Mulhouse. Parmi les musées que vous connaissez, mesdames, en Alsace, quels sont les musées les plus étonnants ou peut-être méconnus dans la région? Isabelle, vous parliez du musée des sapeurs-pompiers à Vieux-Ferrette. Ça fait partie des musées qu'on ne connaît pas forcément.
3: Tout à fait. Tout à fait. C'est pour ça qu'effectivement, c'est vraiment l'occasion d'aller voir les petits musées de territoire, les musées dans toutes les villes, et vraiment dans le Haut-Rhin. Voilà, on peut dire Kaisersberg, Rickvir, Altkirchstein, Cernay, Gebwiller, Saint-Amarin, Roufac. Il y en a vraiment partout.
0: Voilà. Les petits musées comme ça qui sont des pépites,
3: qui ont chacune leur collection, leur trésor. Et vraiment, il faut pas hésiter à pousser la porte.
0: Bah oui, c'est l'occasion ou jamais. Odile.
4: Oui, je crois que le principe de la nuit des musées, c'est justement que à côté de chez soi, on a un musée en proximité. Donc je ne vais pas citer comme ça mes musées coup de cœur, mais il y en a énormément. Enfin, ouais. De Wissembourg, Buxwiller, etc., où il y a des collections ou des présentations où les collègues des musées mettent tout leur cœur dans des expositions extraordinaires. Pour montrer les collections. Pour revenir sur Strasbourg, je pense que dans les musées de Strasbourg, la nuit des musées, c'est l'occasion aussi de découvrir peut-être des lieux que l'on connaît moins, comme l'Aubette, 1928.
0: C'est vrai.
4: Ou demain soir, il y a un formidable programme pour découvrir l'exposition en cours avec des coups de projecteur sur l'exposition et aussi un programme dessiné au musée. Donc le principe de la nuit des musées, vous disiez tout à l'heure, peut-être il y aura de la musique dans les musées. En tous les cas, à Strasbourg, il y en a et il y en aura dans chacun des musées.
0: Ouais.
4: Et aussi un programme où on peut faire des activités.
0: Ouais, c'est ça.
4: Dessiné au musée, il y a plusieurs musées du réseau, le musée archéologique, le musée des beaux-arts, le musée d'art moderne et contemporain qui propose des ateliers pour les enfants dans la première partie de soirée. Et puis la deuxième partie soirée, c'est plutôt la vie nocturne, et c'est le thème que l'on a choisi pour cette nuit des musées 2026 à Strasbourg.
0: Donc c'est presque mystérieux, hein, ce côté nocturne pour cette nuit des musées qui a lieu demain. Pour le coup, je vous demandais s'il fallait s'inscrire avant. Est-ce qu'il faut aller sur un site internet, voir s'inscrire avant? Pas du tout. La visite est libre, elle se fait. Vous venez comme vous voulez, comme vous pouvez. Alors évidemment, il y aura sans doute une petite file d'attente dans certains musées, mais on vient comme on en a envie, hein, finalement, sur cette nuit des musées.
3: Tout à fait.
0: Pas d'inscription au préalable.
4: Pas d'inscription au préalable. Il y a un programme qui donne les animations, les horaires des animations, parce qu'il y a des horaires pendant toute la soirée. Et puis, évidemment, pour les visiteurs qui doivent un peu attendre avant de rentrer dans le musée, il y aura de la musique, des moments festifs avant l'entrée au musée.
0: Bon, il y a différentes animations qui sont prévues, des ateliers, pourquoi pas. Ça peut se faire en famille, ça peut se faire entre amis. On parle des musées ce matin. Alors, et vous, à la maison, quel musée alsacien vous nous recommandez ce matin? Avez-vous un musée coup de cœur dans le Bas-Rhin, dans le Haut-Rhin, pour la nuit des musées demain soir? Venez nous en parler. Ça se passe au 03 88 25 15 15 par téléphone ou sur l'appli WhatsApp.
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0: De la musique encore et encore dans Bienvenue chez vous, 74-75, les Connells. Et pendant ce temps-là, vous nous passez un petit coup de fil, 03 88 25 15 15. La nuit des musées, c'est demain soir. Si vous avez un truc de prévu, venez nous en parler.

0: souvenir avec les Connells à l'instant 74-75.
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0: Une très belle idée sortie pour ce week-end, la nuit tombe, mais les musées s'illuminent ce samedi. Demain, c'est la nuit européenne des musées partout en France et bien sûr en Alsace avec des tonnes d'idées sorties pour vous totalement gratuites. À Strasbourg, à Colmar, à Mulhouse ou à Célestat, de nombreux musées ouvrent gratuitement leurs portes en soirée avec des visites insolites, des concerts, des animations, des expos et même des parcours à la lampe torche. Que vous soyez curieux en famille ou juste à la recherche d'une belle idée de sortie entre amis, c'est le moment parfait pour redécouvrir notre patrimoine autrement. Alors ce week-end, on oublie le canapé et on vit l'expérience musée en version nocturne. Plus d'infos sur le site nuitdesmusées.culture.gouv.fr.
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0: Une animation, un événement insolite, un spectacle, une visite aux chandelles, un concert. Qu'avez-vous prévu de faire demain soir en Alsace pour cette 22e nuit des musées? Dites-nous tout au 03 88 25 15 15 par téléphone ou via l'appli WhatsApp. Ce matin, on est en compagnie d'Isabelle Dubois-Brinkmann, conservatrice en chef et directrice des musées municipaux de la ville de Mulhouse, et Odile Lasserre, conservatrice en chef du patrimoine, chef d'établissement pour les musées historiques de la ville de Strasbourg. Mesdames, on va accueillir Josiane qui nous passe un coup de fil depuis Schiltigheim. Bonjour Josiane.
3: Voilà. Bonjour tout le monde.
0: Vous vouliez mettre en avant le musée du Korensberg à Trüchtersheim. C'est une visite que
3: oui.
0: Classique pour vous, Josiane?
3: Alors, c'est-à-dire que je fais partie d'un club de seniors qui s'appelle le Club Colette, et c'est avec ce club que j'ai découvert ce musée. C'est un musée qui retrace un petit peu la vie des personnes d'autrefois à Trüchtersheim, et je trouve qu'il est très très bien fait. Non seulement il est très bien fait dans sa manière de penser les choses,
0: ouais,
3: mais aussi dans l'établissement lui-même, qui est aéré, qui est très beau, et moi je trouve qu'il est pas mal. Et il fait, entre autres de ses expositions habituelles, il fait des expositions à thème aussi.
0: Voilà.
3: Donc je le trouve formidable. Il est petit, mais il est super. Je ne sais pas si c'est parti de la nuit des musées, mais en tout cas, c'est à recommander.
0: Sans doute, Josiane, parce que voilà, généralement la nuit des musées, les musées y participent et ils sont plutôt preneurs de ce genre d'événement. Merci en tout cas pour cette mise en avant, Josiane. On ira tous dans le Korensberg ce week-end.
3: Quand vous voulez, mais c'est souhaitable. C'est petit mais beau.
0: Parfait, merci beaucoup Josiane,
3: voilà,
0: bonne journée et bon week-end. On parle de cette nuit des musées comme d'une fête, hein, vous l'avez dit mesdames en introduction de cette émission. Et c'est une fête, il y a plein de choses prévues. Isabelle, vous avez des petits temps forts à mettre en avant ce matin?
4: Oui, tout à fait. Alors, il y a effectivement un programme. Il faut rappeler que au niveau de l'agglomération de Mulhouse, en fait, il y a vraiment un écosystème de plus de 10 musées.
0: Oui. Hein,
4: l'auto, le train, la moto, l'électricité, l'impression sur étoffe, le papier peint, la mine. Il y a aussi un écomusée. Et puis, il y a effectivement les deux musées que je dirige, le musée des Beaux-Arts et le musée historique de Mulhouse. Et voilà. Alors, ces 10 musées se sont associés pour faire une programmation commune en écho au bicentenaire de la photographie, voilà, avec un petit concours photo.
0: Très bien.
4: Et puis une mise en valeur des collections photographiques. Et ce que je voudrais souligner aussi, c'est qu'on est trois musées à participer au dispositif La Classe, l'œuvre. C'est un dispositif où des écoliers, des élèves, alors ça va du CM1 jusqu'au lycée, hein. En fait, elles ont travaillé avec leurs enseignants une œuvre. Et
0: d'accord,
4: ils souhaitent finalement faire une restitution de ce travail. Et je trouve ça admirable, parce que finalement, c'est une façon d'apprendre aux enfants à décoder une image.
0: Et quand vous dites une restitution, c'est sous quelle forme? Des
4: alors,
0: écrits ou...
4: Non, oral,
0: une
4: présentation.
0: Okay.
4: Alors, pour les enfants, c'est un quart d'heure. Pour les lycéens, c'est une demi-heure.
0: Voilà.
4: Et voilà, plusieurs fois dans la journée. Voilà.
0: Wow, super.
4: Et voilà, ils vont, en fait...

0: Mais montrer ce qu'ils ont, la façon dont ils ont appris à décoder cette image, décoder cette œuvre d'art. Et ça, je pense que ça leur servira pour toute leur vie. Quoi.
1: Oui, et puis ça servira au public surtout, d'apprendre des tas de choses. Odile, sur Strasbourg, évidemment, des tonnes de trucs à faire.
2: Oui,
1: difficile alors, de faire son choix, peut-être.
2: Bah, nous aussi, nous sommes un réseau de 10 musées, donc beaucoup, beaucoup de choix. Nous avons souhaité mettre un thème qui est la vie nocturne.
1: Oui.
2: Donc voilà.
1: Il y aura des chauves-souris.
2: Donc il y aura en effet des animaux, hein, les oiseaux de nuit. Il y aura bien sûr les animaux du musée zoologique. Ouais. Et comme pour les musées de Mulhouse, nous sommes aussi dans le dispositif La Classe L'œuvre, okay. Dans quatre des musées strasbourgeois, donc au musée archéologique, au musée des arts décoratifs, au musée de l'œuvre Notre-Dame et au musée historique. Et donc dans la programmation vie nocturne, en fait, la deuxième partie de soirée, c'est vraiment très festif avec de la musique, un DJ set au musée d'art moderne et contemporain, mais qui est ouvert aux enfants, puisque ça s'appelle Baba Boom.
1: On danse au musée, concrètement.
2: On danse au musée,
1: c'est
2: oui,
1: vraiment
2: on
1: ça.
2: Danse
1: okay.
2: au musée, au musée de l'œuvre Notre-Dame avec les étudiants de la IR, on va danser au musée. Et au musée historique, en fait, on fait une scène ouverte aux pratiques amateurs.
1: D'accord.
2: Et donc, pendant toute la soirée, depuis 19h jusqu'à minuit, on ouvre nos portes et notre cour si emblématique qui surplombe l'île aux pratiques amateurs. Donc, on a des chorales, on a Diversio, Allegro, la chorale Pelicanto, mais on a aussi du cirque. Voilà, avec le principe d'ouverture aux Strasbourgeois ou Strasbourgeoises de ces musées.
1: Il y a du bonus hein, dans cette nuit des musées, cette 22e édition de la Nuit européenne des musées. C'est demain, samedi, c'est dans toute la région, évidemment, et on en parle ensemble ce matin. Si vous avez envie de nous parler d'un coup de cœur, un musée que vous adorez en Alsace, eh bien, vous êtes les bienvenus pour en parler au 03 88 25 15 15 par téléphone ou via l'appli WhatsApp. Quels sont les musées que vous appréciez, historiques, artistiques, techniques en Alsace? On les a tous, ça tombe bien. Donc, bienvenue chez vous. En musique, s'il vous plaît, avec Promets-moi, Vita, promets-moi que tu iras au musée demain. Faut pas déconner.
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0: dernier Vita Pro Mémoi.
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0: Il existe des œuvres qui racontent une époque, une région, une histoire et des souvenirs. Dites-nous quelle œuvre ou quel artiste vous appréciez et pour quelle raison. Ce matin, vous avez la parole au 03 88 25 15 15. Vous pouvez le faire par téléphone ou sur l'appli WhatsApp. On est en compagnie d'Isabelle Dubois-Brinkmann, conservatrice en chef et directrice des musées municipaux de la ville de Mulhouse, et Odile Lasserre, conservatrice en chef du patrimoine, chef d'établissement au musée historique de la ville de Mulhouse. On a un petit message de Dany de Rixheim qui évoque le musée du papier peint à Rixheim, méconnu mais très enrichissant. Voilà, ça fait partie aussi des musées à voir demain soir gratuitement. Donc si on n'y est jamais allé, vous conseillez d'y aller.
3: Tout à fait. Alors il se trouve qu'actuellement il est en rénovation, donc il sera ouvert demain exceptionnellement.
0: Très bien.
3: Voilà. Mais après, quand il sera rénové, je dis il faut y aller.
0: Il faut y aller. Il est en rénovation en termes de tapisserie.
3: Le bâtiment est en rénovation.
0: Très bien. Donc il fait peau neuve, mais il est ouvert quand même malgré tout demain soir. Je me demandais, voilà, quelle œuvre vous, mesdames, vous êtes entourées d'œuvres d'art toute la journée. Quelle œuvre vous émeut personnellement, que ce soit dans vos collections ou ailleurs éventuellement. Est-ce que vous avez une œuvre en tête qui vous donne des frissons à chaque fois? Odile.
4: Alors peut-être moi ce sont forcément des œuvres du musée historique, hein, parce que c'est vrai qu'au quotidien j'ai le grand plaisir de travailler dans cette collection. Alors je dirais le plan relief de la ville de Strasbourg, ce fameux plan relief de 1728 qui est une représentation de la ville qui a été réalisée pour le roi de France, hein, pour Louis XV, donc qui est un monument extraordinaire. On parle d'une maquette,
0: d'une
4: représentation de la ville,
0: okay.
4: Qui était en fait un outil militaire pour les rois de France. Voilà. Et donc on a une salle, 72 mètres carrés, dans une vitrine, et on a une salle qui lui est entièrement dédiée. Voilà. Donc ça c'est une œuvre assez extraordinaire et emblématique évidemment du musée. Et puis je dirais qu'au musée historique, ce qui est intéressant, c'est aussi de voir des œuvres du quotidien du XVIIe siècle, du XVIIIe siècle, du quotidien des Strasbourgeois.
0: Ouais.
4: Et ça, par exemple, une maison de poupée du XVIIe siècle,
0: c'est
4: le costume
0: émotion,
4: de la belle Strasbourgeoise, enfin, voilà, des objets quotidiens de nos prédécesseurs.
0: De nos ancêtres, ça c'est important. Et vous Isabelle, est-ce qu'il y a une œuvre qui vous donne des frissons?
3: Alors c'est difficile à choisir.
0: Ouais.
3: Je citerai une œuvre du musée des Beaux-Arts qui m'amuse beaucoup, je dois dire. Hein, voilà, c'est un peintre français du 19e siècle. Ça c'est un peu le point fort des collections du musée des Beaux-Arts de Mulhouse, la peinture française du 19e siècle et d'un peintre qui est peu connu, Glaise. Et ça représente en fait, c'est un espèce de grand travelling et c'est Samson qui a passé la nuit avec Dalila, qu'elle a enchaîné et lui il se libère au matin et c'est vraiment une espèce de péplum avant l'heure. C'est vraiment très amusant et en même temps
0: physiquement c'est quelque chose dans longueur, comme ça.
3: En longueur, voilà. À droite, il est dans la couche, au milieu, il se libère de ses liens, et à gauche, vous avez les Philistins apeurés qui s'en vont. C'est très amusant, en fait. Voilà. Et,
0: c'est une bande dessinée géante.
3: Voilà, wow. Exactement, un travelling avant la lettre. Voilà.
0: Et tout ça, c'est à voir demain soir pour cette nuit des musées. Quel est le tableau, l'artiste ou l'expo qui vous a, vous, bouleversé? Et est-ce que vous préférez les œuvres classiques ou l'art contemporain? Le débat est ouvert ce matin. Si vous avez envie de nous conseiller peut-être une sortie à faire demain soir, un musée en particulier. Vous êtes les bienvenus chez vous au 03 88 25 15 15 par téléphone ou sur l'appli WhatsApp.
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0: La chaleur, le soleil, c'est tout ce qu'on vous souhaite. Bientôt le week-end, un très long week-end et un très beau week-end en Alsace avec du beau temps et Chico Buarque dans les oreilles.
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0: Un musée, c'est un lieu de connaissance, c'est aussi un lieu d'émotion et on parle de la nuit des musées, la nuit européenne des musées qui a lieu demain soir partout en Alsace avec Odile Lasserre, conservatrice en chef du patrimoine, chef d'établissement au musée historique de la ville de Mulhouse.
3: Strasbourg.
0: De Strasbourg, tout à fait. Odile, elle est à Strasbourg. Et Isabelle Dubois-Brinkmann, conservatrice en chef et directrice des musées municipaux de Mulhouse, cette fois-ci. Je me demandais, les jeunes générations, qui tardent peut-être un petit peu à venir au musée, est-ce que la nuit des musées, ça peut être un déclic, justement, pour les jeunes générations? Parce que c'est festif, parce que c'est ludique, parce qu'il se passe des choses, Isabelle.
3: Oui, c'est important. Ça peut être effectivement un déclencheur. Et je parlais tout à l'heure du dispositif La Classe L'œuvre. Alors ça, c'est très encadré. Mais vraiment, il faut pas hésiter à venir en famille, en fait. Hein,
0: voilà, donc, faut venir avec les enfants et les ados. On emmène tout le monde. On est bien d'accord.
4: On est complètement d'accord. Alors, à Strasbourg, on a aussi les étudiants qui sont de l'Université de Strasbourg, de l'AIR, qui viennent dans nos salles et qui font de la médiation.
0: Haute École des Arts du Rhin,
4: l'AIR. Haute École des Arts du Rhin, ouais. Oui. Et enfin, c'est le dispositif Musée pour tous. Et justement, ce sont des jeunes étudiants qui viennent faire de la médiation dans les salles. Donc, demain soir, ils seront aussi présents dans nos musées, les Musées pour tous, comme on les appelle. Étudiants, étudiantes, et c'est important aussi de faire passer un discours par les jeunes,
0: ouais,
4: sur nos œuvres, sur nos musées, pour de la médiation, pour tous les publics.
0: De la médiation culturelle qui se fait de la part des jeunes envers,
4: voilà,
0: un
4: sur
0: public
4: des sujets
0: jeune
4: d'émotion
0: aussi.
4: Mais aussi, ouais, de connaissance.
0: Bah pour le coup, oui. Alors je me demandais, voilà, le musée aujourd'hui, on y va pour apprendre des choses, on y va aussi pour s'émouvoir. Pour quelle raison on y va, en fait? Ça, tout dépend de la personne, tout dépend de ce qu'on recherche, finalement.
3: Oui, c'est ça. Alors ça dépend effectivement de ce que recherche la personne. Moi, j'aurais tendance à dire que l'un n'exclut pas l'autre.
0: Ouais.
3: C'est-à-dire qu'il faudrait sans doute rentrer dans une œuvre d'art. Je parle par exemple d'un tableau, hein, par l'émotion. Ça, c'est vraiment un bon point d'accroche. Et puis après, on regarde le cartel à côté. Ouais. Après, on se dit, ah, ben, ça représente ça, ou c'est a été peint par ça. Mais rentrer par l'émotion, ça se dit, mais voilà, comment ça me touche, qu'est-ce que je ressens face à une œuvre.
0: Et puis ensuite, creuser un petit peu le savoir, effectivement, et la compréhension, la connaissance du tableau ou de l'œuvre. Pour le coup, la nuit des musées, la nuit européenne des musées, 22e édition, c'est demain, samedi. On est sur de la gratuité totale, on est sur de l'ouverture totale, et puis on n'a pas besoin de s'inscrire. Donc ça, c'est voilà l'info number one à rappeler. Mesdames, je vous laisse retourner dans vos musées respectifs. Tout est prêt, hein, vous validez, tout est prêt pour demain, donc et c'est la fête.
4: C'est la fête et il fera beau.
0: Donc on en profite encore plus, effectivement, vous avez raison. Merci beaucoup, mesdames.
3: Merci.
0: À bientôt.
3: Merci beaucoup.
4: Merci.

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0: Hard Rock. On vous met dans l'ambiance ce matin dans Bienvenue chez vous, juste après les infos de 10h.
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0: La même date que ma naissance, comme quoi cette année-là, on a fait des très bonnes choses. So Lonely, c'était The Police.
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0: Bienvenue chez vous, vendredi 22 mai, ici Alsace, il est 10h. Et les infos, c'est avec vous, Sophie Constander. Bonjour Sophie.
2: Bonjour Caroline.
0: L'enquête ne fait que commencer après la découverte de deux enfants alsaciens abandonnés au Portugal.
2: Âgés de 4 et 5 ans, ces deux petits colmariens ont été retrouvés en début de semaine, seuls et en pleurs, laissés au bord d'une route à une centaine de kilomètres au sud de Lisbonne. La mère des deux enfants a été arrêtée hier soir avec son compagnon au Portugal et une enquête a été ouverte par le parquet de Colmar pour soustraction d'enfants et délaissement de mineurs. Les deux enfants sont sains et saufs et pris en charge par les services de protection de l'enfance portugais. Le soulagement pour Rachel, cette Alsacienne victime d'une tentative d'assassinat par un tueur à gages le 6 avril 2013 à Alès dans le Gard. La deuxième demande de libération anticipée de prison de son ex-mari a été rejetée hier. Rachel avait survécu à 3 balles tirées à bout portant un podcast ici, Crime et témoignages, lui est consacré. Le gouvernement a annoncé hier la prolongation pour 3 mois des aides ciblées pour les agriculteurs, les transporteurs routiers ou encore le BTP. Pour faire face au prix des carburants, l'aide dite aux gros rouleurs est-elle doublée? Elle est portée à 100 euros pour environ 3 millions de personnes modestes qui dépendent de leur voiture pour aller travailler. La consommation de carburant en France a diminué de 14% depuis le début du mois de mai par rapport à la même période l'an dernier. La prudence sur le site de Stellantis à Mulhouse après les annonces de la direction du groupe, un plan stratégique de 60 milliards d'euros sur 5 ans pour accélérer la croissance et la rentabilité. Mais le groupe envisage de réduire de 20% les capacités annuelles de ses usines en Europe. À Mulhouse, les chaînes devraient continuer de produire des véhicules, mais lesquels? Le site mulhousien attend toujours de savoir quel modèle remplacera la DS7 et la CGT de Stellantis Mulhouse s'interroge sur la baisse continue des effectifs. À la centrale nucléaire de Fessenheim, les travaux de démantèlement vont pouvoir commencer à la fin du mois de juin. Entre 300 et 400 personnes vont travailler au quotidien sur le site et la fin totale des opérations est prévue dans 22 ans, en juin 2048. Explications et visites sur ce chantier gigantesque à retrouver sur notre site ici.fr, page Alsace. Des athlètes venus du monde entier sont attendus à Strasbourg pour s'affronter dans différentes disciplines sur le skatepark de la Rotonde, roller, BMX, skateboard ou encore trottinette. C'est le NL Contest qui commence ce vendredi, le Festival International des Cultures Urbaines. Ouverture des portes ce midi. Enfin, aux internationaux de tennis de Strasbourg, place aux demi-finales ce vendredi. Au programme, d'abord un duel 100% américain entre Emma Navarro et Anne Lee. Et l'autre demi-finale oppose la Canadienne Victoria Mboko à la Roumaine Jacqueline Christian.
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2: Du soleil et encore du soleil.
0: Exactement. Est-ce que vous voulez des numéros chance pour le loto? Je vous propose des températures qui sont vraiment sympas.
2: Ah, c'est pas mal.
0: Vous voyez, il y a du 25, du 26, du 27, du 28.
2: Ah, mais c'est que dans les 20.
0: Pas grave. Pour le loto, des fois, c'est... ça peut tomber, on ne sait pas. On ne sait pas, vous ne savez pas. Les probabilités, tout est probable. En tout cas, rendez-vous sur un très beau soleil partout en Alsace. Le programme de ce vendredi, il fait très doux et cet après-midi, vous aurez donc du 27 degrés à Haguenau, à Colmar et à Mulhouse. 25 seulement pour Tannes, mais c'est quand même plutôt sympa comme température. 26 à Aubernais, 28 degrés la maximale, ce sera pour Strasbourg et 27 degrés à Colmar et à Mulhouse. Du beau temps prévu aussi en ce long week-end. Demain samedi, 2-3 nuages en déco. Dimanche et lundi de Pentecôte, du ciel bleu, du soleil et des températures qui atteignent les 30 degrés. Voilà, on passe de l'automne à l'été sans transition.
2: Allez, d'un coup.
0: Allez, bienvenue en Alsace.
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0: Ça vous donne peut-être l'envie de voyager. Alors, voyager en Alsace, pourquoi pas? Pourquoi pas un petit musée? C'est la nuit européenne des musées. Demain soir, on a Daniel d'ailleurs sur WhatsApp qui nous dit le musée alsacien. Mais voilà un bel endroit à visiter. Une suggestion sympa, merci.

0: des années 80, 1986, Voyage Voyage, c'était Désirless.
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0: Vous aimez les guitares électriques, les artistes chevelus et côté rock'n'roll, le côté rock'n'roll à fond et en même temps un peu de romantisme aussi. Je vous mets dans l'ambiance.

0: Nothing Else Matter de Metallica. Peut-être que ça fait partie du répertoire de la chorale Catharsis. Thomas Hurter est notre invité, c'est le chef de chœur. Est-ce que Metallica, ça fait partie du concert?
1: Allez, on spoil un peu, mais oui.
0: Oui, youpi, j'en suis ravi. C'était la bonne réponse, merci beaucoup. Merci. Voilà, vous pouvez repartir.
1: Je peux partir, j'ai gagné quoi?
0: Non, on va parler de ce concert ensemble ce matin, ainsi qu'avec vous, Mathilde Basso.
2: Oui,
0: bonjour Mathilde, ça va?
2: Ça va bien, et vous?
0: Alors Mathilde, vous la connaissez peut-être, vous auditeurs qui nous écoutez tous les jours, parce que c'est elle qui répond de temps en temps au téléphone, à l'accueil.
2: Oui.
0: Mathilde a fait partie de cette chorale Catharsis, dont on va parler parce qu'il y a un événement qui arrive très vite, le dimanche 31 mai. On sera au cœur du métal pour un concert exceptionnel au PMC de Strasbourg, et on vous en parle ce matin, juste après Marine. Ça s'appelle Escroc. Vous n'êtes pas des escrocs, vous me le confirmez?
1: Je vous le confirme.
0: Bon, allez, juste une chanson et après on se retrouve très vite. Ici Alsace, bienvenue chez vous.

0: Je fais du air, Marine, en studio. Marine, à l'instant, c'était escroc.
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0: Vous aimez les grands concerts qui vous emportent, vous aimez les grands chœurs et vous n'avez rien contre le hard rock. Vous allez adorer le concert au cœur du métal le dimanche 31 mai prochain au PMC de Strasbourg. Ce matin, on est en compagnie de Thomas Hurter, le chef de chœur de Catharsis, et de Mathilde Bassot qui en fait partie aussi et qui chante. Bonjour ou rebonjour à tous les deux.
3: Rebonjour.
0: C'est à vous qu'on doit cette idée folle d'allier les voix et le hard rock, qui sont en fait deux passions chez vous depuis longtemps. Enfin voilà, c'est une passion, la voix et le hard rock.
3: Ouais, je crois que le hard rock est venu avant la voix, mais à un moment ça s'est combiné. Ça fait quelques années que je dirige des chorales et j'ai toujours eu envie d'allier des choses un peu improbables, voilà. Donc le chant choral et le hard rock, c'était bien.
0: Ça ne se voit pas à la radio, mais vous avez un t-shirt Hard Rock Café. Voilà, on est parfaitement dans le thème ce matin. Et pour se mettre justement dans le bain, on vous fait écouter un petit original, histoire de se mettre dans l'ambiance.

0: les têtes hein, dans le studio ce matin et ça fait du bien. Stairway to Heaven. Est-ce qu'on aura droit à ça le 31 mai, Thomas?
1: Il y aura du Led Zeppelin en tout cas, oui.
0: Oui. Peut-être pas cette chanson-là.
1: Je laisse la surprise.
0: On laisse planer le suspense. En version 120 choristes et 5 musiciens, Thomas, vous êtes chef de chœur, vous êtes aussi compositeur, arrangeur, directeur artistique, multi-musicien, multi-instrumentiste aussi.
1: C'est ça, oui. C'est ce qui fait un peu ma particularité en chef de chœur. Je suis pas vraiment un chanteur, je suis pas vraiment un coach vocal, je suis plus un arrangeur de musique.
0: Un touche-à-tout. Et quand je dis multi-instrumentiste, quels sont les instruments
1: clavier, guitare, basse, batterie, voilà. En gros, oui. Le combo rock, quoi.
0: Ok, vous êtes un Rémi Brica.
1: Ouais, on me dit souvent, je ne sais pas comment le prendre. Mais...
0: non, je veux dire, vous jouez de tout, en tout cas, vous maîtrisez. De quelle manière la musique a envahi votre vie? Comment cette passion, elle est née chez vous?
1: Ah, très, très jeune. J'ai eu la chance de grandir dans une famille de musiciens amateurs, certes. Ouais. Mais avec des grands frères, je suis le dernier d'une fratrie de 4 frères. Et je pense qu'à partir de 3 ans, j'ai eu envie, en tout cas c'est ce qu'on me raconte, j'ai très vite développé une envie forte de faire de la musique, oui.
0: D'accord, donc c'était en famille et pour le coup ça vous a piqué très vite et pour le coup c'était voilà, mais il y avait des projets familiaux?
1: Non, pas du tout, c'était pour le plaisir. Après moi j'ai pris des cours évidemment quand même pour concrétiser cette envie, mais non c'était par pur plaisir.
0: Bon, et aujourd'hui vous en faites votre métier. La chorale Catharsis, c'est 120 choristes, des hommes, des femmes, une mixité équilibrée?
1: Non, pas du tout.
0: Évidemment non.
1: Mais non, vraiment, ça serait trop beau. Non, il y a environ 3/4 de voix féminine et 1/4 de voix masculine.
0: Ouais, ouais.
1: Mais c'est pas gênant. Il suffit de donner plus de place aux voix féminines et ça s'harmonise très bien.
0: Mathilde, vous êtes sur quel pupitre, vous?
2: Moi, je suis alto 1.
0: Alto 1, hein, oui. Je vous voyais en soprano, pas du tout. Vous êtes alto 1, donc un petit peu plus bas quand même.
2: Ouais, ouais, même si parfois c'est pas évident parce que je chante peut-être un petit peu trop aigu. J'essaye de réguler ça, mais... mais ouais, alto 1.
0: Bon, en tout cas, voilà, tous les pupitres sont présents. Tout ce monde est amateur.
1: Absolument. Toute génération, amateurs, vraiment des plus grands amateurs, des gens qui sont motivés par juste le plaisir de chanter, ouais, sans autre ambition particulière.
0: Et quand on est 120, on arrive à connaître tout le monde, Mathilde?
2: Alors, c'est assez particulier parce que du coup, j'avais commencé les cours à l'université,
0: oui,
2: donc juste avec les étudiants, et j'ai fait, je pense, 2-3 cours avec
0: l'ensemble,
2: mais quand même, on apprend facilement à connaître les personnes de son pupitre, ouais. Ils sont quand même très très sympa.
0: Une belle ambiance ouais, au sein de cette chorale. C'est du taf en tout cas, hein, des répètes. Et quand on est 120, alors est-ce qu'on arrive à se retrouver une fois par semaine?
1: Oui, quand même, oui.
0: Ça marche?
1: Oui, ben parce que...
0: Mais où est-ce que vous faites ça?
1: Ben on a la chance d'avoir une grande salle mise à disposition.

0: direction par la ville de Strasbourg.
1: Très bien.
0: Alors, pas gratuitement, bien sûr, mais c'est oui. très avantageux. À la Robertsau.
1: Ok. Donc il y a moyen de se voir, même à 120.
0: Oui, et puis je pense que pour les choristes, c'est un moment dans la semaine qu'ils attendent, parce qu'ils passent un moment sympa à chanter tous ensemble.
1: Ouais, c'est généralement du positif. Quand vous leur annoncez que le prochain répertoire, ce sera du Metallica, du AC/DC, du Rage Against the Machine, quelle est leur réaction?
0: Ils s'enfouillent.
1: C'est vrai?
0: Non. Non, bon, c'est assez clivant, hein, parce qu'évidemment, ils viennent, le programme change tous les ans.
1: Ouais.
0: L'idée métal, ça m'est venu par une choriste qui me l'a suggéré. J'ai trouvé l'idée forcément intéressante. J'aurais annoncé, ils étaient avant tout curieux de voir ce que ça peut donner, et je pense qu'ils ne sont pas déçus.
1: J'imagine, et le public non plus. Le concert au cœur du métal, c'est le dimanche 31 mai au PMC de Strasbourg. Je me suis dit que ce serait bien qu'on passe l'info quand même. On peut réserver sur un site sa place, Thomas?
0: Alors, il y a plusieurs sites, mais les places sont disponibles sur toutes les plateformes de vente de billets traditionnelles. Sinon, si vous suivez l'ensemble Catharsis sur Facebook, vous trouverez les informations, y compris l'information de la billetterie.
1: Donc on a aussi effectivement de quoi s'informer sur vos réseaux sociaux.
0: Voilà.
1: De 22 à 35 euros pour vibrer au son des guitares saturées et des 120 voix qui résonnent. On vous présente le programme dans quelques minutes. Thomas, Mathilde, le temps d'écouter, je vous laisse écouter. Voilà, ça vous parle?
0: Ça m'évoque vaguement quelque chose.
1: J'espère que ça vous convient, parce qu'on a fait exprès de mettre ça, s'il vous plaît, pour vous faire plaisir. Je vous laisse annoncer. Alors, quel est le groupe, Thomas?
0: Ça ressemble à du Deep Purple.
1: Ça, c'est bon. Le titre?
0: J'ai pas le casque. Je pense que c'est Smoke on the Water. Ouais.
1: Je pense que c'est tout à fait bon. Mathilde, ça fait partie des chansons que vous chantez? Pas celle-ci? Peut-être une autre.
0: Alors, il y aura des Deep Purple, mais pas celle-ci.
1: Faudra venir
0: pour découvrir, oui.

0: belle voix, 120 voix pour la chorale Catharsis. Le concert au cœur du métal est proposé au PMC de Strasbourg le 31 mai prochain. Et on vous en parle ce matin avec des petits extraits sonores, s'il vous plaît. C'est à suivre.
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0: Le dimanche 31 mai prochain, le Palais de la Musique et des Congrès de Strasbourg va vibrer au son des guitares et des voix. Au cœur du métal, la chorale Catharsis vous propose un répertoire hard rock. Et ça peut donner ça, par exemple.

0: Mathilde Bassot, qui fait partie des chœurs, se reconnaît évidemment dans ce qu'on vient d'entendre, n'est-ce pas Mathilde?
1: Oui, oui, plus ou moins. Après, je ne chante pas cette chanson-là en particulier.
0: C'est vrai?
1: Oui.
0: Bon, d'accord. Oh,
2: Elle est punie.
1: Ouais.
0: Il y a certaines chansons, elle est punie, elle ne peut pas chanter. Thomas Hurter, vous êtes le chef de chœur de cette chorale Catharsis et vous nous proposez un show de voix et de musique. Mais c'est bel et bien les voix qui priment et qui jouent le rôle de certains instruments, d'ailleurs, sur ces morceaux.
2: Ben, c'est l'avantage d'avoir 120 choristes, ça permet de faire une orchestration un peu digne d'un orchestre. Et donc, effectivement, c'est les voix qui, qui donnent la masse sonore à tout ça et qui donne de l'ampleur au son, oui, absolument.
0: Donc de temps en temps, on a des voix qui vont jouer le rôle d'un instrument qui tient un rôle important dans la chanson, qui sera tenu par des choristes. Quoi.
2: Absolument, parfois même des solos de guitare qui sont faits par des choristes.
0: Ouais, c'est ça qui est impressionnant. On en a la preuve ce matin. Alors ça, c'est l'original. Toute ma jeunesse. Les pogos dans les boîtes de nuit. Je vous dis pas. Ah bah oui, ça m'arrivait. Rage Against the Machine. Et je me demandais ce que ça pouvait donner avec 120 voix. Et ben voilà, un petit extrait du résultat.

0: voit peut-être encore plus que l'original, transformer, réorchestrer ces morceaux-là. C'est un travail de titan, non ?
1: J'adore ça. Je pense que c'est ce que je préfère dans cette phase de recherche, de création, c'est de se dire tiens, on essaye, puis ça marche, quoi. J'adore ça.
0: C'est bluffant, en tout cas. En réécoutant chaque morceau de Deep Purple, de Black Sabbath, de Metallica, d'AC/DC, on réalise aussi la beauté de ces chansons, quand même.
1: Mais c'était ça un peu, et je me suis dit tiens, en plus c'est la fête des mères. Je me dis si on veut convertir sa maman au métal, c'est l'occasion oui. Rêvée, puisque ça fait découvrir le métal un peu sous un nouvel angle, un peu moins, comment dire, rentre dedans et on se rend compte de la richesse harmonique de ces chansons et bah, il faut venir quoi, ça va être le moment de constater ça.
0: Ben oui, alors je parlais tout à l'heure, c'est sûr qu'on a des guitares électriques, on a de la batterie, on a voilà du son qui envoie. On a aussi beaucoup de romantisme dans le hard rock.
1: Et absolument, ben on connaît tous les plus grandes ballades, genre je dis n'importe quoi.
0: Peut-être que les plus beaux slows sont signés
1: oui,
0: des hard rockers.
1: C'est souvent
0: des
1: hard rockers et le hard rock puise souvent son inspiration dans le romantisme. Ce sont des gens sensibles avec
0: ben
1: un
0: oui.
1: cœur qui bat.
0: Et ben voilà, 120 cœurs qui battront sur scène, en tout cas pour ce concert. À quelques jours du concert, alors Mathilde, vous êtes choriste, comment vous vous sentez à quelques jours du concert ?
2: Alors c'est quand même assez impressionnant parce que on va quand même chanter au PMC. mais c'est génial en fait parce que c'est une ambiance tellement humaine, tellement chaleureuse que j'ai hâte.
0: Et vous Thomas, comment vous vous sentez ?
1: Ben là, ça va.
0: Ça va.
1: Ça ira crescendo, comme d'habitude, mais non, je suis confiant. Je suis vraiment confiant, ouais. Oui.
0: Le jour J, je me suis demandé, est-ce que vous avez encore une répète prévue ou est-ce qu'on s'économise la voix au maximum?
1: C'est bien le problème, il faut bien que...
0: Non, il y a faire
1: une...
0: les deux.
1: Voilà, il y a une générale, il y a quand même une répétition, puis une générale la veille, alors pas au PMC, mais une générale quand même, plus le jour J où ben il faudra prendre possession des lieux, comme on dit.
0: Ouais.
1: Non, il faudra encore répéter, se mettre en condition, tout en préservant sa voix, oui.
0: L'idée, évidemment, c'est de faire plaisir à tous les fans de hard rock et à tous les fans de chorale au cœur du métal. C'est le dimanche 31 mai prochain avec l'ensemble vocal Catharsis au PMC de Strasbourg, sous la direction de Thomas Hurter. Les places se situent entre 22 et 35 euros et on réserve via toutes les plateformes possibles.
1: Voilà, n'importe où, Fnac, etc. Alors je dis Fnac, mince, il faut que je dise deux autres endroits. N'importe où, Carrefour.
0: Les différentes plateformes, effectivement, ça peut être des supermarchés, pourquoi pas, mais
1: et sur Internet,
0: place de spectacle. Ouais. Effectivement, ouais. Vous tapez au cœur du métal, vous allez pouvoir, à mon avis,
1: oui.
0: Trouver vos renseignements. Merci beaucoup à tous les deux. Alors, je vous salue Mathilde, que vous, ben voilà, vous faites partie de cette chorale Catharsis.
2: Oui.
0: Je salue aussi Magali, qui fait partie de Catharsis Queen.
1: C'est ça.
0: Qui font partie de l'équipe ici à Alsace, toutes les deux. Merci beaucoup Thomas Hurter d'avoir été avec nous ce matin et je vous souhaite un excellent concert. Je vous dis merde, j'ai le droit.
1: Mais bien sûr, oui.
0: Dans mode hard rock.
1: En
0: je
1: mode
0: vous dis
1: rock.
0: Merde.
1: Merci pour votre accueil.
0: À très bientôt, merci beaucoup. Vous êtes bienvenue chez vous. C'est votre magazine au quotidien avec un petit J'ai testé à suivre qui mélange voyage et gourmandise. Isabelle Chalaï a testé pour vous la street food libanaise. Rendez-vous à 11h moins le quart pour en savoir plus. Et pour la musique, eh ben un peu de rythme les amis. Il fait beau, on va en profiter. Lou Béga, Mambo Number 5, c'est parti.
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0: Mambo Number 5 à l'instant, Lou Bégard.
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0: Jusqu'au 24 mai, c'est-à-dire jusqu'à dimanche, filez découvrir Supernature, une expo immersive autour des métiers d'art contemporain au domaine de la Leonardo à Obernai. Ici, la nature est partout, animal, végétal et minéral. 48 artisans revisitent le vivant à travers leur création. Une balade artistique hyper inspirante dans le cadre enchanteur de la Leonardo. Revue, corrigée, sécurisée et vraiment magnifiée. L'expo Supernature est ouverte en nocturne spéciale pour la nuit des musées le 23 mai, donc demain, jusqu'à 22h. Et la journée de clôture est prévue ce dimanche 24 mai. L'entrée est gratuite, donc aucune excuse.
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0: l'instant. Un long week-end se profile samedi, dimanche et lundi de Pentecôte. Et si vous prenez la voiture, je vous propose un petit quiz bien utile aujourd'hui.
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0: Un petit vrai ou faux, j'espère que ça vous dit. Le sujet du jour, la voiture. Et on fait ça avec un pro, Clément Vizère, directeur de la concession Mayotto. Bonjour Clément.
3: Bonjour Caroline, bonjour à tous.
0: Pas mal d'idées reçues circulent sur la voiture et on va s'attaquer à ces sujets-là. Alors première idée reçue, il faut faire chauffer son moteur à l'arrêt.
3: Non, totalement faux Caroline.
0: Totalement faux.
3: Totalement faux. Je vais vous expliquer en 10 secondes pourquoi. Un athlète ne va pas se prendre une douche chaude pour se chauffer le matin avant de courir.
0: C'est vrai.
3: Et ben il va commencer à marcher, il va commencer à s'étendre, il va commencer à faire ses gestes, ses extensions. Une voiture c'est pareil. On commence à rouler doucement et puis au fur et à mesure le bruit va changer, puis tout ça va se monter en température. Il faut que tous les organes en fait commencent à chauffer ensemble, les fluides, les huiles, les liquides de refroidissement. Et il n'y a aucune raison de laisser tourner une voiture sur place.
0: Donc, on ne reste pas à l'arrêt, mais on roule doucement les premières minutes. Ça, c'est important.
3: Exactement.
0: Deuxième idée reçue, un diesel consomme toujours moins.
3: Eh bien, faux aussi, Caroline, parce que tout dépendra de l'usage qu'on a de la voiture.
0: Ouais.
3: C'est toujours pareil. Vous avez des véhicules thermiques aujourd'hui qui sont en disgrâce pour différentes raisons. Un véhicule diesel, on a des références encore avec ce qui se passait... dans le passé, mais vous utilisez un véhicule diesel en ville, ça va consommer plus que si vous faites de l'autoroute. Donc un véhicule diesel pour faire 100 000 km par an sur de l'autoroute, c'est parfait. Pour faire de la ville, non.
0: Voilà, c'est ça la bonne info finalement à retenir. Troisième idée reçue, une voiture électrique ne pollue pas.
3: Alors, tout dépend sur quelle position on se place, mais quand on fait un 360, évidemment, à l'instant T, quand on branche, non. On va pas parler des mines, on va pas parler de la composition des batteries, parce que sinon, ce sont des sujets qui seront assez longs à traiter. Mais globalement, ce qu'il faut savoir, c'est qu'une voiture, à partir de 70 ou 80 000 km, ce sont des études qui ont été faites il y a une bonne dizaine d'années maintenant, à partir de 80 000 km, c'est là où on bascule du côté où le véhicule devient plus propre que le véhicule thermique.
0: D'accord. Une autre idée reçue, plus une voiture est grosse, plus elle est sûre.
3: Elle peut être plus jolie, pas toujours non plus.
0: Non.
3: Mais en fait, ça va dépendre de l'âge de la voiture. Parce que vous avez des grosses voitures, quand vous me parlez de ça, en fait, je pense aux grosses voitures américaines qu'on a eues dans les années 60.
0: Ouais.
3: Il y avait des gros pare-chocs, il y avait de la grosse ferraille, il y avait tout ça. Mais vous prenez une petite voiture moderne européenne aujourd'hui avec des airbags, avec des systèmes qui vont se déformer en cas de choc, ce sera 1000 fois plus sûr qu'une grosse voiture américaine des années 60.
0: Très bien. Et puis une dernière idée reçue, les voitures modernes sont moins fiables.
3: Pas du tout. Elles sont souvent beaucoup plus fiables, mais beaucoup plus incomprises. C'est ce qui fait que vous avez beaucoup plus...
0: On est méfiant en fait, ça doit être ça.
3: On est très méfiant. Ouais. Vous savez, quand j'ai commencé à vendre mes voitures dans les années 85, la première voiture que j'ai livrée, j'ai revu le client au bout de 1500 km pour faire la première vidange. Aujourd'hui, on se dit, c'est plus possible, 1500 km, c'est rien. Mais si, en fait, c'était la réalité. Puis ensuite, c'était 5000 km, puis après, c'était 10000 km. Et tous les 5000 ont changé l'huile, en fait, dans sa voiture.
0: Ouais.
3: Et le fait de changer l'huile dans sa voiture tous les 5000 permettait de voir le véhicule souvent à l'atelier et d'anticiper des pannes qu'il y avait. Aujourd'hui, les révisions, c'est à minima 15 000. Vous pouvez avoir aujourd'hui des voitures sur lesquelles vous faites les révisions tous les 24 mois, 30, 35 000 km. On voit beaucoup moins les gens aujourd'hui à l'atelier, ce qui fait qu'il faut anticiper beaucoup plus de choses et contrôler plus de choses. C'est pour ça que vous avez des modules électroniques, des capteurs qui vont vérifier la bonne santé de la voiture et qui sont tout simplement interrogés avec nos ordinateurs quand le véhicule vient à l'atelier pour voir ce qui se passe.
0: Donc on fait confiance à la modernité aussi. Merci beaucoup pour ces conseils.
3: Eh bien, je vous en prie, bonne journée à vous.
0: Et bonne route pour le coup. Et d'ailleurs, on va en parler de la route. Si vous prenez la route pour aller peut-être visiter des musées ce week-end, alors ça me fait penser que on peut visiter les musées, on peut faire plein de choses ce week-end, d'autant que c'est un long week-end. 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

0: Un joli message d'amour de la part de M. Pokora. 1000 fois, si vous avez envie de dire 1000 fois à votre maman que vous l'aimez. Direction l'appli WhatsApp pour laisser vos plus beaux messages à la fête des Verts. C'est le 31 mai prochain et ça approche.
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0: Et là, il est l'heure de tester des trucs. Amis gourmands, vous allez adorer. Isabelle Chalaï a testé une adresse strasbourgeoise où vous allez vivre un véritable voyage culinaire.
3: Tout à côté de la place Kléber à Strasbourg, eh bien aujourd'hui je vais tester une adresse qui fait voyager sans quitter la ville. Son nom c'est Duka, une street food libanaise qui mise sur le fait maison, du pain jusqu'aux sauces, en passant par des viandes longuement travaillées. Alors, on va rencontrer l'équipe, découvrir les coulisses et surtout goûter. Alors on est maintenant à l'intérieur du restaurant Duka, ça sent très bon. Nous sommes avec Mireille et avec Rita. Mireille et Rita, bonjour à vous deux.
4: Bonjour.
5: Bonjour.
3: Ça veut dire quoi, Duka, Mireille?
4: C'est quand on broie les épices. Ça s'appelle en arabe Duka. C'est plutôt plus que la street food traditionnelle. C'est tout d'abord fait avec amour, avec chaleur. On a ajouté notre touche personnelle à la street food libanaise.
3: Concrètement, qu'est-ce qu'on prépare ici?
4: On prépare les desserts, qui sont des desserts typiques libanais. On fait les sandwichs, tout est 100% fait maison. On fait aussi notre fameux knefe, c'est un dessert libanais typique. Et Rita aussi fait les manakish, ce sont des galettes au thym ou bien au za'atar, c'est le fameux thym libanais.
3: Qu'est-ce que je vais moi faire avec vous, puisque je vais tester la street food libanaise?
4: Avec moi, vous allez faire le knefe, c'est le dessert typique libanais.
3: Bon, bah, j'ai l'impression que j'ai un petit peu de boulot, hein, donc on va y aller. Moi, je suis avec vous, Mireille, et maintenant, on va confectionner le knefle. Ah, ça me fait penser au... Ah, knefe. Ça me faisait penser au knefle alsacienne. Ouh, ça sent très très bon. Qu'est-ce qu'il y a là-dedans?
4: C'est deux genres de saumon, avec du beurre et du lait, et avec du fleur d'oranger, bien sûr.
3: Ah oui, bien sûr.
4: On a déjà broyé tout ça. On va l'étaler sur le plateau.
3: Alors, on y go. Donc là, l'idée, c'est de quoi? C'est de mettre... D'étaler, de mettre toute cette pâte et de l'étaler, hein. Et ça, c'est la base du dessert.
4: La base. Après, on va mettre la fromage.
3: Le fromage.
4: Le fromage.
3: On va Allez, étirons ensemble le fromage. Soyons fous.
4: Et on le cuit sur le feu, pas dans le four.
3: Mais là, c'est très très grand. C'est pour combien de personnes, là?
4: C'est pour une douzaine.
3: Le flip-flap du knefe. On a donc retourné à la galette. Et là, on se retrouve avec donc la galette au-dessus, le fromage en dessous. On prend un sirop. C'est un sirop de quoi?
4: C'est sirop en fleur d'oranger.
3: Faut que ce soit généreux, hein. Ouais. Alors, hop là. Et on y va, et on y va. Et ensuite, on va mettre des pistaches.
4: C'est ça.
3: Et donc là, maintenant, non, attention à la magie. On est en train de couper donc ce fromage avec la fleur d'oranger, avec les pistaches. Oh là là, mais qu'est-ce que c'est bon! Ah non, mais c'est extraordinaire! Qu'est-ce que c'est bon! Oh, alors bravo Mireille, j'adore. C'est fantastique. Merci Mireille.
4: Bon appétit!
0: 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Dans 2 minutes, on fait quelques économies avec Valère Coréard au programme ce vendredi. On se gare pas cher pendant les vacances. Ça peut servir. Rendez-vous après Elton John pour en savoir plus. Elton John et qui dit ?

0: est extraordinaire. Elton John et qui dit Don't go breaking my heart.
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0: Et c'est l'heure des infos éco. Valère Correard, vous êtes là chaque jour pour améliorer notre pouvoir d'achat. Aujourd'hui, vous vouliez nous parler d'une astuce pour garer sa voiture pas chère quand on part en vacances.
3: C'est un vrai sujet ça quand on prend la voiture pour aller en vacances. Une fois sur place, on se retrouve à chercher une place, un parking gratuit, parfois très éloigné du centre-ville. Il peut aussi y avoir le sujet de la gare, de l'aéroport. Quand on va sur le lieu en voiture et qu'il faut payer 2 semaines de parking, ça peut vite faire monter la note et s'ajouter à un budget déjà contraint. À ce sujet, j'ai peut-être une solution intéressante pour vous. Une société propose de mettre en relation des particuliers. D'un côté, une personne qui a de la place dans un jardin, un garage vide par exemple, et de l'autre, quelqu'un qui a besoin de stationner sa voiture le temps d'un week-end ou d'un séjour plus long. Un petit revenu, une petite dépense, tout le monde s'y retrouve. Cette société s'appelle Casa Park, c'est le parking chez l'habitant.
0: Et est-ce que cette solution est vraiment moins chère qu'un parking classique ?
3: Le fondateur promet 50% moins cher et avec du service. Parce que l'idée, c'est que la personne qui vous accueille vous dépose ensuite sur votre lieu de destination. Allez jeter un œil sur le site casapark.fr. Casa, C-A-S-A, Park, P-A-R-K.fr. Vous pouvez créer un compte gratuitement, vous inscrire en tant qu'hôte pour accueillir les véhicules des voyageurs ou rechercher une place de parking. Or, comme souvent dans l'économie collaborative, des rencontres, des économies, du gagnant-gagnant aussi, puis la tranquillité d'esprit, ce qui n'est pas du luxe quand on part se reposer. Je vous recommande au passage d'écouter le dernier numéro de la version magazine de cette chronique. Au sommaire, vacances à petit prix, mode d'emploi, tout est sur ici.fr. Et sinon, qu'est-ce que vous pensez de cette solution? Est-ce que vous seriez prêt à tenter? Mon mail, parici-les-économies@radiofrance.com.
0: Des économies d'un côté et puis un petit peu de chance de l'autre côté. On n'a pas un petit tapis de dingue à cette heure-ci? C'est manquant.
4: Non, comme vous voulez.
0: C'est un problème. Alors, heureusement, on a une animatrice pour le dingue. Ça, c'est déjà bien. Bonjour Isabelle.
4: Salut Caro, bonjour à tous. D'un autre côté, à 10h55, ceux qui suivent, et il y en a quand même beaucoup, beaucoup en Alsace, le dingue, ils savent qu'après 11h, après les infos, c'est votre jeu de la mi-journée.
0: Vous nous appelez les amis 03 88 ouais. 25 15 15.
4: C'est un nouveau dingue aujourd'hui.
0: On démarre une nouvelle énigme,
4: tout avec toujours le superbe cadeau. Vous voulez savoir?
0: Je crois que je l'ai en tête depuis le début de la scène.
4: Le 77-17, Nature Hôtel et Spa au 30, exactement. Je vous souhaite un bon week-end ensoleillé. Vous allez pouvoir en profiter comme nous tous.
0: Merci, vous aussi, un long week-end au soleil en Alsace. Et lundi matin, je vous invite à nous appeler, lundi de Pentecôte, jour férié. Vous nous dites ce que vous avez fait de beau ce week-end. Barbecues, les repas en famille, les pique-niques, tout ça.
4: Vous voulez tout savoir?
0: Voilà, je voudrais tout savoir, je suis assez curieuse. Je vous laisse avec Mylène Farmer. J'adore.

0: avec vous, avec Ici Alsace et Tristana. Très belle journée à vous, très bon vendredi.
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0: Il est 11h, merci d'être avec nous. Les infos tout de suite avec Aurélie Loquet. Les deux petits colmariens de 4 et 5 ans retrouvés mardi soir au Portugal ont été placés dans une famille d'accueil.
2: En attendant de pouvoir rentrer en France, leur mère a été interpellée hier en fin d'après-midi dans le centre du pays. Elle pourrait être entendue dès aujourd'hui par un juge d'instruction portugais. Une enquête est aussi ouverte à Colmar. La famille n'avait plus donné signe de vie depuis 10 jours. D'après les premiers éléments de l'enquête, les enfants avaient été abandonnés, les yeux bandés par leur mère et son compagnon. Ils leur avaient fait croire qu'il s'agissait d'un jeu avant de prendre la fuite. Un accident mortel hier après-midi à Haguenau. Un véhicule seul en cause a fait une sortie de route. Au petit matin, un incendie s'est déclaré dans une marcarerie à Mittlar dans le Haut-Rhin. Une habitation secondaire qui était vide au moment du sinistre. Il n'est resté déjà plus que les murs quand les pompiers sont arrivés sur place.
0: L'attente continue pour les salariés de Stellantis à Mulhouse.
2: Le géant mondial de l'automobile vient de présenter son plan stratégique sans toutefois préciser quel serait le modèle qui remplacera la DS7 fabriquée dans le Haut-Rhin et qui arrive en fin de vie. Le plan prévoit la réduction de 20% des capacités annuelles de ces usines européennes en préservant les emplois industriels. Plusieurs dizaines de milliards d'euros sont programmés en investissement pour accélérer la croissance et la rentabilité. Stellantis emploie 4000 personnes à Mulhouse, plus de 400 intérimaires aussi actuellement. Les aides pour le carburant sont prolongées pour cet été, annonce du Premier ministre. L'aide aux gros rouleurs est doublée pour 3 millions de personnes aux revenus modestes qui ont besoin de leur voiture pour aller travailler. Elle monte à 100 euros. Le plafond pour des primes carburant versées par les employeurs est désormais de 600 euros, des aides défiscalisées. Et puis dans les secteurs de la pêche, l'agriculture, le transport routier ou encore le BTP, les aides spécifiques sont reconduites. Même chose pour les taxis et les aides à domicile.
0: Les demi-finales des internationaux de tennis de Strasbourg cet après-midi.
2: Avec un duel 100% américain entre Emma Navarro et Anne Lee pour commencer à 14h30. La canadienne Victoria Mboko affronte ensuite la roumaine Jacqueline Cristan. La culture urbaine à l'honneur pendant 3 jours à Strasbourg. Le NL Contest commence ce midi avec des athlètes venus du monde entier. Des compétitions de roller, de BMX, de trottinette, de skateboard. C'est la 20e édition et c'est toujours à la rotonde.
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2: Ils vont avoir un super temps pour tout ça en extérieur, c'est parfait.
0: Non mais c'est fantastique, le temps, il est très ensoleillé en Alsace. Ça continue pour cet après-midi, des températures qui continuent aussi à grimper. On aura 26 à Ferrette et Neubrisac, 27 à Cernay, Münster, Zellwiller, Strasbourg et Wissembourg. Et le maximum 28 pour Haguenau, Célestat, Colmar et Mulhouse. On nous prévoit pour ce week-end des 30-31 degrés avec un soleil magnifique. Si vous avez un long week-end avec le lundi de Pentecôte, vous allez en profiter. Tant mieux pour vous. À tout à l'heure, Aurélie.
2: À tout à l'heure, à midi.
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0: Alain Souchon a eu l'idée de cette chanson durant les fêtes de Noël devant la débauche de dépenses qui lui inspire un texte dénonçant l'hyperconsommation. Pour la musique, il va lui s'inspirer du guitariste Keith Richards des Stones qu'il admire toujours. C'est quelle chanson? C'est Full Sentimental.

0: Ouais, ça donne envie aussi de chanter, de danser, de valser, pourquoi pas, la chanson d'Alain Souchon et puis le soleil en Alsace, le bonheur.
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0: Faire la cerise sur le gâteau, c'est quand même le ding. Hein. C'est votre jeu de la mi-journée où l'on vous offre toujours, toujours des superbes cadeaux. Cette semaine avec Ici Alsace et votre jeu, on vous offre une vraie parenthèse de bonheur. Un séjour pour deux au 77 Nature Hôtel et Spa à Hautrotte. Le repas du soir, nuit en chambre douce, petit déjeuner gourmand et accès au spa au cœur de la nature alsacienne. Un lieu magique hein, entre forêt, calme et détente, élu meilleur hôtel et spa wellness de France en 2024. Alors c'est clairement le genre d'endroit où le stress reste à la porte. Jouez avec nous, ce petit paradis pourrait bien trop être pour vous. 03 88 25 15 15. On va jouer ensemble avec le ding. C'est un nouvel énigme hein, aujourd'hui qui débute. Et pour cette nouvelle énigme, bien sûr, il va y avoir un premier indice sonore. Premier indice sonore, écoutez bien pour ce nouveau ding en ce vendredi.
3: Mon Salomon, vous êtes juif ? Salomon est juif.
4: Oh !
3: Et mon oncle Jacob qui arrive de New York, il est rabbin, mais il n'est pas juif.
4: Ah si ?
3: Tout ça fait rien, je vous garde quand même.
0: Voilà le premier indice pour cette nouvelle énigme du ding. 03 88 25 15 15. Oui, je sais, quand ça débute, c'est jamais facile. Venez, posez vos questions, vous allez faire avancer le ding. Et si ça se trouve, moi je répondrai oui à votre question et vous pourrez me faire une proposition. 03 88 25 15 15. On joue ensemble avec le ding. Et peut-être comme Jeanne-Ma, ça sera peut-être la toute première fois que vous décrocherez votre téléphone pour jouer avec nous. Ne soyez pas timide. 03 88 25 15 15.

0: Jeanne Masse, on va la découvrir en 1984 avec cette chanson toute première fois. Ce sera son tout premier succès.
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0: Mais comme je vous sens timide ce matin, on n'ose pas à faire tic-tic-tic-tic-tic-tic-tic-tic. Oui, c'est le bruit des touches sur le téléphone. 03 88 25 15 15 pour jouer au ding. Oui, c'est une nouvelle énigme. Oui, effectivement, on débute sur une page blanche ce matin. Oui, effectivement, on vous a donné un premier indice sonore qu'on va vous redonner dans quelques instants qui peut-être ne vous emmène pas sur la bonne route. Oui, oui, je comprends. Mais enfin, à la clé, quand même, excusez-nous, hein, mais c'est quand même un séjour pour deux au 77 Nature Hôtel et Spa à Hautrotte. Il y a repas du soir. La nuit en chambre double, petit déjeuner gourmand, l'accès au spa, vous êtes en plein cœur de la nature alsacienne. Enfin bon, je m'énerve pas, mais enfin quand même quoi. 03 88 25 15 15. Allez, on vous attend. 03 88 25 15 15. C'est Nadia qui vous accueille dans quelques instants. On va passer de nouveau hein, le premier indice sonore.
3: Comment Salomon, vous êtes juif? Salomon est juif.
4: Oh!
3: Et mon oncle Jacob qui arrive de New York, il est rabbin, mais il est pas juif.
4: Bah si.
3: Tout ça fait rien, je vous garde quand même.
0: Voilà, premier indice sonore, merci Thomas qui est avec nous à la réalisation aujourd'hui. Alors, 03 88 25 15 15, qu'est-ce qu'il faut faire? Bah, c'est assez simple, si vous n'avez encore jamais joué avec nous, vous appelez, vous avez entendu l'indice et vous allez poser une question, votre question en direct à l'antenne. Si je vous dis non, vous faites avancer le ding. Et si je vous réponds oui, là vous pourrez faire une proposition et peut-être tomber sur le ding, tomber sur la bonne énigme et repartir, je l'espère, dimanche, pas loin de midi, hein, vous serez en compagnie de François Pingano avec ce superbe séjour, avec le spa, la chambre double, le dîner au 67-17 Hôtel et Spa Nature à Hautrotte. Nouveauté avec Francis Cabrel qui réinvente l'un de ses tubes Petite Marie avec le groupe Corse Affletta pour l'album Corso Mezzo Mezzo qui met à l'honneur la Corse bien sûr.

0: Fiori et ses amis de Corsu Mezzu Mezzu sont à l'origine d'une grande soirée dédiée à la Corse au Vélodrome de Marseille ce samedi 23 mai. Sur cet album, on retrouve donc un Petite Marie en Corse avec le groupe Corse Affiletta et Francis Cabrel. Ici est partenaire de l'événement qui va donc réunir demain les plus grands artistes de l'île de beauté et les grands noms de la chanson française. Émilie Mazoyer, elle va se glisser dans les coulisses ce soir dès 20h avec Ici Alsace pour vous faire vivre les préparatifs de ce concert. Le Ding 03 88 25 15 15 à la clé, votre séjour pour deux au 77 Nature Hôtel et Spa à Outrotte. On retrouve dans quelques instants Françoise.
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0: Et on est à Kinheim, dans le Bas-Rhin, en compagnie de Françoise. Bonjour Françoise.
5: Bonjour.
0: Comment
5: bonjour
0: ça va?
5: Oh ben ça va très bien, là je suis en route pour aller manger au restaurant avec mes copains à l'Ampertheim.
0: Dis donc.
5: Tous les vendredis, voilà.
0: Ah, tous les vendredis, François, c'est la petite bouffe entre copains?
5: Absolument.
0: Absolument. C'est génial ça.
5: Oui.
0: Ah, ça c'est vraiment super sympa. Vous êtes combien autour de la table généralement?
5: Bah,

0: fait, c'est parti d'une équipe d'instit. On mangeait tous les vendredis à midi et maintenant on est retraité. Et donc là aujourd'hui on est 3, mais on peut être 6 ou 8, ça dépend des vendredis.
1: Oh, bah, super.
0: Sauf que les retraités sont très peu disponibles.
1: Ah, non, mais...
0: Ils sont toujours en voyage.
1: Ah, mais m'en parlez pas. Ah, mais m'en parlez pas. Les retraités n'ont jamais une minute à eux, c'est sûr.
0: Absolument. Et on mange toujours au Cheval Noir à l'Ampertheim.
1: Génial. Et là, ça sera en terrasse, hein, j'imagine.
0: Sûrement. Oui,
1: ah, bah oui. Avec le temps qu'il fait, franchement, faut en profiter.
0: Absolument.
1: Et ben, avant, Françoise, de vous régaler avec vos amis, vous nous appelez et vous allez faire une proposition. Mais d'abord, vous allez me poser une question, Françoise, évidemment, avec ce tout nouveau ding. Je vous écoute.
0: Voilà. Alors, est-ce que le ding a un rapport avec un livre ?
1: Françoise, je vais vous répondre oui. Quelle est votre proposition ?
0: Alors, moi, je pensais au Chat du rabbin de Johann Sfar.
1: Ah oui. Alors non, c'est pas ça. Mais
0: d'accord.
1: Effectivement, ça a un rapport avec un livre. Tout à fait.
0: Très bien.
1: Absolument.
0: Très bien.
1: Donc comme ça, ça fait un petit peu avancer le ding.
0: Absolument.
1: Bon.
0: Très bien. Eh bien, belle journée à tous.
1: Vous
0: au
1: aussi,
0: soleil.
1: Profitez bien de vos amis.
0: Merci.
1: Profitez de ces bons moments et on vous embrasse très fort.
0: Oui, ben moi de même.
1: Merci, belle journée.
0: Au revoir.
1: 1987, on s'agitait au dancing du camping sur le tube de Rick Ashley en se disant qu'à la rentrée, on le dirait sûrement à personne. 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

0: 15, nous jouons ensemble au ding jusqu'à midi avec Ici Alsace. Je peux déjà vous dire, quand vous allez nous appeler, que vous avez déjà une bonne indication. C'est un livre. 03 88 25 15 15.
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0: Alors, quand on se balade en forêt, il y a deux types de personnes. Celles qui voient juste de la boue, et puis celles qui arrivent à reconnaître le passage d'un animal rien qu'avec une empreinte. Si vous avez l'âme d'un explorateur, ou simplement juste envie de prendre un grand bol de nature, rendez-vous ce vendredi. Là, vous allez pouvoir partir dans les magnifiques Vosges du Nord, à la Petite Pierre. Sur place, des conservateurs qui vont vous proposer des animations autour des traces d'animaux, des pièges, du suivi d'espèces fascinantes. C'est gratuit, c'est ludique et c'est parfait pour les curieux comme pour les familles. Et puis, vous savez, il y a toujours ces objets qui tombent en panne, toujours au mauvais moment. Alors, plutôt que les laisser au fond d'un placard, direction Mutzig, pour un bon plan malin et solidaire, le Repère Café, rendez-vous demain samedi 23 mai au 9 cours de la Dîme, avec deux sessions dans la journée, 9h30 et 14h. Vous venez avec vos petits objets du quotidien et des bénévoles vous aident à leur donner une seconde vie. C'est gratuit, utile, convivial et en plus, bah, ça évite de jeter pour rien.
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0: 03 88 25 15 15, on vous attend pour jouer au ding. La Corse qui n'a pas fini d'inspirer les artistes, la preuve avec l'un des tubes de Julien Doré, Porto Vecchio.

0: Porto Vecchio, on rêve peut-être de flots bleus, mais nous, on a le soleil en Alsace et ça, c'est génial. On joue au ding ?
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0: On découvre le ding, votre jeu de la mi-journée, et on repart chaque semaine, le dimanche, avant midi, avec des cadeaux sublimes. Comme ce cadeau, un séjour pour deux au 67-17 Nature Hôtel et Spa à Hautrotte. Le repas du soir, nuit en chambre double, petit déjeuner gourmand et accès au spa. Un lieu magique, hein, cet hôtel et spa. Vous allez pouvoir peut-être, être dans ce petit paradis avec la personne de votre choix. Il suffit de nous appeler 03 88 25 15 15. Bon, on va avoir Michel dans quelques instants.
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4: Bonjour.
0: Bonjour, vous êtes
4: bonjour.
0: Marc Holzheim, c'est dans le Bas-Rhin.
4: Oui.
0: On est à la maison ?
4: Oui, c'est ça.
0: Pardon. On est à la maison ce matin ?
4: Oui, oui.
0: Ouais. Bon,
4: et dans le jardin.
0: Ah, qu'est-ce que vous êtes en train de faire ? Parce qu'il y a pas mal de choses à faire là après l'hiver.
4: Oh ben, j'ai planté des tomates, des poivrons, des piments, et je suis en train de tester une tomate hors sol.
0: Bien, et alors, vous avez croqué dedans, ça y est ?
4: Oui, c'est planté, quoi, enfin c'est suspendu.
0: Ok.
4: Donc... c'est une technique, mais c'est un test.
0: Ok, c'est un test, mais écoutez, en tout cas, ce que j'espère en tout cas, c'est que ça finisse dans votre assiette.
4: Exactement, parce que ça n'a rien à voir avec les tomates qu'on achète.
0: Ah bah non, puis alors quand ça vient de son propre jardin et quand c'est nous en plus qui l'avons planté, tout ça, enfin franchement c'est juste le bonheur. Oh, hein.
4: Y a rien de mieux.
0: Ah bah oui, on est d'accord. Michel, okay. On joue ensemble au ding, vous avez oui. Une question à me poser, je vous écoute.
4: Est-ce que ce livre a un rapport avec la religion ?
0: Alors... avec la religion. La religion
4: oui.
0: Religion.
4: Oui.
0: Il manque quelque chose.
4: Bah,
0: alors, je vais vous dire oui.
4: Ok.
0: Et quelle est votre proposition ?
4: Alors, moi, je pense à la Bible.
0: Ok, à la Bible. Non, alors c'est pas ça.
4: Ok.
0: Je vous ai dit oui, c'est un rapport avec la religion, mais il fallait aller un tout petit peu plus loin. Mais c'est pas la Bible.
4: Ok. Ok.
0: Merci alors, en tout cas de nous avoir appelés. Et puis alors surtout, okay. Bonne cueillette des tomates.
4: Ok.
0: Et bonne journée à vous, Michel.
4: Ok, bonne journée à tous.
0: Bonne journée, au revoir. 03 88 25 15 15. Comme Michel, vous êtes là, peut-être au jardin, peut-être au boulot, peut-être une petite pause, vous dites, oh allez, je vais faire avancer ce ding. Ok, c'est un livre, ok, ça a lieu avec la religion, il y a un lien avec la religion, ok, qu'est-ce que ça pourrait être ? Eh ben, vous nous appelez 03 88 25 15 15. Dans 3 minutes 30, on va vous repasser l'extrait sonore et peut-être un deuxième. On va voir. On peut le passer maintenant, peut-être, l'extrait sonore. Ah oui, on va le passer tout de suite maintenant, comme ça, ça peut vous donner des idées. C'est ça.
5: Mon Salomon, vous êtes juif ? Salomon est juif.
6: Oh !
5: Et mon oncle Jacob, qui arrive de New York, il est rabbin ? Mais il n'est pas juif.
6: Bah si.
5: Tout ça fait rien, je vous garde quand même.
0: 03 88 25 15 15, on vous attend pour jouer au ding. 1987, extrait de l'album Bad, la chanson Dirty Diana a été l'un des nombreux succès de Michael Jackson. Alors rien à voir avec Lady Di, c'est la chanteuse Diana Ross qui a inspiré le roi de la pop. Ce dernier découvre lors d'un concert à Wembley que c'est la chanson favorite de la princesse de Galles. Il l'avait enlevée de son répertoire pour ne pas la chanter ce soir-là. Mais quand il découvre ça, bah, qu'est-ce qu'il fait ? Il interprète pour la princesse de Galles ce bijou.

0: Dirty Diana, Michael Jackson, hein, le biopic d'ailleurs de la vie de Michael Jackson en ce moment au cinéma, si vous avez envie d'aller découvrir ce film. Alors il y a ceux qui le trouvent super, ceux qui le trouvent moyen. Bref, faites-vous peut-être pourquoi pas une séance de ciné. Et quand il va faire très très chaud, hein, c'est sympa d'aller au ciné parce qu'il y a la clim.
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0: Le Deng avec votre énigme, nouvelle énigme et à la clé le superbe séjour pour deux. Ça se passe au 6717 Nature Hôtel et Spa à Autrotte. Bénédicte.

0: à Brightonaux. On est toujours dans le Bas-Rhin avec vous. Bonjour.
1: Oui, bonjour.
0: Bonjour Bénédicte. Vous êtes à la maison?
1: Non, là je suis descendue sur du lait, je suis en train de faire mes courses.
0: Vous êtes en train de faire vos courses. Ok, qu'est-ce voilà. qu'il y a dans le panier?
1: Ah ben pour l'instant rien.
0: Ah, d'accord.
1: Je ne suis pas encore rentrée.
0: Ok, vous avez déjà une petite idée? Est-ce que vous partez avec une liste bien définie et vous ne sortez pas de la liste? C'est ça?
1: J'ai une liste et puis après...
0: Ah voilà. Vous savez, il y a deux écoles. Il y a ceux qui ont la liste avec tout ce qu'il y a écrit dessus et on sort pas de là, du style ça c'est moi qui fais ça, j'ai une liste et j'en sors pas. Et puis il y a ceux qui vont tranquille, puis on verra bien. Voilà, il y a un petit peu deux écoles. Bénédicte, avant de commencer
1: moi,
0: les cours.
1: Entre les deux, c'est la première.
0: Non, entre les deux, c'est bien aussi. Bénédicte, je vous écoute pour votre question pour tenter de découvrir le ding.
1: Alors, je demandais si le ding avait un rapport avec une abbesse.
0: Une abbesse? C'est une religieuse, ça? C'est la religieuse supérieure, là?
1: Oui.
0: C'est ça? Non, pas du tout, Bénédicte. Rien à voir avec
1: d'accord.
0: une abbesse. Non. Voilà. Bah écoutez, merci, ça fait avancer le ding. C'est déjà pas mal.
1: Merci. Au revoir.
0: Belle journée, belle course. Au revoir, Bénédicte. Mario avec nous à Schiltigheim. Bonjour, Mario.
2: Mario de Schiltigheim, bonjour.
0: Yep. Comment ça va, Mario?
2: Ça va bien, au boulot, donc je suis à Agneau.
0: Ah, vous êtes à Agneau, vous faites quoi dans la vie?
2: Je fabrique des portes de garage sous-sol.
0: D'accord, en ce moment, il y a pas mal de boulot, là?
2: Ça reprend.
0: Ouais.
2: C'est un peu calme et les chantiers reprennent un peu, là.
0: Ben oui, avec le beau temps, on a envie de changer sa porte de garage, qu'elle soit plus sympa, plus jolie, plus pratique, peut-être.
2: Voilà, ça avance un peu, quoi, voilà. C'est super.
0: Parfait. Vous avez quelque chose de prévu pour ce week-end, là, avec ce beau temps?
2: Bah, bien sûr.
0: Ouais. C'est-à-dire?
2: Bateau. On va faire du bateau.
0: Oh, où ça?
2: Sur le Rhin, au niveau de Bannheim.
0: Vous avez votre propre bateau, Mario?
2: C'est mon patron qui a un bateau, donc moi je fais l'entretien, le nettoyage, et après en récompense, j'ai le droit de faire du bateau.
0: Ah, génial, mais c'est quoi ces bateaux? Genre, on peut être à combien là-dessus?
2: Une dizaine.
0: Ah, ouais.
2: 8 mètres de long, moteur V8, et puis voilà.
0: Après, c'est sympa, le patron.
2: Mais oui, on jette l'encre dans une gravière et on peut se baigner.
0: Ah, mais ça, c'est super sympa. Vous voyez, il n'y a pas besoin d'être aux Caraïbes, hein. Il suffit d'être en Alsace. Hein. Ah, on vous le dit.
2: L'eau est bien claire en plus.
0: Exactement. Bon, et ben avant de se la couler douce, Mario, vous allez me poser cette question. Je vous écoute pour le ding.
2: Alors, comme il y avait Mulhouse toute la semaine, j'ai pas trop suivi, donc là c'est un nouveau ding.
0: Oui.
2: Donc,
0: oui.
2: Est-ce que c'est un livre, j'ai entendu, donc est-ce que le livre a une relation avec la religion juive?
0: Ok, voilà, là on y arrive. Effectivement, ça a rapport avec la religion juive. Je vous écoute, Mario, pour la proposition.
2: Alors, le livre « Le judaïsme alsacien » aux éditions de la Nuit Bleue.
0: Eh bien non, Mario, ce n'est pas ça.
2: Eh ben voilà,
0: on avance plutôt pas mal. Absolument.
2: Ouais,
0: Mario, je vous remercie, je vous embrasse. Profitez bien de votre week-end.
2: Merci, bon week-end à vous.
0: Merci, à très vite. Au revoir. 03 88 25 15 15, on progresse. Alors, ce n'est pas une abbesse, hein, et vous l'avez compris, c'est un livre autour de la religion juive. 03 88 25 15 15. Là, ce qui va se passer, là, maintenant, c'est un événement. C'est toujours un événement, bien sûr, quand Céline Dion sort une nouvelle chanson. Le titre « Dansons » n'a pas fait exception. Composé par Jean-Jacques Goldman durant la période du Covid. Et c'est aussi le premier titre en français de la star depuis 10 ans. Écoutez-moi ça. Oh, allez, on danse et on valse.

0: chanson, la nouvelle chanson de Céline Dion, évidemment signée par Jean-Jacques Goldman. Allez, de quoi vous consoler, hein, tous ceux et celles qui n'ont peut-être pas obtenu leur place pour la série de concerts de Céline Dion à l'automne à Paris.
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0: On découvre une énigme, on pose des questions à l'antenne en direct. Je vous réponds non, on fait avancer le ding. Je vous réponds oui, vous me donnez une proposition. Et peut-être que dimanche, avant midi, c'est vous l'heureux gagnant du séjour pour deux au 67-17 Nature Hôtel et Spa à Hautrotte. Marie est avec nous. Bonjour Marie.
3: Bonjour.
0: Bonjour, Weidbruch, c'est là où vous habitez?
3: Exactement.
0: Est-ce que c'est là où vous êtes en ce moment?
3: Non, là, je suis en train d'être en route pour aller manger avec mon papa.
0: Parce que oh, trop que bien. C'est un petit rituel que vous faites régulièrement avec votre papa?
3: Une fois par mois, on mange ensemble, en amoureux, au restaurant.
0: Exactement, ça, c'est trop bien. Papa, la fillette, on est là, on se raconte des trucs. Oh, ça, c'est... Faut en profiter, Marie.
3: Exactement.
0: Vous faites quoi dans la vie, Marie?
3: Je suis infirmière libérale.
0: D'accord, oh, quel métier. Alors moi, je suis tellement admirative de ce métier. Oh, incroyable, toutes les personnes qui travaillent dans la santé, les infirmières, les médecins évidemment, mais toutes ces personnes-là qui sont là, heureusement pour nous, franchement, alors là, vraiment, cœur sur vous, Marie.
3: Merci, les gens. C'est un métier de cœur et de passion.
0: Absolument. Alors, on y vient pour la question, pour notre ding. Je vous écoute.
3: Alors, suite aux différents indices que vous nous avez donnés, je me demandais, est-ce que ça a un rapport avec l'hôpital de Haute-Pierre?
0: Alors, un rapport avec l'hôpital de Haute-Pierre? Alors, moi, je vais vous dire non. Et j'aimerais quand même votre proposition, parce que je comprends pas.
3: Parce qu'en fait, par rapport à la religion, en réanimation médicale, il y a un ancien infirmier qui s'appelle le père Ledogar, qui est devenu prêtre et qui, en fait, prêche toutes les religions. Et du coup, il a écrit pas mal de livres.
0: Ouais,
3: donc, je pensais à un livre en particulier qui était très, très touchant et qui parlait aussi de
0: la religion juive aussi. Ouais.
3: Oui, tout à fait.
0: Oui, Denis Ledogar, évidemment, avec une magnifique association. Alors non, c'est pas ça.
3: Bon, bah, c'est dommage.
0: C'est dommage. On va essayer. Absolument, mais vous avez fait avancer le ding. On vous embrasse fort, belle journée à vous et profitez bien de votre papa.
3: Belle journée à vous aussi.
0: Merci, au revoir. Et Thierry, c'est notre dernier auditeur pour aujourd'hui à Strasbourg. Bonjour Thierry.
4: Bonjour.
0: Bonjour, comment va?
4: Très bien, il fait beau, c'est impeccable.
0: Oh, qu'est-ce que ça fait du bien. Mais qu'est-ce que ça fait du bien, ce soleil. C'est vraiment, on l'attendait, il est là et apparemment, il va rester là pour plusieurs jours. Hein.
4: Oui, c'est bien.
0: Ouais, c'est bien. On fait quoi dans la vie, Thierry?
4: Je suis à la retraite, mais j'étais commercial.
0: Ok, et là, à la retraite, ça se passe bien. Pas une minute à vous, j'imagine.
4: On s'occupe à droite et à gauche avec les petits-enfants aussi.
0: Ah, c'est bien. Il y en a combien, des petits-enfants?
4: Deux.
0: Bon, sympa, ils sont pas trop... ça part pas dans tous les sens?
4: Non, ça se passe très bien.
0: Bon, ça c'est génial. Thierry, je vous écoute pour votre question sur notre ding.
4: Donc, c'est un livre qui a un rapport avec la religion juive, vous
0: Absolument.
4: Avez dit?
0: Absolument.
4: Je voulais savoir s'il avait plusieurs chapitres, plusieurs livres, plusieurs tomes.
0: Alors, si vous me demandez juste est-ce en plusieurs chapitres, je vais vous dire oui, il y a plusieurs chapitres. Après, si vous me dites en plusieurs tomes, là, je vais vous dire non. Donc, on est entre les deux. Allez, je vous écoute pour votre proposition.
4: Ben, je pensais à la Torah.
0: Eh non. Oui. Je m'en doutais que vous alliez arriver à cette conclusion, mais non, c'est pas la Torah, Thierry.
4: D'accord.
0: Merci beaucoup. Merci à vous. Je vous embrasse fort, fort. Je vous souhaite
4: de passer
0: une très belle journée. Profitez vos petits-enfants, peut-être, avec le beau soleil.
4: Super. Super, merci beaucoup.
0: Belle journée à vous, merci. Alors, c'est vrai, le ding, c'est terminé. Et oui, c'est un nouveau ding et c'est pas toujours facile. Mais on avance. C'est un livre, c'est un rapport avec la religion juive. Ce n'est pas un livre en plusieurs tomes. Et ça n'a rien à voir avec une abbesse ou même avec l'hôpital de Pierre. Eh bien, le ding revient demain, samedi, en compagnie de François Pagano, de 11h à midi. Et Cassav pour bien bouger et se faire plaisir. 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

0: Le célébrissime tube de Kassav, sorti en 1984, il a été imaginé dans un hôtel d'Haïti. Et d'ailleurs, c'est ce titre qui va permettre au groupe de partir à la conquête de l'Occident.
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0: Très bon vendredi, très belle journée. Il est midi. Les infos, Aurélie Loquet. La mère des deux enfants abandonnés au Portugal doit être auditionnée aujourd'hui.
2: Deux petits colmariens de 4 et 5 ans qui se sont retrouvés seuls au bord d'une route au Portugal après avoir été laissés par leur mère les yeux bandés. Eux pensaient que c'était un jeu. La famille n'avait plus donné signe de vie en Alsace depuis 10 jours. Leur mère a été arrêtée avec son compagnon hier en fin d'après-midi. La deuxième demande de libération anticipée rejetée hier pour l'ex-mari de Rachel. Il avait tenté de faire assassiner l'Alsacienne par un tueur à gages en avril 2013 à Alès. Elle avait survécu à 3 balles tirées à bout portant. Vous retrouvez son témoignage dans la série Ici, Crimes et Témoignages. Une dame âgée s'est fait dérober des bijoux d'une valeur de 30 000 euros mercredi soir à Colmar lors d'une mise en scène impliquant un faux plombier et deux faux policiers qui ont fait semblant d'interpeller l'artisan. Ils en ont profité pour voler les objets de valeur. Les trois hommes sont toujours recherchés par la police.
0: Toujours pas d'annonce pour le site de Stellantis à Mulhouse.
2: Le géant mondial de l'automobile vient de présenter son plan stratégique sans toutefois préciser quel au Rhin. Le plan prévoit une réduction de 20% des capacités annuelles de ses usines européennes en préservant les emplois industriels. Il prévoit aussi la mise en avant de certaines marques du groupe et c'est peut-être une bonne nouvelle, espère Laurent Rich, le président de l'Agence de développement d'Alsace.
3: On a deux marques emblématiques européennes qu'on connaît, c'est Peugeot et Fiat, qui ont été confirmées dans les grands plans stratégiques de jeudi. On fabrique des Peugeot à Mulhouse. Pour l'instant, on a annoncé des modèles chinois construits dans les usines Stellantis à Rennes, en Espagne. Donc on n'en a pas annoncé à Mulhouse, c'est peut-être une bonne nouvelle, il faut rester très prudent. J'étais encore hier en relation avec le directeur du site Stellantis de Mulhouse qui me disait surtout soyons prudents, mais on croise les doigts, on verra. Il faut attendre encore un petit peu dans quelques jours, mais ça peut être une bonne nouvelle. Sachant qu'aujourd'hui on voit aussi que les constructeurs sont en train de travailler sur le type de modèle sur lequel ils vont pouvoir trouver des ventes plus actives qu'aujourd'hui. Et on voit que le marché de l'automobile à moins de 15 000 euros en électrique est en train de se chercher en ce moment.
2: Et vous retrouvez l'interview

0: L'interview du président de l'ADIRA, Laurent Riche, sur ici.fr Alsace. Les ZFE ne sont finalement pas supprimés. Le Conseil constitutionnel retoque la loi sur les zones à faible émission, mise en place notamment à Strasbourg pour limiter les émissions de particules fines. Alors chez nous, ça ne change pas grand-chose puisqu'il n'y a pas de contrôle pour faire respecter l'interdiction de circulation pour les véhicules les plus polluants.
1: C'est parti pour le NL Contest à Strasbourg.
0: Pour la 20e édition avec des athlètes venus du monde entier, à roller, BMX, skateboard ou trottinette. Des spectateurs aussi qui pratiquent. Ils sont d'ailleurs de plus en plus nombreux dans les skateparks. Heidi Soupol, vous êtes allée à leur rencontre au parc de la Citadelle à Strasbourg.
2: Et le moins qu'on puisse dire, c'est qu'ils n'ont pas froid aux yeux. Nils, 7 ans, est venu avec son petit frère et sa maman pour s'entraîner avec sa trottinette.
3: Ça veut pas de peur du tout. Et j'ai pas envie de prendre des protections.
2: Ah ouais. Mais si un jour tu tombes, tu risques de te faire très mal, non?
3: Je sais pas, je vais tomber, ça m'a fait mal quelques secondes et je sais pas, 10 secondes. Et après j'ai pris ma trotte et j'ai fait la grande piste.
2: La maman de Nils a cependant veillé à ce que le petit casse-cou porte bien son casque. Agatha, elle, a 11 ans et 2 rollers au pied depuis 2 mois maintenant.
4: Bah en fait avec des amis, on est allé au skatepark.
2: Ça t'a convaincu?
4: Oui. Bah enfin je fais des allers-retours et je monte sur les petites rues.
2: Selon le ministère de l'Intérieur, 2,5 millions de Français chaussent des rollers régulièrement. Nicolas, lui, est passionné de BMX et de trottinette depuis 16 ans.
5: Nous, on est arrivé, c'est la génération 2006-2005, c'était les débuts du sport quand ça venait tout doucement de commencer. Le matériel n'était même pas vraiment étudié, fait pour, et ça a vachement évolué avec les années, et ça évoluera encore. Notamment au NL, on verra le niveau qu'il y aura, genre on part il y a 10 ans en arrière, rien à voir. Ouais, ça a bien évolué là-dessus.
2: Les hommes représentent 81% des licenciés de la Fédération française de roller et de skateboard.
0: Le NL Contest, c'est à Strasbourg jusqu'à dimanche.
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0: Et du soleil à tous les étages.
1: À tous les étages, avec la demi-finale d'ailleurs
0: des internationaux de
1: tennis,
0: Strasbourg.
1: Ouais. Strasbourg, avec ce soleil. Le soleil, il sera pour tout le monde et dans toute l'Alsace, avec des températures qui iront jusqu'à 28 degrés pour cet après-midi. Et ça va encore augmenter pour le week-end. Profitez-en. Belle journée à vous, Aurélie.
0: Belle journée.
1: Très belle journée à vous tous. Je vous retrouve cet après-midi dès 13h30. Mais pour l'instant, vous avez rendez-vous à 12h05 avec Valérie Damido, toute son équipe, avec votre jeu au taquet.
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8: Bonjour la France, j'espère que tu vas bien. La France en ce jour de finale. Pour ceux qui sont déjà en week-end de Pentecôte, j'espère que vous allez bien, que le soleil vous bronze où que vous soyez. Comment ça va, Éric?
9: Écoutez, très en forme. Bonjour Valérie, bonjour à tous. Je vous ai prévenu avant l'émission. Je vous ai dit aujourd'hui, c'est même pas la peine, tu ne vas pas au bout.
8: Ah, bien sûr.
9: C'est pour moi aujourd'hui.
8: Bon, écoutez, le gars s'est mis
9: en
8: short.
9: C'est pour moi aujourd'hui.
8: Oui, bien sûr.
9: Oui, j'ai mis un short. Vous êtes toute belle, toute
8: jolie.
9: Oh là.
8: Moi, je suis en jaune, ouais. Alors, je vous rappelle que l'enjeu est de taille. Le premier prix, c'est un séjour pour 4 personnes au parc Astérix. Et là, c'est le cap sur l'Égypte. Grâce au parc Astérix, parmi plus de 50 attractions et spectacles, vous allez affronter les remous de la descente du Nil. Vous allez prendre de la hauteur avec l'envol d'Ibis, mais vous découvrirez aussi cet Automatix. Vous dormirez évidemment dans une chambre familiale pour 4 personnes. 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Et puis surtout, pour qu'on vous accompagne jusqu'au bout, on vous offre une carte carburant de 100 €. Et le parking inclus. Si ça, c'est pas du beau cadeau.
9: Bien sûr.
8: Alors ça, c'est le premier prix. Qu'est-ce qu'on gagne si on ne va pas voir Astérix et Obélix?
9: Alors, on pourra quand même aller se balader au parc Astérix. Ça sera pas totalement offert.
8: C'est pas une musique égyptienne, ça.
9: Non, pas du tout. 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Et alors, devant chaque attraction, vous arrêtez. Vous voyez, vous prenez un petit peu des petites pièces comme ça. 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Et là, attendez, je le goûte. Oh, oh.
8: Malongo est là.
9: 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Oh, oh,
8: oh. Voilà, alors 32 dosettes, 6 verres en verre.
9: 32 dosettes.
8: Et nos 4 candidats victorieux de la semaine, on les accueille. Bonjour les amis.
9: Bonjour.
10: Bonjour.
8: Comment ça va?
10: Bonjour.
8: Ça va?
11: Ça va bien.
10: Ça va bien, ça va bien aussi. Il est pas...
9: c'est Christophe.
8: Ah bah il y a un seul mec, un rescapé. C'est le rescapé de l'équipe de Eric, évidemment. Alors évidemment, bon, deux demi-finales. La première demi-finale verra s'affronter Maud contre Lydia, ce qui veut dire que Muriel et Christophe, vous pouvez aller boire un petit café ou faire du cheval. Alors.
9: Non mais attendez, qui va accepter de jouer avec nous entre Maud et Lydia?
8: Alors on a tiré au sort.
9: Et voilà.
8: Lydia, je suis désolée, je suis obligée de te confier à Eric.
9: Ah là là.
10: Oui, bah pourquoi pas, j'ai rien contre lui. Hein.
8: Ah bah c'est super. Merci Lydia de cette belle.
10: Il n'y a pas de jaloux, j'aurais fait les deux.
8: Exactement. Alors Maud, tu restes avec moi. Je rappelle que tu joues avec ICI Touraine.
10: Touraine.
8: Exactement. Tu as 47 ans, tu habites Charentilly. Tu es mariée à Olivier, tu as 3 enfants, tu as 2 chats et tu es infirmière scolaire. J'ai oublié un truc ou pas?
10: Non, c'est très bien.
8: C'est bien, il y a un truc que tu aimerais que je dise sur toi. Tu aimerais que je dise.
10: Non, je suis une personne formidable.
8: Oui, tu as toujours raison, c'est ça.
10: Oui, et ça se confirme en fait.
8: Hein. Bah, bien sûr, évidemment.
10: J'ai toujours raison.
8: Tu as toujours raison, mais évidemment, qu'est-ce qu'il dit Olivier? Il dit que tu as toujours raison aussi ou pas?
10: Ah, non, mais il me le dit qu'après, par contre. Il dit, si j'avais su, je t'aurais écouté.
8: Mais ça, c'est le principe de l'homme, hein, de pas écouter sa femme et après de dire, j'avais su, j'aurais pas venu. Alors.
10: Voilà, je vois que c'est partout pareil, quoi, en fait.
8: Mais évidemment, tous les hommes ont cette qualité exceptionnelle de reconnaître bien après que leur femme a toujours raison. Alors, est-ce que tu as pris ton œil de Nazar, qui est ton porte-bonheur?
10: Bien sûr. Il est toujours avec moi, mon œil de Nazar.
8: Bon, donc tu l'as dans la main, t'es prête à dégainer, etc. Alors.
10: J'espère qu'elle me porte chance.
8: Mais oui, ça va te porter chance. On va tout de suite marquer le premier point, histoire d'être dans le tempo. Tiens, je te mets un petit bout de Mission Impossible. Ça, c'est la musique pour Eric Bastien qui, chaque semaine,
9: c'est impossible pour moi,
8: tente de gagner.
9: Je n'y arrive pas.
8: Alors, écoute bien cette question. Notre ami Tom Cruise, Mission Impossible, hein. Eh bien, figure-toi qu'avant d'être acteur, il a failli être prêtre. Est-ce que c'est vrai ou faux? Top chrono, 5 secondes.
10: Je dirais peut-être vrai, en fait, peut-être.
8: Bah, t'as bien raison, parce que c'est vrai. Il a même fait des études pendant quelques temps dans un séminaire franciscain à Cincinnati. Et puis finalement, il a décidé que c'était mieux les cascades que la soutane. Bravo, premier point pour Maud.
9: Lydia est donc avec nous. Et Lydia, très gentiment, a accepté de changer de team et d'être avec moi aujourd'hui. Tu vas voir, Lydia, tu ne vas pas le regretter. Est-ce que
10: À vrai dire, pour être honnête, j'ai pas le choix.
8: Voilà, merci de le reconnaître.
10: Mais ça me va très bien.
8: Voilà.
9: Comment dire? Bon, Lydia, est-ce que t'as bien dormi? Ça c'est du coaching. C'est du coaching. Est-ce que t'as bien fait dodo, par exemple? Oui, ça a été.
10: Bien. Oui.
9: Ok, t'as fait de beaux rêves. Qu'est-ce que tu as pris à ton petit déjeuner ce matin? Voilà, est-ce que tu étais heureuse?
10: Comme d'habitude, hein. Un petit jus d'orange, les petites biscottes.
9: Oui.
8: C'est beau chez toi ou pas?
9: Oui, est-ce qu'en Loire-Atlantique, c'est beau?
10: On crève de chaud.
9: Oui, tu habites à Bouey, en Loire-Atlantique, avec ton chéri, Jeannot, 2 enfants, Laurent, attends, les petits-enfants, Théo et Arthur. T'as un truc de prévu ou pas ce week-end d'ailleurs, puisqu'il fait chaud, tu vas profiter un peu?
10: Non.
9: Pourquoi?
10: Non.
9: Faut sortir.
10: Une petite marche, je pense. Mais le matin, parce que l'après-midi fera tôt chaud, je pense que je vais aller dans le jardin le matin.
9: Bien sûr. Quand je te reposerai cette même question à 12h58 et que je te dirai qu'est-ce que tu fais ce week-end, tu me diras, je fête ma victoire, bien évidemment.
8: Ok, c'est bien. Tout ce qui est peau de l'ours, compagnie, quoi.
9: Voilà, la fontaine,
8: la poutre, enfin tout ça.
9: Exactement.
10: C'est le classique.
9: On y va, on joue. Voici un premier point avec on adore.
8: Les papiers
9: chiffon, on adore Régine. Évidemment. On peut recycler le papier à l'infini. Et mon affirmation du jour, on peut recycler le papier à l'infini, vrai ou faux? Top chrono, Lydia, 5 secondes.
10: Faux.
9: Il dit faux. Oh, tu commences bien, Lydia. Oh, c'est bien. Oui, c'est absolument faux. Certains matériaux comme le verre ou l'aluminium peuvent être recyclés presque à l'infini. En revanche, le papier et le plastique se dégradent à chaque cycle. Bravo. 1 point, Lydia.
8: Un point Maud, un point Lydia, c'est magnifique. Allez, tout de suite.
9: Attendez, j'ai un petit message pour oui. Patrice. Oui. Patrice qui a joué avec nous hier. Et je sais qu'il nous écoute à cette heure-ci. Je voulais lui rappeler que.
11: Et maintenant.
9: C'est pas Claude Nougaro, c'est bien Gilbert Bécaud. C'est pour toi, Patrice. Merci beaucoup.
8: L'humiliation jusqu'au bout, jusqu'au même bout. Quand le candidat n'est pas là. Alors, Patrice, je te soutiens.
9: On t'embrasse.
8: Bien, allez, tout de suite, vous écoutez ici. Et comme il fait beau, je veux gagner parce que je suis toujours en tête. Allez, c'est Zaz. Je veux vous écouter ici. On vous kiffe. À tout de suite. Ouais.

0: gazou, hein.
1: Ouais.
0: Non.
1: Allez, voilà. Mon petit Basile, là, voilà.
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0: En même temps, vous avez bien fait flipper le dauphin toute la semaine, vous. Hein, donc,
1: oui, mais moi, on a reconnu que c'était un dauphin.
0: Allez-y. On dirait un coq, mais qui a mal aux dents.
1: Alors, Maud a un point, Lydia oui. a un point. Pou. Alors, dis donc.
0: C'est bien Marilyn Monroe, hein.
1: T'as vu? Qu'est-ce que tu vas faire, Maud, toi, ce week-end? Est-ce qu'il. D'abord, est-ce qu'il fait beau?
3: Que je vais pouvoir aller à Astérix, du coup.
1: Mais évidemment, tu penses bien. Il fait beau chez toi, là, en plus, là.
3: Oui, oui, en Touraine, il fait beau, là. Il fait très beau.
1: Ah,
3: je pense que c'est partout en France, là.
1: Bah, j'espère que c'est partout en France. Bon, ma chérie, c'est le quiz musical. Alors, musical. Écoute bien. On va te faire écouter, je vais te faire écouter deux gros tubes. Hein, vraiment, alors là, pour le coup, c'est des énormes tubes. L'un après l'autre. Et puis, j'espère que tu marqueras les deux points. Écoute bien, c'est un chanteur. Premier extrait. Et Patrick Hernandez?
3: Oui.
1: Bah écoutez.
0: C'est simple.
1: Born to be alive.
3: To be alive.
1: To be alive. Oui, premier point pour toi, ma chérie. Alors. Hey. Born to be alive.
0: Oh, c'est l'apéritif, hein, parce que c'est facile.
1: Calme-toi, c'est pas évident. Elle aurait pu ne pas trouver. Elle est forte, c'est tout.
3: Ah oui, hein, je suis stressée. Hein.
1: Mais évidemment, respire mon petit bouchon.
0: Ah, c'est-à-dire que Patrice nous aurait dit que c'est Claude Nougaro. Hein.
1: Oui,
0: Patrice.
3: J'allais dire dédicace, mais sinon ça allait me porter mauvais espoir. Oh. Mais je voulais dire dédicace, Gilbert Bécaud, mais j'aurais perdu. Donc,
0: pas possible.
1: Oui.
0: Ah.
1: Patrice.
0: T'embrasse, Patrice.
1: On sait que toute ta famille t'écoute. J'ai
0: trois générations.
1: Alors, attention, là c'est une chanteuse, c'est aussi un énorme tube. C'est parti.

0: je sais pas, je vais dire Mireille Mathieu, mais je pense.
1: Alors, sache que cette chanson a remporté l'Eurovision en 1983 pour le Luxembourg. Après, elle a eu une carrière, elle a fait deux trucs, c'était Corinne Hermès. Eh oui. Et Corinne Hermès, elle avait fait quoi après? C'était quoi son autre tube?
2: Elle a travaillé dans la maroquinerie, non, je crois.
1: Non, mais...

0: Mais non.
1: Voilà. Ça, non. Allez, un point pour Maud. Vas-y, c'est à toi de jouer.
2: Bon, Lydia, tu l'avais ou pas, Corinne Hermès? Parce que c'était pas évident.
3: Non, moi j'étais partie sur Marie Myriam, mais pas la chanson de l'Eurovision, une autre qu'elle aurait sortie après, donc j'aurais pas trouvé non plus.
2: C'est vrai que l'année prochaine, ça fera 50 ans qu'on n'a pas gagné l'Eurovision. Parce que c'était en 77, on est en 2027.
3: Quand on voit ce qu'on propose, c'est normal. Hein.
2: Bon, on va passer à autre chose tout de suite. Tu vas nous mettre mal avec les maisons de disques, là. Donc,
3: quand on voit ceux qui gagnent, c'est pareil. Ouais. Voilà.
2: Bon. Ah, c'est sûr que si à l'Eurovision, on avait ça. Merde, c'est tout autre chose.
3: Ah, bah là, oui, c'est clair.
2: Patrice, on t'embrasse, encore une fois.
1: Patrice.
2: Patrice. T'aimerais partir en Mongolie. Dis donc, parlons un peu de voyage. On a envie de s'évader. Pourquoi t'as envie d'aller là-bas? Toi qui as déjà fait le Pérou, le Népal, Madagascar?
3: Parce que c'est un pays qui me plaît. Ouais. Il y a un petit peu de tout. Il y a des déserts, il y a de la montagne, il y a des cascades, il y a des temples. On peut dormir dans des yourtes, on peut faire du cheval, faire du chameau. Et voilà, moi je fais beaucoup de tourisme solidaire. Et là, j'ai eu un break parce que j'ai eu des opérations pendant 4-5 ans. Et j'aimerais, tant que je suis encore capable, de pouvoir faire du tourisme solidaire, et la Mongolie m'a toujours intéressé.
2: Eh ben, je te souhaite, je sais que t'aimerais faire avec Jeannot aussi, ton mari, un week-end en Europe, peut-être à Rome, entre autres. Ouais.
1: Tous les 200 personnes.
2: Ah, ça serait bien si j'étais 100 personnes, ça c'est sûr. Quand est-ce que j'anime au taquet 100 personnes? Enfin bref. Bon, Lydia, nous allons jouer tout de suite avec ton quiz musical. Deux artistes, c'est très court, on écoute un petit extrait. Et il faut reconnaître de qui il s'agit, voici le premier.
4: Je la laisse pas tomber. Elle est si fragile, est-ce une femme libérée? Tu sais, c'est pas
2: Cookie Dingler. Oui, madame, Cookie Dingler. Oh là là, mais oui, bien sûr.
4: Elle est si fragile, est-ce une femme libérée?
2: Libérée,
4: tu sais, c'est pas
2: Lydia.
3: Oui.
2: C'est un point de plus, c'était un peu l'équivalent de Patrick Hernandez. On était sur un niveau un peu d'apéritif. Voilà, on est d'accord, un truc cool. On complique un chouïa, voici le second.

0: mais voilà, j'allais te demander de
1: le manger le chocolat.
2: J'ai tout fumé, les cravenes. Allez.
0: Ah ben, ça fait un point de plus. On est sur la même génération que Corinne Hermès. Hein. C'était les mêmes années.
2: Mot 2, Lydia 3. Et tout de suite, on part avec un petit titre des années 80. Mike Oldfield, Moonlight Shadow. Ah, vous

0: avez vu tous les efforts que j'ai fait à la guitare quand même, hein.
1: Je suis bon, hein, quand j'accompagne Michael.
2: Vas-y,
0: nous. Ah, Moulin
3: Crado. Ici, à midi.
0: Tu es un orchestre.
3: On est au taquet.
0: À moi tout seul.
2: Comment il s'appelait
0: Rémi Brica.
2: Rémi Brica. Voilà, je vais.
0: C'est la vie.
2: De la cool. Alors avec.
0: Voilà.
2: La, la, la, la, la, la, avec
0: ah, le,
2: la colombe qui lui faisait caca dessus, là.
0: Oui.
2: Alors.
0: Ah bon?
2: Oui.
0: Pauvre colombe.
2: Maude, il paraît que. Bon, alors on rappelle que Maude est infirmière scolaire. Hein, c'est Mère Teresa. Elle est toujours là quand il se passe un truc. Elle est au resto, elle est peinarde, il y a un mec qui s'étouffe, pof, qu'est-ce que tu lui fais?
4: Bah, un petit emmiche, en fait, hein, pour lui faire cracher le morceau de viande qu'il avait avalé de travers.
2: Voilà. Voilà. Elle a un petit rancard, elle est peinarde, pouf, elle sauve la vie d'un mec. Il y a un voisin qui l'appelle parce que sa femme est pas bien. Pof, et du coup.
4: Ouais. Eh ben oui, ben un petit malaise, et puis ben voilà, qu'est-ce qu'il va... Et en fait, ils m'appellent tous avant d'appeler les pompiers ou le SAMU, quoi. Je suis pas...
2: Eh ben...
4: Bon, des fois, j'arrive...
2: Bah
0: c'est
2: oui,
0: normal, elle est infirmière.
2: Bah, l'enfant des voisins, il sonne chez toi, il vient de se couper le doigt, bim c'est...
4: Non. Ben le morceau de doigt dans le torchon.
2: Eh ben voilà. Eh voilà. Ah ben, heureusement que tu n'es pas la voisine d'Éric Bastien, ma chérie.
0: On va tout le temps chez elle, hein.
2: Eh ben, ça,
4: je... Oh, pas de souci. On vous accueille, c'est ce que je vous ai dit au début de ce bail.
0: Oui, oui, non, alors, je crois qu'elle ne connaît pas. Hein.
2: Alors, je crois que tu ne connais pas le niveau d'hypocondrie d'Éric Bastien, ma chérie.
4: J'en ai aussi à la maison, ils se partagent moi, peut-être qu'à deux, ça...
2: Oh mon Dieu, Olivier est hypocondriaque, ton mari est hypocondriaque.
4: Non, pas mon mari, j'ai un de mes enfants qui est, d'ailleurs, Enzo, s'il m'entend, lui, un petit truc, il en fait une montagne, quoi. Mais
2: oh mon Dieu.
0: Enzo, my brother.
2: Ah là là là, l'hypocondrie, cette maladie, bien trop souvent, qui casse les pieds de tout le monde. Alors ma chérie,
4: ouais,
2: tu as deux points,
4: oui.
2: Il faut absolument que tu marques et que tu pries que Lydia ne marque pas. Tiens, une ambiance. Comment s'appelle une terrasse aménagée sur le toit d'un immeuble, souvent avec une ambiance branchée, un bar, une vue panoramique? Comment on appelle une terrasse aménagée sur le toit d'un immeuble? Top chrono.
4: Oh là là, sur le toit.
2: Ouais.
4: Je sais pas, peut-être un...
2: Oh ma chérie, c'est un rooftop.
4: Ah non, j'aurais pas eu ça.
2: Eh oui, un rooftop, c'est bon, alors c'est vraiment, il y en a beaucoup, c'est très urbain, hein, les rooftops. Il y en a plein à New York, à Paris, il y en a même à Marseille, bref. Eh oui, on fait des soirées privées, des bars, des DJ. Bon, ma chérie, là, malheureusement, même si Lydia ne marque pas, vu qu'elle a 3, c'est elle qui part. Oh!
0: Oui, non, mais elle essaye, hein, terminez vos phrases, hein, je sais que vous avez un petit peu du mal.
2: En même temps, c'est ma candidate, hein.
0: Ouais,
2: elle
0: c'est
2: aussi.
0: C'est vrai.
2: Alors.
0: Ah, Valérie, vous êtes tout en jaune, cette petite mésange comme ça sur votre épaule, moi qui arrive avec mon bric-à-brac, et hop, c'est parti.
5: C'est la vie en cool beurre.
0: C'est ça que vous cherchiez.
2: Rémi, bricouille. Ah là là, mon Dieu.
0: Bon, Lydia, ma Lydia.
4: Ah, je suis désolée pour Maud. Hein.
0: Ah oui.
4: J'aurais
0: oui,
4: pas
0: je
4: trouvé
0: comprends.
4: Non plus, honnêtement. Aucune idée.
2: Eh oui, c'est une question. Raphaël et Luigi, c'est des questions beaucoup trop parisiennes.
0: Ouais.
4: Ouais.
0: Est-ce qu'on peut écouter du Cobu? Parce que à 10 ans, Lydia, petite
2: Lydia.
0: Lydia.
2: Lydia Jones.
0: Tu faisais du vélo avec un copain en maillot de bain. Eh bien, il fait chaud, c'est tendance. Qu'est-ce qui s'est passé?
4: Ben, on faisait le tour de l'immeuble, on partait chacun d'un côté, c'est à qui arrivait le premier, et c'était un été où il faisait très chaud, donc j'étais en maillot de bain, et on s'est frôlé, et il est reparti avec ma culotte, avec sa poignée de frein. Je suis descendu de mon vélo et j'ai monté en courant à la maison me cacher.
2: Oh mon Dieu.
0: Ah oui, parce que t'es
4: m'ont pendu pendant 2 jours.
0: Et oui, t'avais les fesses nues, t'es remonté comme ça rapidement. Ah là là.
4: C'est ça.
0: Quelle histoire.
2: Ça, c'est horrible. Quand t'es enfant
4: avec un bel hématome sur la
2: cuisse. Ah ouais, c'est horrible.
0: Bon, tu te l'y diras. Bon, allez, pour le fun, on va poser cette question, mais tu as bien compris qu'avec tonton Eric, ça se passe comme ça et tu seras avec nous pour.
2: Tonton Eric qui récupère mes candidats. Voilà. Allez.
0: Oui, mais alors. Attention, parce que je les récupère, mais j'arrive jamais à les faire gagner. Hein.
2: C'est vrai.
0: Là, oui, mais pas jusqu'à la fin.
4: Non.
0: Attends, on va y arriver. Tiens, je vais prendre une petite photo de toi, là. Quel appareil photo instantané a connu un immense succès dans les années 80? Top chrono, 10 secondes. Quel appareil
4: photo? Le Polaroid.
0: Le Polaroid, l'appareil photo instantané qui a connu un immense succès. Grâce à son développement instantané. Le Polar, Jacques-Henri. Oui, c'est le Polaroid. Bravo.
2: Bien, ma petite Maud, je t'embrasse très fort. Et Lydia, tu vas directement sur le banc de la finale. Avant d'accueillir Christophe et Muriel pour la deuxième demi-finale, l'autre il prend ses fiches, ses lunettes. Tout ça pour dire que là maintenant c'est la réclame et l'actualité dans toutes vos régions grâce aux 44 locales de votre radio ici. À tout de suite mes chéris.
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9: 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Le principe est simple, vous arrivez, vous scannez le QR code à l'accueil et l'enquête commence. Vous allez devoir observer, chercher des indices et percer petit à petit le mystère des objets du musée. C'est gratuit de 14h à minuit sans réservation avec dernières entrées à 23h30. Et puis toujours ce samedi, mais à Hartmannswiller, la journée sera placée sous le signe du bon plan et du partage. 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Des bénévoles vous aident à réparer vos objets en panne plutôt que de les jeter. 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Vous pouvez venir avec vos graines, vos boutures, vos plants, les déposer, puis repartir à la chasse aux nouvelles trouvailles. Et en bonus, les mis gratuitement à disposition pour pailler vos cultures. Pensez juste à prendre un contenant.
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2: Et je vous rappelle que Lydia s'est qualifiée pour la finale pour tenter de gagner premier prix, un séjour pour 4 personnes au parc Astérix, pour faire la descente du Nil, pour prendre de la hauteur avec l'envol d'Ibis et pour découvrir cette automatique, la chambre familiale, les petits-déj, 100 euros de carburant, le parking inclus ou la machine à café Malongo, les 32 dosettes et les 6 verres en verre. On accueille maintenant Christophe et Muriel qui vont s'affronter à main nue. C'est parti. Comment ça va, Muriel ?
10: Eh bien, ça va bien, mais là, aujourd'hui, j'ai beaucoup de stress.
2: Ah non, non, non, non, non, non. Ma petite Muriel, tu ne peux pas avoir du stress, pas une femme comme toi. Non.
10: Bon. Allez. On va y aller. On va y aller.
2: Oui, tu as eu 80 ans il y a deux jours, tu habites à Nice.
10: Ouais, mais peut-être que c'est dur à partir de 80 ans, on va savoir.
2: Oh, mais non, t'as la patate, on dirait pas que t'as 80 ans. Non, tu as fait de l'équitation, tu marches, tu bricoles, tu maroufles, tu jardines, oh là là, pop, pop, pop. Non, non, il paraît même que t'as collectionné des cravates, dis donc.
10: Oh putain, oui, c'est vieux, ça. Oh, on dit que c'est vieux. Oui, oui, oui, j'en avais plein. Et j'en avais une amphore pleine.
2: Et alors, tu en faisais quoi de ces cravates ?
10: Eh ben, je les gardais comme elles étaient belles. Et puis un beau jour, j'en ai eu ras-le-bol. Je les ai vendues sur un vide-grenier.
2: Ah ben voilà, comme ça, allez, put. Alors, il paraît que t'as un petit rituel. Avant de te coucher, il faut que toutes les portes de placard soient fermées.
10: Ouais, faut pas le dire, non, c'est atroce. Même, j'ai collé le virus à ma petite fille parce qu'elle m'a fait comme moi. Elle se lève et elle ferme ses portes de placard. C'est dingue.
2: Ben non, dingue. Moi j'ai fait ça toute ma vie. S'il y a un monstre dans le placard, qu'est-ce qu'on fait ?
11: On chasse.
10: Ah ben on l'accueille.
2: Ben ça dépend, je veux dire. Dans Monstres et compagnie, il n'y a pas toujours des monstres sympas. Hein, donc bon,
10: on arrive à en faire ce qu'on veut quand même d'un monstre quand on veut bien.
2: Ouais, bah écoute, avec une bonne batte de baseball. Alors, ma chérie, on va tout de suite, on va marquer le premier point avec une question et une petite ambiance. Même si je m'en...

0: parler de rêve. Il paraît que Sigmund Freud a une théorie selon laquelle si on n'arrive pas à s'endormir le soir, c'est parce qu'on est éveillé dans le rêve de quelqu'un d'autre. Est-ce que cette théorie est celle de Sigmund Freud? Si on n'arrive pas à s'endormir, c'est qu'on est éveillé dans le rêve d'un autre. Top chrono, 5 secondes.
1: Moi, je vais dire que oui, après tout, il n'était pas si con que ça, ce mec.
0: Bon, alors, il n'était pas si con que ça, mais c'est pas lui. C'est faux. En fait, c'est une légende japonaise. Et oui, c'est une vraie légende japonaise. Au Japon, on pense vraiment que si tu n'arrives pas à t'endormir, c'est parce que tu es dans le rêve de quelqu'un d'autre. C'est une théorie extrêmement romantique. Mais pas de point pour toi, ma chérie.
2: Christophe, bienvenue. Christophe, mon chouchou, mon poulain. Christophe, comment ça va?
3: Ben, ça va bien.
2: Bah oui, parce que t'es le seul rescapé, t'es le seul garçon, déjà, oui. T'es le seul à avoir gagné avec moi cette semaine. Donc, c'est pas un petit coup de pression, Christophe, mais moi je pense qu'on va aller au bout de cette aventure ensemble. T'es d'accord?
3: Ben, j'aimerais bien.
2: Bah oui, moi aussi. T'es avec ici Brazizel, t'habites à Landivisio, dans le Finistère. Et tu sais quoi? À la main, j'ai un joli petit bracelet avec le triskel, figure-toi.
3: Ah, c'est bien ça.
2: Oui, c'est le symbole breton, ça, symbole breton celtique. Monsieur est breton, c'est déjà pour t'encourager. Oui. Non, mais j'améliore mon coaching.
0: Eh ben, ça serait pas mal.
2: Regardez,
0: parce que...
2: deuxième coaching, voilà la musique qui fait plaisir à Christophe.
0: Ah oui, c'est vrai.
2: Voilà.
0: J'avais oublié qu'il veut déjeuner avec l'autre, là.
2: Bien sûr. Dark Vador, ton héros, Christophe.
3: Oui, je suis ton père.
2: Bien sûr, merci pour ces révélations. Tu as le porte-clés, tu as la tasse, tu as tout. Tu as tout Dark Vador en toi. Et tu as le déguisement, tu en as parlé hier, hein, le costume.
3: Oui,
0: ah, il est
3: oui, le déguisement.
2: Ah, voilà. Écoute, si tu gagnes, est-ce que tu me promets de te déguiser en Dark Vador dans l'après-midi, de nous envoyer une photo qu'on regardera
3: d'accord.
2: ensemble. Et on la commentera lundi avec bonheur. Christophe, on va jouer, on va tout de suite te permettre de gagner un premier point. Je te souhaite bonne chance et nous partons au Japon. Au Japon, Christophe, les fruits que l'on achète sont accompagnés de la photo de l'agriculteur qui les a fait pousser. C'est original. Mais est-ce que c'est vrai ou est-ce que c'est faux? Top chrono, 5 secondes. Vite.
3: Faux.
2: Est-ce que c'est vrai? Eh ouais, après plusieurs crises sanitaires, les Japonais sont devenus très attentifs à l'origine des produits et donc ils affichent la photo du producteur. C'est devenu d'ailleurs un espèce d'outil marketing qui pourrait nous inspirer en France. Bon, pas de points.
0: Alors, là, ça fait 0-0 tête à Bastiano.
2: Je vais enlever mon bracelet breton. Hein,
0: et là, tout de suite, vous écoutez ici. Et là, on va partir. Oh, Bernard Lavilliers, Jimmy Cliff, Melody.
2: Oui.
0: Tempo, harmonie.
2: Oui,
0: harmonie, puisque vous écoutez ici, mes chéris, on vous aime, à tout de suite.

0: harmonie sur ici. À 12h40, madame.
1: Jingle.
0: Ah oui.
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1: Et ici nous.
0: Ah, excusez-moi. Excusez-moi. Il y a quelqu'un qui nous appelle. Bonjour, ah. Patrice.
3: Oui, bonjour, bonjour.
1: Et maintenant.
0: Bienvenue, Patrice.
3: Je vais faire.
1: Oui, et qu'est-ce
0: que pour ceux qui l'ont rejoint, il était avec nous hier, il était incapable de savoir qui chantait ce titre.
1: On si, il a dit Claude Nougaro.
3: Oui, voilà. J'ai dit Claude Nougaro.
1: Voilà.
0: Depuis midi, on n'arrête pas de le chambrer.
3: C'est son cousin.
1: Bah évidemment, merci.
0: Alors, vous voulez te faire un coucou, parce que depuis midi, on n'arrête pas de dire des choses sur toi. Alors, ça va, toi?
3: Ça va très bien, merci. À part la défaite, tout va bien.
1: Oui, ouais. Bah, c'est pas grave, mon chat. Ça n'empêche pas que tu es formidable.
0: On te fait des bisous, Patrice.
1: On t'embrasse, Patrice.
3: Merci beaucoup.
0: Passe un bon week-end.
3: À bientôt, Val.
1: À bientôt.
0: Salut.
1: Alors, ma petite Mumu, c'est l'heure du quiz musical. C'est une spéciale grande voix américaine. Un titre après l'autre. Et tu essayes de marquer les deux points. Attention, premier titre.
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0: Tu m'as dit Frank Sinatra?
1: Eh oui.
0: Eh oui. Évidemment, c'est notre petit Sinatra.
2: C'est moi. The Voice. Qui vais gagner.
0: Alors, attention, après Frankie, nous allons écouter une deuxième énorme voix américaine. Écoute bien. Music play. Hey. Tu m'as dit Barry White, est-ce que c'est Barry White? Oui! The music play! Hey! La la la la la la la la. Ah là là, la voix magnifique de Barry White et deux points pour Mumu.
2: Ouais.
3: Et oui, ça fait deux points pour Muriel.
2: Et ça va, ça va.
3: Ça fait deux points pour Muriel.
2: Muriel,
0: elle a deux points.
2: Oui, mais je vous rappelle que Muriel a dit qu'elle était venue avec son stress. Et voilà, et moi je suis ravi qu'elle soit bien accompagnée aujourd'hui. Et il faut qu'elle le garde à ses côtés.
0: Bon, regarde, elle est pas stressée, elle a eu deux points.
2: Je vois bien qu'elle s'est détendue, je suis inquiet.
0: Oui,
2: hein.
0: Oui.
2: Christophe.
4: Oui.
2: C'est le Breton. C'est papa, là, hein.
4: C'est nous.
2: Bah oui, c'est nous, les Bretons, là.
0: Mais t'es pas Breton, t'es Auvergnat, toi.
2: Je suis Breton quand ça m'arrange, vous savez. Salut Céline, qui est à la réalisation, qui est une vraie Bretonne.
0: Elle, oui.
2: Ouais. Qu'est-ce que tu fais en Bretagne ce week-end, Christophe?
4: Travailler.
2: Tu travailles?
4: Oui, on travaille un week-end sur deux, donc du coup, c'est mon week-end de travail.
2: D'accord, t'es cuisinier en EHPAD, hein, depuis un an, on en a parlé d'ailleurs avec toi cette semaine. Tu voulais être pâtissier quand t'étais petit. Et en parlant de cuisine, un tout petit mot, tes enfants te réclament une espèce de plat signature. C'est quoi,
4: hein? Alors, soit c'est des saucisses lentilles.
2: Ouais.
4: Elles adorent ça, on adore tout ça. Ou alors de la rougaille. Mais la rougaille, à ma façon. Hein.
2: Ah oui, bah, c'est quoi ta façon de la rougaille?
4: Oh bah c'est pas c'est avec de la saucisse fumée, de la saucisse de Bretagne et puis du riz, poivron, paprika, que des bonnes choses.
0: Miam.
2: Un petit dessert quand même avant de jouer. Qu'est-ce qu'on fait comme dessert?
4: Une charlotte framboise.
0: Oh là là.
4: Ça c'est ma fille aînée adore ça, donc du coup quand on a l'occasion, anniversaire. Je m'en fais une.
0: Basile, il est en train de décéder derrière la vitre. Il est, voilà, il bave comme
2: bien
0: moi.
2: Bien sûr. Il y a du Cognac, il y a le phare breton.

0: là Christophe.
1: Eh oui, ben oui, ben oui.
0: Bon, allez.
1: Jouons. Clin d'œil à Basile Combe qui réalise l'émission, qui est batteur et qui adore les titres que l'on écoute là en ce moment pour bien s'ambiancer le week-end.
0: Enfin, il aime surtout la bouffe, Basile. Hein.
1: Voilà. C'est vrai, c'est... Allez. Ben oui, il y a des frites en plus à midi aujourd'hui, c'est pas mal. À toi de deviner de qui il s'agit.

0: Allez, bah, donnez les deux. Allez, top chrono, on y va. On a pas de chrono.
1: Marvin Gaye.
2: Marvin Gaye, il a dit.
0: Mais bah, c'est une bonne réponse. Voilà, un point de plus. Christophe, on est chaud, on est bien.
2: Un point tout court.
0: Oui, oui, oui, oui, oui. Mais là, on va tenter l'égalisation.
2: Ouais, on va tenter, ouais.
0: Avec un nouveau titre, ça va aller très vite. Et tu vas répondre en deux secondes.
3: Wow, I feel good. I knew that I would
0: not. Eh ouais.
3: I feel good.
0: Eh ouais, monsieur, je vous fais le chrono parce que j'aime bien, finalement. Tu m'as dit, c'est...
4: Oh, bah non, il y a un vrai chrono aujourd'hui.
0: Il a dit quoi?
1: James Brown.
0: Ah, bien sûr.
3: Wow.
0: Un petit 2-2 là.
2: Ah, bah, il y a un 2-2. Il y a un 2-2, il y a un 2-2. Bravo les amis. Il y a un 2-2. Là, tout de suite, on va faire une petite pause musicale.
0: Ah, vous allez faire dodo, hein. Nous, on a fait 2-2. Vous, allez, c'est moi qui gagne.
2: Oh là là. Allez, tiens, mets-moi le disque. On va écouter une nouveauté.

0: Just Might.
1: Voilà, c'était Bruno Mars.
0: Ah ouais,
1: avec Valérie just... Damido un petit peu quand même.
0: Ah, Just Might.
1: Bah oui, sur ici.
0: Bah oui, sur ici, j'engueule.
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0: Nous sommes au taquet avec Christophe qui a 2, Muriel qui a 2, Lydia qui est en finale. Oh là là là là, tout ça est bien serré. Alors,
1: je vous en prie.
0: J'ai une petite anecdote sur Muriel. Il paraît que... elle travaillait dans la même école que ses enfants, oui, oui, oui. Et un jour, elle rentre chez elle, et en rentrant, elle se dit, tiens, ma voiture est bien calme. Tu t'es retournée, et là, que s'est-il passé?
3: Eh ben oui, ils n'étaient pas là.
0: Eh oui, ils étaient où?
3: Ben, je les avais oubliés à l'école.
0: Et voilà.
3: Ils étaient en train de jouer tranquille dans la cour. Le dirlo, il les a récupérés. Puis quand je suis arrivée comme une dingue dans la cour de l'école, le dirlo, il m'a dit, non, mais ils sont là, tes gamins. Voilà.
0: On a oublié les enfants à l'école.
3: Eh ben oui, ben quand on est pris dans le feu de l'action, du boulot, des gamins et des bonnes femmes qui font tout.
0: Eh oui.
3: Ben voilà.
0: Et parce qu'on n'en a pas parlé, mais tu es retraitée et tu as été bouchère charcutière chez tes parents, chez ton mari. Et puis, finalement, tu as terminé dans les écoles, d'où tu étais dans la même école. Et tu étais la dame de la cantine.
1: Oh. Voilà.
3: Ah ben oui, ça c'est vrai, j'étais la dame de la cantine.
0: Et voilà.
3: Non, oui.
0: Bien, pour t'encourager à gagner, pour t'encourager parce que...
1: Oui, parce que là, on a besoin d'encouragement.
0: Non, là, deux fois.
3: Parce que toi, t'as triché un peu, hein, tout à l'heure. Hein,
1: comment ça, j'ai triché, dis donc?
3: Ouais, Eric, hein,
1: mais tu l'as triché. Fort,
0: hein. Et oh, voilà.
3: Si.
0: Voilà.
3: Je suis vieille, j'ai mal aux genoux, mais j'ai de bonnes oreilles.
0: Et voilà,
1: mais
0: tu vois.
1: C'est pas vrai, mais j'ai triché quand?
0: La vérité est enfin révélée. Alors, je te mets un petit coup de Sidney Bechet.
3: Ah, c'est bien. C'est beau, ça. Il y en a
0: pas de c'est beau, ça détend, ça relaxe
3: ouais,
0: pour que tu
3: relaxe.
0: Gagnes. Voilà. Alors, allez, petite fleur, on y va. Écoute bien la question.
3: Oui.
0: Combien y a-t-il de temps de l'indicatif en conjugaison française? Combien?
3: Ah, le temps de l'indicatif, c'est de la grammaire, ça.
0: Eh oui. Combien y a-t-il de temps de l'indicatif en conjugaison française, top chrono 10 secondes?
3: L'imparfait, le futur, le passé composé, le passé simple, le plus que parfait. Bon, mais il y en a beaucoup.
0: Et dis un chiffre, parce que tu les as énumérés, ça en fait combien?
3: Eh bien oui. Présent, parfait, futur, passé composé, passé simple. Plus que parfait. J'en suis à 7. On va dire 8 et puis on a pas.
1: On peut jouer jusqu'à 14h si vous voulez.
0: Elle a pas eu le temps de compter, ça va encore. Non, elle triche pas du tout. Laissez-la tranquille, elle a 5, voilà, ça fait 7. Bisous, pof. Et je me laisserai pas impressionner par tes gros yeux.
1: C'est scandaleux. Un chrono qui dure 3 minutes 50, quoi. On va prendre la même chose avec Christophe. On va prendre le temps. Hein, Christophe?
4: Ah, j'espère bien.
0: Ah, oui, bon, on va te rajouter 5 à 10 secondes. Voilà, c'est bon.
1: Christophe,
0: de toute façon, sa question, elle est beaucoup plus facile.
1: Il est l'or. L'or de marquer des points, Christophe.
0: Oui, enfin, je t'explique, sa question, elle est tellement simple aussi.
1: Oh, mais attendez, on va voir. Christophe, et si on faisait comme l'oiseau? Déjà, t'aimerais bien être un oiseau si t'étais un animal.
4: Oui.
1: Qu'est-ce que t'as fait avec les oiseaux? Parce que t'as fabriqué quelque chose, hein?
4: Alors, j'ai installé des nichoirs dans le jardin, et puis, du coup, j'observe les mésanges quand elles viennent nicher. J'ai mis une petite caméra sur le dessus, et je peux observer la nidification du début à la fin, et puis... et voir les petits s'envoler, c'est pour ça que c'est ça joli.
1: Bah oui, une petite caméra sur le nichoir, voilà, je trouve que c'est bucolique, c'est la nature, madame. Christophe, à un moment donné, faut y aller.
0: Oui.
1: C'est maintenant que ça se joue.
4: Oui.
1: Bah oui, parce que si tu réponds à côté, Muriel s'envole, là, hein, donc...
4: Oui, ça sera elle, l'oiseau, et pas moi.
1: Écoute ce générique. Sur quelle chaîne est diffusée l'émission Quotidien? Top chrono, 10 secondes.
4: TMC.
1: Tu m'as dit quoi?
4: C'est la 10. TMC, c'est sur la 10.
1: TMC.
0: Voilà, alors...
1: Bon, ce qui nous fait une égalité, puisque c'est la bonne réponse, c'est TMC, pas de suspense.
0: Eh si, suspense, parce qu'ils ont 7 chacun,
1: Oui.
0: Et malheureusement...
1: Ah bon?
0: Bah bien sûr. Et malheureusement, dans, en cas d'égalité demi-finale, c'est celui qui a marqué le plus de points lors de la manche.
1: Alors ?
0: Et ben, je suis dégoûtée pour Mumu parce que c'est Christophe, il a marqué 21, il a marqué 19.
1: Eh ben, bravo Christophe ! Wouh ! Moi, je suis content ! Oh,
0: ma petite Mumu chérie, je suis désolée. Très bien joué, mais c'est lui qui va en finale, ma chérie.
1: Eh oui. Bah, ne le prenez pas,
0: Mumu,
1: c'est le jeu.
0: Eh ben, je t'embrasse très fort, ma petite chérie.
3: Eh ben, c'est pas grave.
0: Bah, si, c'est grave. Tu reviendras jouer avec nous parce que j'ai adoré jouer avec toi. Je t'embrasse très fort. Christophe, Lydia, la finale et tout de suite la réclame.
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0: Nous sommes en finale avec à ma gauche Lydia. Lydia, elle joue avec ici Loire-Océan. Elle a 63 ans. Elle va pas s'en laisser compter. Eh oui, parce que elle fait du bricolage, elle fait de la rando, elle fait plein de trucs. Elle a la patate. C'est ma candidate.
1: Oui.
0: Elle va gagner. À ma droite.
1: Rappelons quand même que Lydia est arrivée aujourd'hui, grâce à moi. Christophe, également, mon seul candidat rescapé, il a 58 ans, c'est un breton, c'est un finistérien. Il a un lapin. Eh ouais, il a un lapin. Il s'appelle Titi, il s'appelle Cricri. Il a tous les surnoms,
0: bien
1: et surtout
0: sûr.
1: Le meilleur, c'est mon Titi. C'est bon, Christophe, qui va gagner aujourd'hui ? Ah, on est chaud avec Christophe. Oh, j'anticipe ma journée, hein.
0: Tout ce qui est la peau de l'ours. Alors, Lydia, ma chérie, tu es prête à gagner, bien sûr.
7: Ouais, mais une finale entre Bretons, ça me va hyper bien, moi.
0: Bah voilà, mais oui, vive la Bretagne. Alors,
7: bonne chance à Christophe.
0: Voilà, bonne chance à Christophe. Pour t'encourager, ma chérie, je te mets un petit Coldplay.

0: Si Coldplay, ça détend. Alors, là, il faut que tu cartonnes. Je vais donc à mon top chrono. Il va falloir que tu me donnes un maximum de marques de chaussures de basket ou de chaussures tout court, de basket tout court. En tout cas, un max de marques de choses qu'on met dans ses pieds. Attention, c'est parti. Top chrono. 10 secondes.
1: Alors, Adidas, Nike, Gémeaux, je sais pas si ça marche, Puma,
0: Bah, tu m'en as donné trois. Il y avait évidemment Louboutin, Eram, André, Geox, Claire Jury, Manolo Blahnik, Jimmy Choo, Gucci, New Balance. Tu m'en as donné trois, c'est pas mal.
2: Christophe.
0: Qu'est-ce qu'il y a?
2: Non, mais non, j'essaye de calmer le jeu, d'y aller tranquille, pas de pression, à la cool. Christophe, trois points. Les compteurs sont remis à zéro. Donc, il faut que tu battes ce score.
0: Excusez-moi, on me dit dans l'oreillette que il y en a quatre. Elle a fait quatre. J'ai oublié de compter Gémeaux. Et voilà, ça fait quatre.
2: Christophe, je remets les pendules à l'heure. Christophe, les compteurs sont à zéro.
0: Voilà. Allez.
2: Mais elle a donc quatre points. Quelque chose à dire? Encore des points peut-être?
0: Pas du tout. Il faut qu'il fasse cinq. Tu peux l'encourager avec une musique,
2: Christophe,
0: et on y va.
2: Bien sûr, la voici. Allez Christophe, on est là pour le plaisir, mais il y a quand même le parc Astérix, ça serait sympa. Je te souhaite de marquer 5 points et je serais heureux pour Lydia évidemment si elle part. Que le meilleur gagne comme on dit. Voici ton bingo. Et merci encore une fois d'avoir joué avec nous toute la semaine. Voici le bingo.
0: Bah vas-y.
2: Et on vous rappelle qu'on sera là lundi.
0: Allez, dépêche-toi.
2: Allez, le maximum de marques. Tu me cites en 10 secondes. Un maximum de marques de joaillerie ou d'horlogerie. Joaillerie ou horlogerie. Maximum de marques connues. Top chrono.
3: Chaumette, Bertrand, Maubutin, Cartier, Boucheron, Van Cleef, Méliès ou Mélèze.
2: Christophe, je n'ai qu'un mot à dire.
0: Ouais.
2: Ça fait des années que j'avais pas gagné.
0: Bien alors, mon petit chou à la crème, tu as gagné un séjour.

0: jours pour 4 personnes au parc Astérix. Et tu vas faire la descente du Nil, tu vas assister à l'envol d'Ibis, tu vas découvrir 7 automatiques. Tu dormiras en chambre familiale, tu auras les petits déjeuners et le dîner. Et puis 100 euros de carte carburant et le parking inclus pour aller voir Astérix et Obélix. Quant à toi, ma petite Lydia chérie, tu gagnes la machine à café Malongo avec 32 dosettes et 6 verres en verre. Vous êtes contents, mes petits chéris?
1: Oui, parfait. Bonjour à Christophe et je souhaite un bon séjour.
2: Merci.
3: Heureux, mon Christophe.
4: Je suis super content.
3: Ah,
4: je tiens à remercier, par la même occasion, si je peux me permettre, remercier ma famille, tout mon fan club au boulot, tous ceux qui m'ont soutenu.
3: Ça fait plaisir.
0: C'est magnifique.
3: Ah, puis c'est moi qui ai gagné avec Christophe.
0: Bravo, Christophe.
3: J'ai un mot en conclusion parce que j'ai gagné.
5: Avec moi. Voilà.
0: Allez, avec lui, je vous souhaite à tous un très bon week-end de Pentecôte. Nous, on sera lundi en direct, bien évidemment. Je remercie Céline à la Réal, Basilou à la technique, Maître Coupez au savoir, Marian au standard, la petite personne à la vanne.
3: Oui, enfin, la gagner quand même.
0: Allez, oui, allez, une fois n'est pas coutume. Et à lundi, mes chéris.
3: Oui, c'est le gagnant du jour qui vous parle, Wendy Bouchard. Bonjour.
0: Hola, Wendy Bouchard.
6: Si ça m'avait échappé, je vous jette une brassée de fleurs.
0: Oh là là.
3: J'espère que ça fait la une de ma France.
6: Mais aussi à ceux que vous avez fait gagner. Bah, bien sûr.
3: Évidemment.
6: On parlera quand même un peu de l'actualité et puis des journées nationales de la Croix-Rouge, si vous voulez bien.
0: Moi, je préfère que tu ne parles que de ça. Mais bon.
6: Merci, les amis. Nous
0: bon week-end. Partenaire
6: de cette grande opération de charité.
3: En fait, quand même une petite brève. Hein. Merci.
0: Allez. Bisous, chérie.
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0: Eh ben, je crois qu'il est l'heure de vous dire qu'il est 13h, que vous écoutez ici, que je vous aime et que je vous souhaite un bon week-end.
3: Attendez, c'est moi. Voilà. Si Wendy Bouchard.
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6: Bonjour à tous, merci d'être à l'écoute de Ma France. En ce soir de finale de Coupe de France, l'OGC Nice rencontre les Lensois et hier soir à Paris, les ultras niçois ont décidé d'en découdre avec des supporters parisiens. Bagarre XXL avec 6 blessés graves et 65 interpellations. La présidente des supporters de Nice juge ces comportements inadmissibles. Du côté des nordistes, c'est l'attente et la fierté avant le grand enjeu de la soirée au Stade de France. Les journées nationales de la Croix-Rouge, dès demain, vous croiserez dans le pays 79 000 bénévoles exemplaires dans leur mission d'entraide et de secourisme. De Reims à Paris, de Grenoble à Nancy, la présidente de la Croix-Rouge nous rejoint pour parler de cette grande quête partout en France. À la une encore, on en sait plus sur le profil de la mère interpellée hier au Portugal avec son compagnon, une mère qui a abandonné ses deux enfants de 4 et 5 ans dans un bois, les yeux bandés. C'est l'effroi à Colmar d'où la famille est partie il y a quelques jours. Et puis on reviendra aussi avec notre invité sur ce dôme de chaleur qui enveloppe la France. L'été s'installe de manière soudaine et précoce. Analyse de cet anticyclone qui nous a tous surpris. Les campings font le plein ce week-end de Pentecôte et nous sommes dans Lyon dans quelques instants. Nous ouvrons d'abord ce journal en ce jour de finale de Coupe de France avec les violences commises tard hier soir à Paris par des supporters de l'équipe de Nice. 65 personnes ont été placées en garde à vue hier soir. Coralie Moreau, vous avez suivi ce dossier après qu'une centaine d'ultras s'en sont pris, notamment à des supporters parisiens. Les témoins attestent, Coralie, d'un déferlement de violence.
8: Oui, il est 23h30 quand des supporters de l'OGC Nice se donnent rendez-vous dans le 10e arrondissement de Paris, entre le canal Saint-Martin et la gare de l'Est. Sur des vidéos, on les voit déambuler en scandant « Brigade Sud », le groupe des ultra-niçois. Au niveau du quai de Valmy, une violente rixe éclate. Selon la police, les supporters sont armés de couteaux et de divers objets pour frapper. Vêtus de noir, certains portent des cagoules, des gants coquets et des protège-dents et ils s'en prennent aux passants. Selon le syndicat de police unitaire, certains sont des supporters parisiens à qui ils avaient donné rendez-vous, des membres d'un groupe ultra du virage Sud Auteuil, d'autres sont de simples riverains. Des devantures de magasins sont également prises pour cible, des projectiles lancés sur les vitrines. Les images circulent sur les réseaux sociaux.
6: Oui, Coralie, le bilan est lourd.
8: Oui, vous l'avez dit, au total, 6 personnes sont blessées, dont 2 sont dans un état grave, avec un pronostic vital engagé, selon le syndicat de police unité. Une d'elles a reçu un coup de bouteille à la gorge, l'autre souffre d'un traumatisme crânien. Parmi les 65 personnes interpellées, 4 sont mineures, précise le parquet de Paris, qui indique que des cagoules à l'effigie du club de l'OGC Nice ont été retrouvées sur place par les enquêteurs. Le maire de Paris, Emmanuel Grégoire, réagit sur son compte X, il condamne ces violences. Je cite, je souhaite réaffirmer que Paris, fidèle...

0: Elle a son histoire et ses valeurs, ne laissera aucune place aux groupuscules d'extrême droite pour déployer leur haine. La ministre des Sports, Marina Ferrari, parle, elle, d'une honte pour l'image du football et du supporterisme. Alors évidemment, les inquiétudes pour la finale de la Coupe de France ce soir sont grandes. Plus de 2000 policiers sont mobilisés. La vente de boissons alcoolisées est interdite au Stade de France et aux alentours. De nombreux supporters de différents clubs sont attendus pour soutenir soit Lens, soit Nice, avec un risque important d'affrontement. Rappelons que les tensions sont très vives entre supporters parisiens et niçois, et ce, depuis longtemps. Elles ont fait 2 morts ces 20 dernières années.
1: Coralie Moreau pour le service police-justice d'ici. Coralie, vous nous avez décrit ces scènes inadmissibles, condamnées par la présidente des supporters de l'OGC Nice. Elle s'appelle Solange Claude et elle est arrivée à Paris après une nuit dans le bus.
2: Moi, je me dis que ce sont pas des supporters de football de l'OGC Nice, ni des supporters de football tout court, parce qu'on peut pas faire des actes de violence comme ça en marge d'un match de football. C'est complètement inadmissible et c'est pas pour ça que nous on monte voir un match.
1: Alors intéressons-nous maintenant au seul spectacle sportif qui vaille pour cette finale de Coupe de France ce soir 21h au Stade de France. Les Lensois, deuxième de Ligue 1 cette saison face aux Niçois, encore relégables, un collectif en crise. Les Lensois face à l'OGC Nice, une coupe et un trophée qui manque encore aux nordistes. Ici Nord est en spécial à partir de 16h. Et pour parler de cette équipe de Lens, il est bon d'entendre les enfants rencontrés dans l'ex-cité minière des provinces à Lens par Vanessa Lamar.
3: T-shirt sang et or sur le dos, Matisse mise évidemment sur une victoire du RC Lens.
4: 2-1 ou 2-0, j'aimerais.
3: But de qui ?
4: Florian Thauvin ou SSI ? Ils peuvent très bien gagner la coupe parce qu'ils ont une bonne équipe, un bon effectif.
3: Océane, abonnée au club, voit deux fois plus grand.
5: 4-0. Ouais. Là, ça va le faire, on va battre Nice. On va la victoire, on va la coupe.
3: Devant leur télévision, ces toutes petites sont équipées pour la soirée.
6: Mère, ils nous ont acheté un maillot exprès pour le porter. Il est tout rouge avec à l'arrière écrit RC Lens. Vendredi 22 mai.
3: Théo, collégien lensois et joueur de football à Liévin, est un privilégié.
5: Ce match, je vais le suivre au Stade de France, à Paris, avec le groupe 1906 que mon oncle fait partie. Je suis fan depuis tout petit. J'ai déjà fait des essais dans ce club. Ça va être un très très bon match pour gagner peut-être la Coupe de France que Lens n'a jamais décroché. On est sur la bonne voie.
3: Ses amis Timothée et Naël seront à Bollard.
7: Au grand écran, ils ont des bons joueurs, ils ont un bon gardien surtout. Ça fait longtemps qu'ils n'ont pas eu de trophée.
3: La main sur le cœur, ils donneront de la voix pour leur équipe. Près de 50 000 supporters devraient se déplacer au Stade de France. 38 000 suivront la rencontre à Bollard.
1: Merci Vanessa. Lens Nice ce soir, 21h au Stade de France pour cette finale de Coupe de France à suivre en direct sur Ici Nord et sur Ici Azur. À Colmar, à présent, le parquet ouvre une enquête après la découverte de 2 enfants de la commune de 4 et 5 ans retrouvés seuls au bord d'une route au sud du Portugal. La famille n'avait plus donné de signe de vie depuis une dizaine de jours. Ce sont les voisins qui ont donné l'alerte. La mère des enfants a été arrêtée avec son compagnon hier dans le centre du pays. Elle avait donc abandonné ses 2 garçons dans une forêt, les yeux bandés, leur faisant croire à un jeu. La mère et le beau-père sont soupçonnés de délaissement de mineurs et de violence. Et on en sait un peu plus désormais, Louise Adélaïde Boinard, sur le profil de cette mère de famille.
8: Elle s'appelle Marine, a 41 ans et habite Colmar depuis peu, selon le maire de la commune. Avant, elle était à Troyes, dans l'Aube, où elle exerçait comme sexologue, un métier qu'elle pratique toujours en libéral. Elle est d'ailleurs spécialisée dans le traitement du psychotraumatisme, des troubles développés pendant l'enfance et dans l'accompagnement des hommes. Très active sur les réseaux sociaux dont LinkedIn, la quadragénaire vante une pratique centrée sur l'écoute, le bien-être émotionnel et l'introspection. Elle a écrit par exemple « La douceur est la clé de toute libération traumatique ». Une professionnelle très bien notée, de nombreux avis soulignent sa bienveillance et sa sensibilité. Marine, qui ne s'était jamais fait remarquer depuis son arrivée à Colmar, aucun signalement n'avait été effectué par la crèche ou l'école de ses enfants avant leur disparition.
1: Et vous retrouverez notamment sur ici.fr une vidéo de la boulangère portugaise qui a recueilli ses 2 petits avant de prévenir la police avec son fils. Les conséquences de la guerre au Moyen-Orient sont régulièrement chiffrées en France et le ministère de l'économie nous apprend que la consommation de carburant a diminué de 14% pour ce mois de mai en un an. Pour soulager les Français les plus touchés par ces hausses, Sébastien Lecornu, vous le savez, a donc annoncé un nouveau paquet d'aide hier à hauteur de 710 millions d'euros. Les plus vulnérables sont les premiers ciblés. Mais on n'oublie pas la prolongation et l'augmentation du dispositif grand rouleur pour les travailleurs qui utilisent leur véhicule personnel pour aller au travail. Elle passe de 50 à 100 euros cette prime. Et en baie du Mont-Saint-Michel, à Cherhué, Romain Biteau a rencontré une salariée d'une poissonnerie bénéficiaire de cette aide. Bienvenue pour elle.
9: Christelle sort son téléphone, lance internet et une fois sur le site des aides au carburant...
10: Je vais mettre travailleur grand rouleur parce que je fais 43 km pour aller de chez moi jusqu'à mon travail.
9: 80 km aller-retour entre Saint-James et Cherhué. Son budget essence a explosé. Elle qui gagne seulement 1500 euros par mois.
10: Du coup, ça fait 72 euros par semaine à peu près. En un mois, je mets 3 pleins.
9: La future aide du gouvernement, une bouffée d'oxygène. Christelle va pouvoir faire plus de sorties avec ses deux enfants.
10: On peut aller à la piscine plus souvent, à l'aquarium de Saint-Malo, enfin des petites choses, des petites sorties qui sont payantes. Quoi.
9: Mais en attendant de toucher l'aide, la poissonnière chamboule son quotidien une semaine sur deux quand elle ne garde pas ses enfants. Elle dort chez des amis à Cherhué.
10: C'est pas du tout l'idéal du tout, c'est pas une solution hein, en soi, squatter. Hein.
9: Pas le choix et elle ne peut que compter sur cette aide. Sa patronne Cindy n'a pas les moyens de lui filer un coup de pouce.
11: Parce que nous c'est pareil, les prix augmentent à cause du carburant. J'ai aussi mon véhicule moi pour aller chercher ma marchandise, et c'est pareil. Hein. Quand j'ai été faire le plein, j'ai dit waouh, on a pris une sacrée claque là. On est tous dans le même bateau en fait.
9: Christelle envisage même de déménager pour se rapprocher de la poissonnerie si l'aide du gouvernement ne lui permet pas de souffler un peu.
1: Une aide qui cible environ 3 millions de Français et qui s'ajoute à la revalorisation des indemnités de déplacement, notamment pour les aides à domicile et pour les agents publics. Enfin, les ZFE ne seront finalement pas enterrés. Le Conseil constitutionnel a annulé leur suppression, souhaitée par une majorité parlementaire et portée par la droite et par le RN. Les 43 zones à faible émission s'appliqueront donc de nouveau et c'est un motif de satisfaction pour les associations de santé et de protection de l'environnement.
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1: Un dôme de chaleur s'est glissé sur la France et nous accusons une sacrée hausse de température, 10 à 15 degrés supplémentaires en quelques heures, un blocage anticyclonique qui ensoleille tout le pays et qui devrait durer au moins jusqu'à mercredi, qui a plongé chacun d'entre nous dans un été précoce à l'image de ces étudiantes croisées dans un parc du Mans.
13: On prend un petit peu l'eau et le temps, le beau soleil. Ça fait du bien un petit peu avec les derniers jours qu'on a eu en plus là. Ouais, c'est super agréable. Là, on a fait un petit pique-nique. Après séance un peu piscine et voilà. Là maintenant c'est sage. Puis au moins on sort parce qu'on était vraiment bloqués chez nous, la pluie, la grêle en plus tout le temps là, ça fait du bien.
1: Avec nous dans Ma France et sur ici, Julien Lamouret, bonjour à vous.
14: Oui, bonjour.
1: Vous qui êtes monsieur ingénieur en gestion de risque météo pour Prédict Service, qui est une filiale de Météo France. On a donc vécu un changement de temps drastique. En effet, peu ou pas de transition, à vrai dire. Ça, c'est la force d'un anticyclone.
14: Oui, tout à fait. En fait, on a au large du Portugal un corps dépressionnaire qui nous fait remonter de l'air chaud en provenance du sud. Et en plus, cet anticyclone qui est bloqué sur le nord du pays, là, qui fait qu'on a cette température chaude qui reste sur notre pays actuellement.
1: Ouais, avec ce dôme de chaleur, par définition, Julien Lamouret, on a comme un couvercle de chaud sur la France, avec de jour comme de nuit, des températures assez consistantes.
14: Oui, des températures qui sont surtout hautes pour la saison en fait. Hein, c'est le caractère précoce de ces montées de température qui est à souligner. On va dépasser allègrement les 30 degrés là ces prochaines heures et surtout en début de semaine prochaine, notamment sur le sud-ouest du pays. Donc oui, c'est bien ce dôme de chaleur qui fait que ces températures sont très fortes là sur notre territoire.
1: Le 30 mai dernier, en 2025, donc on dépassait les 30 degrés à Paris, les 37 degrés dans les Landes. Finalement, ce mois de mai nous habitue de plus en plus, diriez-vous, à ces variations?
14: Et oui, on a là typiquement un des effets du dérèglement climatique, hein, avec des périodes de chaleur assez précoces, en tout cas beaucoup plus étalées dans le temps qu'elles ne l'étaient il y a encore quelques années, et très concentrées sur les deux mois d'été. Mm-hmm. Là, on se retrouve avec des saisons à composantes estivales et avec des températures estivales qui vont démarrer évidemment plus tôt et qui peuvent se terminer aussi plus tard post-été. Quoi.
1: C'est ça, vous le disiez, 30 degrés dans de nombreuses régions, 35 degrés dans le sud-ouest, et des Français qui ont posé leur lundi de Pentecôte et qui vont savourer ces trois jours exceptionnels de soleil, de chaleur. Sur les littorales, les baignades seront bienvenues et les campings font le plein, comme dans l'Yonne, à Coulommiers, Vermenton, où s'est rendu Clément Viron.
15: Casquette, lunettes de soleil, débardeur, à peine arrivée, Laurence fait déjà le plein de vitamine D.
16: On se croit dans une camping, j'ai déjà sorti mon transat.
15: Et elle n'a même pas fini de monter sa tente.
16: Non, c'est génial, vous voyez, c'est pas des piquets compliqués, cette structure, voilà. Toute seule, je monte ça en une demi-heure.
15: Et puis Laurence ne se prend pas la tête, le séjour est bien trop court.
16: Deux nuits, puis peut-être trois, je vais peut-être me laisser tenter.
15: Pas plus, parce qu'il va falloir retourner un jour.

0: L'objectif maintenant, c'est d'afficher complet jusqu'au mois de septembre.
1: Notre invité Julien Lamouret, ingénieur en gestion des risques météo pour Predic Service, est toujours avec nous. Julien, aucun signe de dégradation de la météo, de cette si belle météo dans les prochains jours. On va donc rester sur cette tendance.
2: Oui, en effet, on a au moins, alors sur les fortes températures, ça va perdurer au moins jusqu'à milieu de semaine prochaine. Et en ce qui concerne la météo au sens plus global, avec des possibles pluies, on en voit pas arriver tout de suite, hein, au moins jusqu'au week-end prochain, mais sur un temps qui est quand même relativement très sec. Donc on va avoir là ces prochains jours des journées à la fois chaudes et sèches sur une grande partie du pays.
1: Predic Service, pour laquelle vous travaillez, c'est une filiale de Météo France et votre rôle est important aussi au cœur de cette filiale, en lien avec les communes, en lien avec les collectivités locales. Quelle est votre mission du moment, par exemple, en ces fortes chaleurs et soleils annoncés pour ces communes?
2: Alors le cœur de métier de Predic, c'est vraiment de transcrire cette information météo en conséquence sur le territoire et en niveau d'action à engager, notamment par les collectivités. Et donc, en fait, notre travail est de surveiller un petit peu l'évolution de tous ces phénomènes. Et dès lors qu'on dépasse certains seuils, et ben, du coup, on va rentrer en contact, envoyer des avertissements opérationnels pour conseiller la mise en place d'actions qui vont être des actions plutôt par anticipation, hein, préventives. Et quand on parle d'épisodes de températures un peu fortes, ça va être des actions de type se préparer à accueillir des personnes dans des endroits climatisés, mettre à disposition des stocks d'eau, etc., etc. Alors, on n'en est pas encore à ce stade de canicule, hein, je le précise. Là, on parle plutôt de vagues de chaleur.
1: Bien sûr.
2: Mais voilà, c'est le type d'action qu'on peut recommander auprès des collectivités dans ce genre de phénomène.
1: Et dont on parlera dans quelques secondes avec mon invité pour la Croix-Rouge française. Merci beaucoup Julien Lamouret pour Predic Service, sa filiale de Météo France, 13h15.
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1: Dans Ma France, alors que la condition des plus pauvres se dégrade encore, la solidarité nationale est un recours essentiel. Votre générosité en argent, mais aussi en temps pour venir au secours des plus démunis, est une des forces de notre pays. Et nous accompagnons avec grand bonheur et profondeur une grande opération avec ici, qui en témoigne encore. Ce sont les Journées nationales de la Croix-Rouge qui commencent demain. Notre guide est présidente de cette association historique. Bonjour Caroline Cross.
4: Bonjour Wendy.
1: Caroline, première femme à la tête de la Croix-Rouge française, mener ce grand paquebot, c'est un honneur, c'est aussi une mission, j'imagine, d'une grande intensité pour vous, intensité humaine.
4: C'est une grande mission humaine, vous le dites, mais c'est fait avec tellement de personnes autour de nous, puisque c'est 82 000 bénévoles, 18 000 salariés, 20 000 apprenants, donc c'est une belle association avec beaucoup de personnes qui donnent beaucoup de leur temps et beaucoup de leur cœur pour toutes les actions qu'on peut faire.
1: Vous êtes venu avec une tirelire qui, elle aussi, est devenue mythique et légendaire, parce que demain commencent les Journées nationales de la Croix-Rouge française et nous allons croiser dans tout le pays quasiment l'intégralité de ces 82 000 bénévoles que vous citiez.
4: Alors, bénévoles et salariés, qui seront effectivement sur le terrain et qui seront au plus près de la population dans toutes les villes de France. Et donc, vous allez croiser effectivement cette tirelire avec derrière un visage, un sourire qui sera là.
1: Ouais, c'est une grande quête nationale. Dans l'héritage d'Henri Dunant, qui l'a activée en 1934, elle a pris énormément d'ampleur, cette quête. Elle est aujourd'hui très importante pour le fonctionnement de l'association.
4: Ah oui, elle est très importante. Elle est très, très importante pour les actions locales.
1: Oui.
4: Les actions locales, puisque l'argent que nous allons collecter revient au plus près du terrain, c'est-à-dire qu'elles vont rester, cet argent reste.
1: Vous donnez, en circuit court. Hein.
4: C'est en circuit court et ça va directement à l'unité locale la plus proche. Et effectivement utilisé au quotidien pour les personnes qui vivent autour de cette unité locale.
1: Ça c'est beau de garder physiquement justement cette tirelire, cette approche, parce que vous le disiez, derrière la tirelire il y a celles et ceux qui portent ces valeurs de la Croix-Rouge. C'est aussi l'occasion d'échanger là-dessus, ces journées nationales.
4: Ah ben, c'est l'occasion d'un vrai lien avec les personnes que nous rencontrons. Et il y aura la tirelire, mais il y a aussi, parce que tout le monde aujourd'hui a beaucoup de personnes ont moins de monnaie. Et donc nous aurons aussi d'autres moyens un peu plus modernes de paiement, avec des terminaux de paiement électroniques qui permettront aussi d'utiliser la carte bleue et de donner les sommes que l'on souhaite. fait.
1: Elle vous a rapporté combien cette grande cagnotte, cette grande quête nationale l'an passé, par exemple?
4: Ben après, les volumes varient en fonction du nombre de personnes qu'il y a sur le terrain. Et aujourd'hui, l'objectif, c'est de faire toujours plus, parce que quand on voit la précarité qui augmente partout, les besoins qui augmentent,

0: on a besoin, j'allais dire, de plus. Donc on va, j'allais dire, être encore plus nombreux pour avoir encore plus de possibilités d'aider.
1: C'est
0: plus
1: quoi
0: de
1: votre
0: personnes.
1: Objectif cette année?
0: Alors, on n'a pas d'objectif chiffre. En fait, on sait que nos besoins augmentent, donc on a motivé tout le monde pour être encore plus sur le terrain pour pouvoir faire mieux.
1: Mais ça se chiffre en millions d'euros.
0: Ah oui, oui, après il faut, mais après c'est, on est là sur du don qui peut être de simplement 1 euro et qui compte, et chaque euro compte, et on n'est pas sur la collecte, là c'est vraiment
1: don est derrière l'échange et la présentation de vos valeurs et de vos activités, on va en parler, mais concrètement, ces dons, on peut en parler aussi, 4 euros, c'est la distribution d'un panier repas complet, 20 euros, c'est le financement de 100 couvertures de survie, 30 euros, c'est la prise en charge médicale solidaire pour un bénéficiaire, dans ce déploiement des journées nationales de la Croix-Rouge que vous lancez demain à Reims, Caroline Cross. Ce sont 7 jours d'entraide et de solidarité pour, vous le disiez, soutenir les actions de proximité. Quand on parle d'actions de proximité, de quoi parle-t-on pour la Croix-Rouge?
0: Alors, les actions de proximité, c'est ce qui vient en tête de tout le monde en premier, c'est l'aide alimentaire, tout ce qu'on peut faire, toutes nos épiceries sociales, nos aides alimentaires, on a les aides vestimentaires, on a aussi les maraudes, tous nos dispositifs de aller vers qui nous permettent d'aller au contact des populations qui ne viendraient pas forcément vers nous. Nous avons des relais bébés parents, nous avons des actions en faveur des personnes isolées, les personnes âgées. Tout ça, ce sont des actions de proximité.
1: Et les actions de premier secours.
0: Et les actions de premier secours, bien sûr, avec les formations aux gestes qui sauvent. Et puis, notre présence sur un grand nombre d'événements aussi pour pouvoir porter secours.
1: Bien sûr. Est-ce que tous vos bénévoles et salariés sont formés au premier secours, justement? Alors, ça fait partie des exigences.
0: Ça fait partie de ce qu'on propose systématiquement à l'entrée pour pouvoir effectivement sauver des vies. Puisqu'on le sait que sauver des vies, c'est toujours c'est des vies qui sont autour de nous, des personnes qui sont la plupart du temps sur notre travail ou dans la famille ou des amis. C'est pas toujours l'accident de la route dont on parle qui fait peur, mais c'est souvent sauver des vies qui sont autour de nous. Donc on encourage tout le monde à être formé au premier secours et on sait qu'on a encore beaucoup de travail à faire.
1: Bertrand, qui réalise l'émission aujourd'hui, nous parlait d'une autre de notre réalisatrice, Élorie Roussillon, qui se balade avec un défibrillateur en permanence. Elle est bénévole pour la Croix-Rouge à Paris et elle nous indique que, eh bien, elle sera demain, je crois, si je ne me trompe pas, sur le parvis de la gare Montparnasse avec l'unité du 15e dans un village Croix-Rouge où, avec d'autres bénévoles, elle se plaira à faire visiter des ambulances, elle prodiguera des formations gratuites justement aux gestes qui sauvent, avec une sensibilisation justement dès le plus jeune âge. Ce qui est formidable aussi avec ces journées nationales de la Croix-Rouge, c'est que vous embarquez la famille, Caroline Cross.
0: Ah ben on embarque de zéro, parce que c'est un peu juste, mais effectivement dès qu'un enfant est capable de prendre un appel téléphonique, rien que le fait d'alerter, c'est quelque chose d'important, donc c'est faisable à vraiment tout petit, et puis jusqu'à vraiment très tard dans la vie. En tout cas, se former au premier secours, c'est vraiment important, et comme cette jeune femme qui a son défibrillateur avec elle, puisqu'elle fait partie de notre expérimentation Premier Répondant, d'accord, où justement, c'est un volontaire Croix-Rouge qui est formé, qui est secouriste, et qui a en permanence avec lui du matériel, et notamment un défibrillateur pour pouvoir intervenir à la demande des secours publics, pour pouvoir être le plus proche possible du terrain. Et nous, on est toujours dans l'idée d'être au plus proche du terrain, et donc c'est important de développer ces activités, de mailler le territoire.
1: C'est magnifique, et c'est ça aussi le rôle de ces journées nationales de la Croix-Rouge que vous portez avec cette association Caroline Cross et dont nous sommes partenaires avec ici. On parlait des fortes chaleurs il y a quelques instants, et en plein centre-ville de Grenoble, les locaux de votre association de la Croix-Rouge offrent par exemple une salle climatisée aussi, ouverte à tous, particulièrement évidemment aux plus fragiles et aux plus isolés. Anna Bonne-Massou-Carrère a rencontré les bénévoles et leurs mains tendues.
2: Elle bourdonne dans un coin de la pièce et maintient la température à 24 degrés. Cette climatisation couplée au canapé et aux boissons gratuites, ça donne un air de café à l'accueil de jour.
3: C'est avant tout un lieu d'accueil et d'écoute. L'orientation vient ensuite.
2: Karine finit son thé, elle est bénévole depuis 1 an et demi.
3: Il y a plusieurs personnes qui viennent comme ça juste pour boire un café, comme tout à l'heure le monsieur que vous avez vu. Il est venu ici, il s'installe, on discute avec eux et au passage, vous avez besoin de vêtements ou quelque chose d'autre, comment on peut vous aider.
4: Mais après, il y a des personnes qui viennent juste pour se reposer quand ils sont de passage et ils nous le disent. Ah, j'étais de passage, j'étais fatiguée, je suis venue me reposer.
3: Et d'autres, au fil de la discussion...

0: va arriver avec un autre problème. Il faut prendre le temps.
1: Chaque jour, avec Najat, elle voit passer entre 10 et 15 personnes rue Kléber. Progressivement, l'accueil de jour et sa fraîcheur entrent dans les habitudes. Tiffaine Bourbon est la directrice locale de l'action sociale au sein de la Croix-Rouge.
2: Les samedis, on a majoritairement des habitués qui viennent. Un homme qui vient très régulièrement, qui rentre, qui nous dit bonjour, va se chercher son petit café tout seul, puis s'installe avec nous. Souvent, il y a d'autres habitués qui arrivent. Du coup, il y a d'autres échanges qui s'engagent aussi. Donc, c'est aussi le but de ce lieu-là.
1: Et pour parfaire son action à Grenoble, la Croix-Rouge espère pouvoir employer un travailleur social à la rentrée afin de guider au mieux bénévoles et bénéficiaires.
3: Caroline Cross est avec nous, présidente de la Croix-Rouge française. Je trouve que ce reportage est assez beau et assez symbolique justement du lien social, de la réinsertion tout court aussi que permettent ces locaux, ces entités. Vous en avez un millier en France, par exemple.
4: Oui, on a plus de 1000 entités qui reçoivent du public et qui peuvent là aussi accueillir, et beaucoup accueillent les personnes qui sont isolées, les personnes en difficulté, et sont là pour les écouter, pour créer du lien, tout simplement, et puis leur proposer l'aide dont ils ont besoin, et on évalue systématiquement un petit peu leurs besoins, soit sur de l'alimentaire, soit sur du vestimentaire, soit sur de l'accompagnement administratif aussi, parce que des gens sont dans la difficulté et ne peuvent pas faire le côté administratif, donc on est là pour eux.
3: Vous avez des programmes qui s'étoffent, Croix-Rouge Insertion, que vous évoquez par exemple, Croix-Rouge Chanté Secours, on en a parlé, Croix-Rouge Habitat également, vous aidez au relogement ou à l'aide au logement en tout cas.
4: Alors on aide dans nos évaluations. Après on travaille beaucoup avec tout le réseau qui est autour de nous. On est dans un écosystème. Bien on sûr. A les assistantes sociales, on a tout un tas de personnes qui peuvent nous aider à effectivement retrouver des logements. Après dans beaucoup de départements, on a ce qu'on appelle le SIAO, c'est les services qui orientent quand vous appelez et que vous n'avez pas de quoi vous loger. C'est des services qui permettent de répondre au téléphone et de trouver des solutions d'hébergement pour les gens qui en ont besoin. Donc ça, on en a un certain nombre en France pour pouvoir justement aider ces personnes qui ne peuvent pas être logées.
3: La Croix-Rouge, c'est l'aide au coin de la rue, vous le disiez, dans l'archi-proximité, et l'argent que vous donnerez pendant ces journées nationales avec cette tirelire sera alloué à des activités tout près de chez vous. Il y a aussi la Croix-Rouge dans son aide aux crises humanitaires, son aide plus urgente et internationale. Que demandez-vous aux bénévoles, aux salariés aux bénévoles qui auraient envie de rejoindre ce mouvement, justement? Quelles sont pour vous les valeurs essentielles qui doivent guider ce choix?
4: Après, je pense que la première valeur, c'est être avoir en tête que la Croix-Rouge fonctionne avec l'humanité en tête de pont. Et aujourd'hui, toute personne qui voudrait être bénévole à la Croix-Rouge, c'est qu'il a envie d'aider l'autre, et c'est il a envie d'être, j'allais dire, là aussi en proximité et de faire des choses pratiques et pas forcément, j'allais dire, uniquement théoriques. Et ce sont des gens qui, dès qu'on pousse la porte à la Croix-Rouge, c'est qu'on a envie d'aider l'autre. Donc c'est ce qu'on attend de toute personne, et qu'on soit bénévole, salariés, on a ces principes, ces 7 principes que nous avons à la Croix-Rouge avec l'humanité, l'impartialité, la neutralité. Enfin, je ne vais pas tous les citer, mais c'est un vrai engagement d'être à la Croix-Rouge.
3: Merci beaucoup Caroline Cross, et j'enjoins tous ceux qui nous écoutent à aller rencontrer justement dans ces villages Croix-Rouge, notamment à partir de demain, grand lancement à Reims de ces journées nationales de la Croix-Rouge. Ces bénévoles, 82 000 bénévoles, 18 000 salariés qui représentent, comme vous le faites, comme présidente, cette magnifique association historique. Merci beaucoup Caroline.
4: Merci
3: et ici une fois de plus et honorée d'être partenaire de ce grand mouvement. Merci.
4: Merci.
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3: Et on se quitte avec votre rendez-vous anti-arnaque au quotidien, Aude Razo, avec cette auditrice qui vous a contacté, qui a été victime d'un faux banquier, Aude.
6: Oui, et son témoignage, c'est ce que je lui ai dit, est extrêmement précieux parce qu'il va nous permettre de décortiquer les méthodes des escrocs. L'arnaque au conseiller bancaire, attention, c'est toujours probablement la plus dévastatrice. Pour Céline, tout commence avec le SMS d'un faux livreur, pas un faux banquier, hein, notez bien. Un faux livreur lui dit que son colis ne rentre pas dans la boîte aux lettres. Céline clique pour reprogrammer sa livraison, ou en tout cas c'est ce qu'elle pense, et elle paye quelques euros pour ça. L'arnaque, la grosse arnaque, elle vient juste après, coup de fil en fin d'après-midi, c'est un conseiller du service des fraudes. L'homme dit à Céline qu'elle est victime de fraude, référence au texto du livreur sur lequel elle a cliqué. Il faut faire vite, dit-il, avant que les escrocs aient accès à son compte en banque. Sauf que l'escroc, c'est lui qui veut accéder au compte en banque de notre auditrice.
3: Oui, mais comment fait-il pour accéder à son compte, justement?
6: Alors, écoutez bien, c'est important, il demande à Céline d'ouvrir l'application de sa banque et de faire un partage d'écran. Ça veut dire que l'escroc, là, voit tout ce qui s'affiche sur le smartphone.

0: Céline reçoit même un mail qui lui dit qu'elle est bien en ligne avec un conseiller appelé Pascal Runan et qui l'invite à, je cite, suivre scrupuleusement ses instructions. Je vous précise tout ça parce que on voit bien là à quel point l'arnaque est crédible. Céline me dit j'ai honte, je me sens ridicule, mais il n'y a pas à se sentir ridicule et surtout notre auditrice a fini par avoir le bon réflexe. Elle a douté. Elle a dit à l'homme, je trouve quand même tout ça un peu bizarre. Et bim, le voilà qui lui raccroche au nez. Doutez toujours, c'est important, ça peut vous sauver.
1: Audrey Azoulay, vos bons conseils à retrouver sur ici.fr. Merci chers auditeurs. 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On se retrouve dans Ma France lundi à partir de 13h.
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4: Des infos chantiers en Alsace. Tout d'abord des travaux sur la commune d'Erstein jusqu'au 30 juin occasionnent une limitation de vitesse sur la D83 à 90 km/h dans les deux sens de circulation. Et puis notez aussi que la bretelle E83-18 à Pfaffenheim sur la D83 est fermée pour des travaux de sécurisation jusqu'à la fin de l'année. Et puis si vous avez envie de faire de bonnes affaires tout en soutenant une belle cause, et bien notez que la Croix-Rouge française de Strasbourg vous donne rendez-vous demain, samedi 23 mai, de 10h à 16h pour une grande vente solidaire de vêtements et jouets de seconde main. Petit prix, bonne trouvaille et ambiance conviviale au programme. Alors ça se passe au 30 rue Schweighauser à Strasbourg, dans la boutique au fond de la cour. Alors venez chiner, vous faire plaisir et par la même occasion, eh bien, encourager une consommation plus responsable.
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moment dans la journée où même l'ordinateur semble avancer moins vite, eh ben, c'est maintenant. Ouais, le déjeuner est passé, il faut se remettre dans le rythme, et parfois ce n'est pas si simple. Entre ceux qui reprennent la route, ceux qui replongent dans les dossiers, ou ceux qui essayent juste de garder les yeux ouverts après le repas, on est ensemble cet après-midi avec Ici Alsace pour vous accompagner entre musique, info et bonne humeur. Et on commence avec le grand retour de Zazie, sa nouvelle chanson, Peu importe. Bel après-midi.

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1: On sort dans la région.
2: Dernier jour en ce 22 mai pour voter pour que le parc de Veserlin représente l'Alsace et le Grand Est dans l'émission Le Monument préféré des Français. Bonjour François Tacard.
3: Bonjour.
2: Vous êtes le président du parc de Veserlin. Face à nous pour représenter la région Grand Est, il y a la gare de Metz. Est-ce que vous avez une vue sur les votes? Est-ce qu'on est devant? Est-ce qu'on est derrière? Est-ce que vous le savez?
3: Non, nous ne savons rien. Effectivement, on a cherché d'ici de là, mais en tout cas, l'équipe de Berne ne veut donner aucune information, bien sûr, pour maintenir la communication jusqu'au bout.
2: Bon, il y a une mobilisation quand même, vous sentez qu'autour de vous...
3: Oui, c'est ça, voilà. Bon, il y a beaucoup de gens qui aiment le parc, parce que c'est quand même un grand site patrimonial d'Alsace, avec 41 hectares de monuments historiques, avec châteaux, jardins, fermes, grandes chaufferies, belles usines, et aujourd'hui une belle balade d'un kilomètre et demi à faire, avec plein d'animateurs qui reconstituent des scènes, et puis plein de jeux pour les enfants, donc c'est un beau site de visite, en particulier pour ce grand week-end.
2: Il s'y passait quoi à l'époque, au parc de Veserlin? Expliquez-nous, racontez-nous.
3: En un mot, si vous voulez, comme toutes les grandes usines d'Alsace, elle a subi un énorme choc aux alentours de l'an 2000, elle a fermé, et on s'est retrouvé avec un parc en ruine, 80 000 mètres carrés de bâtiments et des jardins qui tombaient à la ruine, le château qui était abandonné, etc. Et les élus de la vallée et des militants se sont réunis pour dire « on va faire un projet ». Mais petit à petit, et avec une grande frugalité, avec peu de moyens, et là, maintenant, 25 ans plus tard, c'est devenu un grand site, il est monument historique, il accueille déjà 80 000 visiteurs, et a été rénové non seulement des bâtiments et des jardins pour le tourisme, mais aussi des bâtiments pour accueillir des entreprises. Et aujourd'hui, il y a plus de 250 emplois dans le site, donc ce qui est une réussite, puisque un site de fond de vallée abandonné qui devient un bijou avec 250 emplois, c'est pas courant.
2: Ça pourrait changer quoi si jamais le parc de Veserlin déjà participe à l'émission Le Monument préféré des Français, et si, admettons, on le gagne derrière?
3: Voilà, alors ça change tout pour nous, puisqu'on va être visible nationalement. Nous avons ouvert cette année un nouveau circuit écomuséal, très très rigolo et très intéressant et très vivant, et d'avoir une identité nationale va nous amener des visiteurs de beaucoup plus loin. Aujourd'hui, on a surtout des visiteurs qui viennent de 1h, 1h30 de route. Là, on pourrait peut-être avoir des visiteurs qui viennent de 3h. Et donc, pour nous, c'est peut-être 50% d'augmentation de fréquentation dans les années qui viennent.
2: Il faut.
3: C'est très important qu'on nous aide à franchir ce premier cap du leader régional, si vous voulez.
2: Et puis en plus, alors sur ce concours, il faut, pour cette présélection, battre les Mosellans. On y va, quoi. On est d'accord. C'est une motivation de plus, monsieur Tacard.
3: Oui. Alors, il faut dire, entre une gare, des gares, il y en a partout, et un parc de Veserlin qui est un bijou, non seulement régional, mais peut-être national, le parc s'impose.
2: Ben voilà.
3: En plus, c'est de la vie, il y a de l'insertion. C'est plein de vie et plein d'aventures positives, voilà.
2: Alors, vous allez cliquer sur le site de France Télévisions, c'est jusqu'à 23h59 ce soir, vous cliquez, et puis pour constater par vos yeux que c'est un endroit exceptionnel, vous y allez ce week-end, parce que ça va être absolument génial de s'y balader avec ce long week-end. Merci beaucoup François Tacard.
3: Voilà. On vous entend avec une grande amitié. Venez à Veserlin tout le week-end.
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0: La recette de toute évidence, ils ont trouvé la bonne, Jack et Carla, qui signent ensemble ce nouveau tube extrait de leur album commun Oxygène. Bon, avant de penser au canapé de ce soir, il reste encore quelques heures à tenir. Peut-être les courses, les enfants à récupérer, les bouchons ou juste cette fameuse pile de choses qu'on remet au lendemain. Alors on va essayer de rendre l'après-midi un peu plus légère ensemble avec Ici Alsace. Restez avec nous.
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1: Merci de passer ce moment avec nous. Ici Alsace, il est 14h. On retrouve les infos.
2: La fête du sport ce soir avec la finale de la Coupe de France entre Lens et Nice au Stade de France. Fête déjà ternie hier soir avec des affrontements entre supporters ultra-niçois et parisiens qui ont fait plusieurs blessés, dont un grièvement. 65 personnes ont été placées en garde à vue. Je suis scandalisé par la violence des faits. Des mesures fermes seront prises, réagit Marina Ferrari, la ministre des Sports. La préfecture de police de Paris annonce de son côté un déploiement d'un dispositif de sécurité adapté dans toute l'agglomération parisienne avec des contrôles dans les gare. A noter que les parents de Christophe Glaise, notre confrère journaliste emprisonné en Algérie depuis près d'un an, donneront le coup d'envoi du match à 21h. Il y a aussi du rugby ce soir, il faudra choisir avec la finale de Challenge Cup, la petite coupe d'Europe entre Montpellier et Ulster. Ça se joue à Bilbao en Espagne. Un nouveau candidat à la présidentielle, Gabriel Attal, officialise ses ambitions dans l'Aveyron, dans le village de Mure de Barèze. L'ancien plus jeune Premier ministre de France se porte donc candidat pour faire de la France le pays de l'avenir, dit le désormais candidat de 37 ans. En ce long week-end de Pentecôte, le réseau Gîtes de France enregistre un taux d'occupation de 78%, un taux équivalent à celui de l'an dernier, malgré donc la hausse des prix du carburant. Et puis le parc d'attractions Le Puy du Fou, créé par Philippe de Villiers, a proposé de rénover et d'exploiter le château de Chambord. Le réseau des châteaux de la Loire cherche des fonds pour réhabiliter son aile François 1er qui menace de s'effondrer. Le ministère de la Culture n'a pas donné suite.
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1: Un temps très ensoleillé sur l'Alsace pour cet après-midi et des températures qui continuent à grimper. 26 à Ferrette et Neubrisac, 27 à Cernay, Münster, Zellwiller, Strasbourg et Wissembourg et le maximum 28 degrés pour Haguenau, Célestat, Colmar et Mulhouse.
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0: Il y a des chansons françaises qu'on connaît tellement bien qu'on pourrait les chanter même réveillées à 3h du matin. Et c'est justement ce qu'on vous propose maintenant. Trois titres à la suite, trois refrains qui rappellent des souvenirs, des vacances ou des trajets en voiture, fenêtres ouvertes, que vous soyez au travail, dans les bouchons ou tranquillement à la maison. Allez, montez un peu le son, ça fait toujours du bien. Trois chansons françaises, Goldman, la nouvelle chanson de Gauvin Cerf et les Négresses Vertes.
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1: Tiens, vous avez remarqué, il y a des objets qui tombent en panne toujours au mauvais moment. Alors plutôt que de les laisser au fond d'un placard, direction Mutzig pour un bon plan malin et solidaire, le Repère Café. Rendez-vous samedi 23 mai au 9 cours de la Dîme avec deux sessions dans la journée, 9h30 puis à 14h. Vous venez avec vos petits objets du quotidien et des bénévoles vous aident à leur donner une seconde vie. C'est gratuit, utile, convivial et en plus, bah, ça évite de jeter pour rien. Et puis direction Molsheim où les bonnes affaires sont de retour. La médiathèque organise sa grande vente de livres, CD et revues issues de ses collections à tout petit prix. Et pour chiner tranquillement, bah, direction un lieu assez unique, hein, le caveau Bugatti de l'Hôtel de la Monnaie. Rendez-vous ce samedi 23 mai et dimanche 24 mai à 9h30 pour faire le plein de lectures, de musique et de trouvailles. Et tout ça à petit budget.
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0: Pays des Merveilles de Juliette, un des grands succès d'Yves Simon. Un peu avant 15h, là, il se passe quelque chose d'assez étrange. Tout le monde pense discrètement au goûter. Le café qui revient, le biscuit qu'on sort du sac ou ce petit tour jusqu'au distributeur en se disant « Allez, juste un chocolat hein. ». Bref, le coup de fatigue de l'après-midi est bien là. Alors nous, on reste avec vous pour vous accompagner jusqu'à la fin de journée avec de la musique, des sourires et tout ce qui se passe près de chez vous.
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du peps, un brin de mélancolie et une belle énergie, vedette et une artiste strasbourgeoise à mi-chemin entre la pop anglaise et la variété française. Elle est accompagnée de trois musiciens et propose des lives une bonne dose d'énergie. Appréciez.

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1: On continue tranquillement ensemble, 15h, les infos avec Ici Alsace.
2: Une honte pour l'image du football et du supporterisme. La réaction de la ministre des Sports, Marina Ferrari, après les affrontements hier soir à Paris entre supporters ultra, notamment niçois, qui ont fait 6 blessés, dont un grave. Un service de sécurité important sera déployé ce soir aux abords du Stade de France pour la finale de la Coupe de France entre Nice et Lens. Une course-poursuite entre passeurs, migrants et policiers la nuit dernière à Abbeville dans la Somme. La voiture poursuivie s'est encastrée dans la façade d'une maison. Il y a 8 blessés, dont 2 nouveau-nés, rapporte ici Picardie. L'emblématique verrerie Duralex n'est pas sortie d'affaire. Un an après son sauvetage, l'entreprise de la chapelle Saint-Mémin près d'Orléans fait l'objet d'un audit. Celui-ci pointe des erreurs de gestion. Un redressement judiciaire n'est pas à exclure. Les surveillants des collèges et lycées appellent à la grève partout en France le 2 juin prochain. L'intersyndicale estime que le gouvernement ne fait rien pour qu'ils puissent travailler dans des conditions acceptables et décentes et réclame notamment des créations de postes. J'aime passionnément la France et j'aime profondément les Français. C'est avec ces mots que l'ancien Premier ministre macroniste Gabriel Attal annonce aujourd'hui sa candidature à l'élection présidentielle de 2027. La secrétaire générale de la CGT demande la réouverture des négociations salariales. Selon Sophie Binet, la réévaluation automatique du SMIC tous les 1er juin placera 80% des branches professionnelles avec des minima inférieurs au salaire minimum. Et puis cette étude pour terminer, selon des chercheurs français, les vaches sont capables de distinguer des personnes qui leur sont familières. Pas si vache, finalement.
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1: Un temps très ensoleillé sur l'Alsace pour cet après-midi et des températures qui continuent à grimper. 26 à Ferrette et Neubrisac, 27 à Cernay, Münster, Zellwiller, Strasbourg et Wissembourg et le maximum 28 degrés pour Haguenau, Célestat, Colmar et Mulhouse.
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0: Il suffit parfois d'une simple chanson pour remettre un peu de soleil dans un après-midi compliqué. Alors pendant quelques minutes, on oublie les rendez-vous, les mails, la circulation ou même la météo, quoique avec ce beau temps, c'est quand même le bonheur. Voici trois chansons françaises à la suite avec Ici Alsace, des titres qu'on connaît, qu'on fredonne et qui donnent envie d'être amoureux. Pierre Bachelet, Patrick Fiori et Joe Dassin.
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1: Il est tout petit, mais franchement, il arrive à gâcher une soirée barbecue à lui tout seul. Eh oui, le moustique tigre est de retour et on va apprendre à mieux le connaître. Rendez-vous ce soir à 18h30 au Centre socioculturel d'Aubernais pour une conférence ouverte à tous avec le syndicat de lutte contre les moustiques du Bas-Rhin. L'idée, c'est de comprendre les risques, apprendre les bons gestes et découvrir comment éviter que ce petit envahisseur s'installe tranquillement chez nous. L'entrée est libre. Et puis à Issenheim, la maison Saint-Michel vous ouvre son parc pour la fête de la nature. C'est demain samedi 23 mai, au programme Apprendre à reconnaître les chants d'oiseaux, observer les espèces locales et mieux comprendre leur rôle dans la biodiversité. Et puis pour les plus créatifs, un atelier fabrique ton nichoir est aussi proposé et vous pourrez même repartir avec votre propre création. C'est gratuit, c'est ouvert à tous. Vous le notez, c'est ce samedi 23 mai, toute la journée à la maison Saint-Michel à Issenheim.
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0: Elsa en 1986, c'est la chanson de la bande originale du film La femme de ma vie. Le plus dur dans une journée, c'est pas toujours le réveil, c'est souvent la dernière heure avant de rentrer. Parce qu'entre 16 et 17 heures, il faut encore tenir, penser au repas du soir, gérer les trajets, éviter les bouchons et répondre à la fameuse question « qu'est-ce qu'on mange ce soir ?» qui revient absolument tous les jours. Alors avant ça, prenez une petite pause, restez avec Ici Alsace.
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1: Un regard à l'horloge du studio, tiens, c'est le moment. Eh oui, il est 16h, ici Alsace, ce sont les infos.
2: Circulation très difficile en ce vendredi début du week-end de Pentecôte. Bison futé voie rouge dans le sens des départs partout en France. On comptabilise déjà 553 km d'embouteillage. Parmi les axes les plus encombrés, la 2 dans le Nord, la 86 en Ile-de-France et la 7 dans le Rhône. La présidente de l'Assemblée nationale, Yaël Braun-Pivet, saisit le déontologue de l'Assemblée concernant le député Charles Alloncle. Le rapporteur de la commission d'enquête sur l'audiovisuel est suspecté d'embaucher sa compagne collaboratrice parlementaire, ce qui est interdit depuis 2017 et l'affaire Fillon. C'est le magazine Paris Match qui a vendu la mèche. La création dès cette année d'une brigade portuaire des douanes à Dunkerque dans le Nord, une annonce du ministre des Comptes Publics. David Daniel souhaite ainsi mieux lutter contre l'importation illégale de drogue. Dunkerque est l'un des principales portes d'entrée de la cocaïne en France. En 2015, l'hélicoptère d'une production télé de TF1 s'écrase en Argentine, on s'en rappelle. Il fait 10 morts, notamment la navigatrice Florence Artaud, le boxeur Alexis Bastine et la jusqu'à Minufa. Trois des producteurs de l'époque ainsi que la société de production vont être jugés en correctionnel à Paris pour homicide involontaire 11 ans après les faits, on l'apprend aujourd'hui. Des steaks hachés pur bœuf surgelés de la marque Carrefour Extra, rappelés partout en France, en cause une suspicion de présence de petits morceaux métalliques. Et puis une finale de Coupe de France sous haute tension ce soir au Stade de France à 21h entre Lens et Nîmes et Nice. Hier soir, des ultras niçois se sont violemment affrontés. Il y a 6 blessés dont un grave. La préfecture de police annonce un dispositif de sécurité adapté.
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1: Un temps très ensoleillé sur l'Alsace pour cet après-midi et des températures qui continuent à grimper. 26 à Ferrette et Neubrisac, 27 à Cernay, Münster, Zellwiller, Strasbourg et Wissembourg et le maximum 28 degrés pour Haguenau, Sélestat, Colmar et Mulhouse.
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1: Ami revient sur le devant de la scène avec ce nouveau titre à l'imparfaite, issu de la réédition de son dernier album. Certains mots alsaciens donnent immédiatement envie d'un dimanche en famille, avec le kouglof sur la table. Même ceux qui ne parlent pas l'alsacien aiment entendre ces expressions qui sentent bon la région et les souvenirs d'enfance. Et justement, c'est l'heure de retrouver Jonathan Val pour le mot du jour en alsacien. Une expression à découvrir et peut-être à ressortir dès ce soir à la maison.
2: Salut Bissama, salut du... En arrivant ce matin à la radio, j'ai vécu ce que l'on vivra ce week-end ou ce qu'on a vécu aussi cette semaine avec les températures. Dehors, 13 degrés, on rentre à l'intérieur, 20 degrés et l'après-midi, il fait 25, voire bientôt 30 degrés. Ah, il y a quand même une sacrée différence entre les températures du matin et les températures de l'après-midi. Ah ben oui, et on dit der Temperatur Unterschied, la différence de température. Der Unterschied, c'est la différence. Comme le jeu des 7 différences, il faut trouver les différences. Bref, le matin 10, l'après-midi 31, ça fait 21 grottes, Unterschied, 21 degrés de décalage. Le matin, je pars avec la veste, le pull, alles, et en rentrant l'après-midi, je dois tout mettre dans le sac de travail, sinon je suis comme au sauna et je dégouline en arrivant à la voiture. Pensez à ramener des vêtements de rechange avec der Temperatur Unterschied, avec cette différence de température, en plus dans la même journée. Hein. Et là, il y en aura pas mal des Temperatur Unterschied encore.
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0: On devrait parfois remplacer les pauses café par des pauses chansons françaises. Bah oui, parce qu'un bon refrain pour faire oublier la fatigue, les soucis ou même les tickets de caisse qui deviennent un petit peu trop longs ces derniers temps, eh ben c'est parfait. Alors pendant quelques minutes, ici Alsace, vous fait plaisir avec vos trois chansons françaises à la suite. Jeanne Masse, Christophe Maé et Mylène Farmer. Montez le son, ça va faire du bien.
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1: Ce samedi 23 mai au musée Electropolis à Mulhouse, une expérience inédite vous attend, un jeu immersif et ludique pour retracer l'histoire de l'électricité à travers les objets et les photos de collection. Le principe est simple, vous arrivez, vous scannez le QR code à l'accueil et l'enquête commence. Vous allez devoir observer, chercher des indices et percer petit à petit le mystère des objets du musée. C'est gratuit de 14h à minuit, sans réservation, avec dernières entrées à 23h30. Et puis toujours ce samedi, mais à Hartmannswiller, la journée sera placée sous le signe du bon plan et du partage. Le matin, 9h30 à 11h30, place au Repère Café à la salle polyvalente. Des bénévoles vous aident à réparer vos objets en panne plutôt que de les jeter. Et l'après-midi, de 15h à 17h, c'est le 21e troc aux plantes. Vous pouvez venir avec vos graines, vos boutures, vos plants, les déposer, puis repartir à la chasse aux nouvelles trouvailles. Et en bonus, du broyat de branches est mis gratuitement à disposition pour pailler vos cultures. Pensez juste à prendre un contenant.
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0: marathons, les dossards s'arrachent et les runners s'époumonnent. Alors pour tenter de comprendre ce phénomène, Fred Ballard a réuni ses experts en glandouille pour tenter de dresser le portrait type du marathonien dans l'humour en tube.
1: C'est des gens, ils se réveillent le matin, ils se disent « Oui, 42 km, oui, c'est une bonne idée, oui. » Moi, tu m'appelles, tu me dis 42 km, peu importe le véhicule, hein, je raccroche.
2: Oui, c'est vrai que dit comme ça, le mot marathon perd un petit peu de sa superbe hein, quand on n'est pas fan des déplacements en général et surtout le week-end. Se taper 42 km sans escale un dimanche matin, ça relève de la punition pour Romain Fraissinet.
1: 42 km pour finir dans la même ville. Moi, si je fais 42 km, il faut que le paysage, il ait changé. Sinon, comment j'explique à mon corps pourquoi on est fatigué? Il va me dire, on était là tout à l'heure, hein. Je lui dis quoi, moi? Oui, mais le dossard, il est stylé, à vous.
2: Oui, bon, définitivement, la tête de Romain Fraissinet est taillée pour le rire, mais pas pour courir, hein. Il n'est pas le seul dans ce cas-là. Bien avant lui, Raymond DeVos avait questionné les organisateurs de marathon sur l'aptitude de certains participants.
3: On en voit un qui marche, là. C'est un contestataire. Il en avait assez de toujours courir comme un fou, alors il a organisé une marche de protestation. Elle me dit, dis donc, il n'a pas l'air d'être suivi. D'ici, mais comme tous ceux qui le suivent court, il est dépassé.
2: Voilà, bah, si l'humour absurde s'en mêle, on n'est pas prêt de franchir la ligne d'arrivée. Mais bon, l'important c'est de participer. Et tant qu'on se tape des barres, peu importe le dossard.
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0: pour Orchestral Manoeuvre in the Dark et ce tube des années 80. Il y a un moment qu'on adore tous en fin d'après-midi, celui où on commence enfin à penser au retour à la maison. Le moment où on décroche doucement du travail, où on imagine déjà le repas du soir ou juste le plaisir de poser les clés en rentrant. Et ici Alsace, toujours au menu. Dans quelques minutes, 17h, Elisa Gautron vous accompagne pour finir la journée et moi je vous souhaite un excellent week-end. À lundi.
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1: Merci d'avoir choisi Ici Alsace pour égayer votre journée. Il est 17h. À 17h, toute l'actu, c'est avec vous, Héloïse Roger. Bonjour.
2: Bonjour Elisa, bonjour à tous.
1: L'enquête avance au Portugal et chez nous, en Alsace, après la découverte de deux colmariens abandonnés sur le bord de la route au sud de Lisbonne.
2: Oui, on en sait un peu plus sur le profil de leur mère, elle aussi colmarienne, arrêtée hier avec son compagnon dans le sud du pays. Marine, une quadragénaire qui est sexologue en libéral, elle est spécialisée dans le traitement du psychotraumatisme. Elle est très active sur les réseaux sociaux, a de très bon retour de la part de ses patients. Aucun signalement n'avait été effectué par la crèche ou l'école de ses enfants dans cette affaire. La mère et son compagnon pourront être présentés dans les prochaines heures à un juge d'instruction au Portugal. Les deux garçons de 4 et 5 ans ont eux été placés en famille d'accueil avant leur rapatriement en France dans les prochains jours. Vous avez tous les détails de cette affaire sur notre site ici.fr, page Alsace.
1: 4 personnes présentées aujourd'hui en comparution immédiate au tribunal de Colmar.
2: Ils sont soupçonnés d'avoir participé à un trafic de stupéfiants depuis l'an dernier à Winsenheim et Colmar. Elles ont été interpellées en début de semaine avec 2 autres personnes, 4 hommes et 2 femmes âgées de 21 à 53 ans. Lors des interpellations, de la drogue et plus de 330 000 euros en espèces ont également été saisis. Un incendie ce matin dans un bâtiment agricole à Mittlar, dans le Haut-Rhin. Il était vide, personne dedans, mais tout est parti en fumée.
1: De très nombreux visiteurs sur les bancs du Rhénus.
2: Avec un taux de remplissage de la salle de 94%, les basketteurs de la SIG ont fait une très belle saison. Les Strasbourgeois ont joué devant plus de 5800 spectateurs en moyenne. C'est la deuxième affluence de Betclic Elite après le Paris Basket. Sur la terre battue strasbourgeoise, aux internationaux de tennis, l'américaine Emma Navarro est la première qualifiée pour la finale, battant en 2-7 sa compatriote Anne Lee 6-1-6-3. Elle affrontera demain en finale la vainqueur de la seconde demi-finale entre la Canadienne Victoria Mboko et la Roumaine Jacqueline Christian. Le match est en cours et puis lui participera bien à Roland-Garros. Le Strasbourgeois Pierre Hugerbert vient de se qualifier. Ce sera son 10e Grand Chelem parisien, tournoi qui commence dimanche.
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2: Il va faire bien chaud pour les joueurs de tennis ce week-end.
1: Oui, pour le coup, l'été est déjà là. Il fait 27 degrés au maximum aujourd'hui. Ça va encore bien monter pour le coup ce week-end. Que ce soit demain ou dimanche, il va continuer à faire très beau. Pensez à prendre la crème solaire, à bien vous protéger. Surtout, demain, on sera entre 27 et 30 degrés. Au meilleur de la journée, dimanche entre 29 et 32 degrés. Et puis reprenez déjà les réflexes de l'été, pensez à bien vous hydrater, à pouvoir protéger votre peau et votre tête et surtout à garder votre chez vous le plus au frais possible pour que ce soit supportable avec ces grosses chaleurs. Sur les routes d'Alsace, on a un gros bouchon à Île-Napoléon au niveau de l'échangeur de l'A35 vers l'A36 dans le sens Allemagne-France. Pour l'instant, on ne sait pas à quoi est dû ce bouchon, mais les gendarmes sont en route. Il y a pas mal de monde pour le coup, ça bouchonne aussi sur l'A35 dans le sens Strasbourg-Mulhouse au niveau de Colmar et puis c'est complètement bouché aussi au niveau de la Suisse si vous allez vers Bâle, il y a pas mal de monde aussi sur les routes. Si vous voyez quelque chose qui perturbe la circulation, vous, si vous avez plus d'infos sur ce bouchon à Île-Napoléon, appelez-nous 03 88 25 02 02.
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1: Vous pouvez voir son biopic en ce moment au cinéma. Il est sorti il y a quelques semaines, mais il passe toujours dans les cinémas en Alsace. D'ailleurs, cette chanson, elle est peut-être dedans. À vous de voir. Si vous allez voir le film, vous nous direz si elle est dedans. C'est Michael Jackson qu'on écoute à 17h04 avec Black or White.

0: Black or White, c'était Michael Jackson sur votre radio ici Alsace.
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0: Salut l'Alsace, passez un bon vendredi avec nous. Il fait beau, il fait chaud et surtout c'est presque le week-end. Et ça c'est une très bonne nouvelle. D'ailleurs le week-end ça peut être le moment de tester des nouveaux restaurants. Et pourquoi pas de la street food libanaise. Isabelle Chalaï a mis la main à la pâte pour vous. Rendez-vous dans quelques minutes. Avant ça, il y a une chanteuse qui fait son grand retour aujourd'hui. C'est Zazie avec une toute nouvelle chanson. Ça s'appelle Peu importe.

0: Le grand retour de Zazie. Aujourd'hui, c'était sa toute nouvelle chanson, Peu importe. Est-ce que vous connaissez des plats libanais? Alors, si vous avez déjà goûté du houmous, vous avez peut-être déjà un pied dans la cuisine libanaise, ou alors juste un orteil, vu toute la richesse de cette cuisine. Isabelle Chalaï vous emmène à la découverte des spécialités du Liban aujourd'hui.
1: Tout à côté de la place Kléber à Strasbourg, eh bien aujourd'hui je vais tester une adresse qui fait voyager sans quitter la ville. Son nom c'est Duka, une street food libanaise qui mise sur le fait maison, du pain jusqu'aux sauces, en passant par des viandes longuement travaillées. Alors, on va rencontrer l'équipe, découvrir les coulisses et surtout goûter. Alors on est maintenant à l'intérieur du restaurant Duka, ça sent très bon. Nous sommes avec Mireille et avec Rita. Mireille et Rita, bonjour à vous deux.
2: Bonjour.
3: Bonjour.
1: Ça veut dire quoi, Duka, Mireille?
2: C'est quand on broie les épices, ça s'appelle en arabe Duka. C'est plutôt plus que la street food traditionnelle, c'est tout d'abord fait avec amour, avec chaleur. On a ajouté notre touche personnelle à la street food libanaise.
1: Concrètement, qu'est-ce qu'on prépare ici?
2: On prépare les desserts, qui sont des desserts typiques libanais. On fait les sandwichs, tout est 100% fait maison. On fait aussi notre fameux knefe, c'est un dessert libanais typique. Et Rita aussi fait les manakish, ce sont des galettes au thym, ou bien au za'atar, c'est le fameux thym libanais.
1: Qu'est-ce que je vais, moi, faire avec vous, puisque je vais tester la street food libanaise?
2: Avec moi, vous allez faire le knefe, c'est le dessert typique libanais.
1: Bon, j'ai l'impression que j'ai un petit peu de boulot, donc on va y aller. Moi, je suis avec vous, Mireille, et maintenant, on va confectionner le knefe. Ça me faisait penser au knefe alsacienne. Ça sent très très bon. Qu'est-ce qu'il y a là-dedans?
2: C'est deux genres de semoule, avec du beurre et du lait, et avec du fleur d'oranger, bien sûr.
1: Bah oui, bien sûr.
2: On a déjà broyé tout ça. On va l'étaler sur le plateau.
1: Alors, on y go. Donc là, l'idée, c'est de quoi? C'est de mettre... D'étaler, de mettre toute cette pâte et de l'étaler. Et ça, c'est la base du dessert.
2: La base. Après, on va mettre la fromage.
1: Le fromage.
2: Le fromage. On
1: va Allez, étirons ensemble le fromage. Soyons fous.
2: Et on le cuit sur le feu, pas dans le four.
1: Mais là, c'est très très grand. C'est pour combien de personnes, là?
2: C'est pour une douzaine.
1: Le flip-flop du knefe. On a donc retourné à la galette. Et là, on se retrouve avec donc la galette au-dessus, le fromage en dessous. On prend un sirop. C'est un sirop de quoi?
2: C'est sirop aux fleurs d'oranger.
1: Faut que ce soit généreux,
2: ouais.
1: Alors, hop là. Et on y va, et on y va. Et ensuite, on va mettre des pistaches.
2: C'est ça.
1: Et donc là, maintenant, attention à la magie. On est en train de couper donc ce fromage avec la fleur d'oranger, avec les pistaches. Oh là là, mais qu'est-ce que c'est bon! Ah non, mais c'est extraordinaire!
4: Qu'est-ce que c'est bon!
1: Alors bravo Mireille, j'adore! C'est fantastique, merci Mireille.
2: Bon appétit!
0: Et d'autres épisodes de J'ai testé sont à retrouver sur l'application ici et sur ici.fr. Teddy Swims arrive dans un instant avec Lose Control. Et tout de suite, voilà, chagrin d'amour avec chacun.

0: La voix puissante de Teddy Swims, c'était Lose Control sur votre radio ici Alsace. On fait le point sur vos conditions de circulation dans un instant. Avant 18h, bien sûr, on jouera ensemble au Bretzel, pas Bretzel. Et avant tout ça, la musique, c'est France Gall avec Ella Ella.
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0: Et là, c'était France Gall sur votre radio ici Alsace, il est 17h26. On regarde ce qui se passe sur les routes d'Alsace. On a ce bouchon sur la 36 dans le sens Allemagne-Belfort. On a appris que c'était à cause d'un accident entre deux véhicules sur la voie de gauche à hauteur de la sortie de Île-Napoléon. La police est sur place. Prudence donc si vous devez passer par là. Il y a beaucoup de monde aussi sur la 35 si vous allez vers la Suisse juste après Saint-Louis. Ça bouchonne beaucoup autour de Bâle. Et puis on a les bouchons habituels à 7h. Il y a pas mal de monde sur les routes ce soir, c'est le début du week-end de Pentecôte, donc redoublez de prudence et bonne route à tous.
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0: Voici Keane avec Everybody's Changing.

0: Ça, c'est typiquement le genre de chanson qu'on écoute en voiture, la fenêtre ouverte, les cheveux qui volent au vent. C'était Keane avec Everybody's Changing. Il est 17h31, c'est l'heure de vous cultiver avec de l'actu musicale avec Émilie Massoyer. Salut Émilie.
1: Salut tout le monde. Émilie au rapport pour votre dose quotidienne d'actualité musicale. Écoutons Charles Aznavour en ce 22 mai, jour anniversaire de sa naissance, il y a 102 ans.

L'occasion de vous rappeler que Monsieur Aznavour, l'excellent film biographique signé Grand Corps Malade avec Taha Rahim dans le rôle titre, est disponible sur Netflix. Youpi, le voici, le nouveau Zazie.

avait déjà senti sur son album Air en 2023 que Zazie avait envie de prendre de la hauteur, de s'éloigner des petits tracas pour se concentrer sur les belles choses de la vie, le début de la sagesse en quelque sorte. Et bien c'est ce qui se dégage aussi de cette nouvelle chanson, Peu importe, une philosophie qui, si on la suit, peut nous épargner quelques colères stériles. Merci Zazie et à la semaine prochaine. Zazie sera l'invité d'ici, dans Décibel, mardi à 20h. Et un petit plateau de télé, tiens, ça vous dit ? C'est dimanche à 20h sur Arte.

Streisand, la naissance d'une diva. C'est un beau documentaire français qui raconte le parcours incroyable de Barbara Streisand. Son enfance difficile, hein, c'était le vilain petit canard de la famille à Brooklyn. Son ascension fulgurante dans la musique, dans le cinéma, les 150 millions de disques vendus, les Oscars. Dingue, tout est dingue dans la vie de Barbara Streisand. À découvrir dimanche soir à 20h sur Arte. Les trois concerts anniversaires des 50 ans de carrière de Renaud ont été un succès. Le Zénith de Paris plein à craquer, une liste d'invités folle. Julien Clerc, Francis Cabrel, Alain Souchon, Nicolas Sirkis, Jean-Louis Aubert. Et Renaud en pleine forme, debout, il chantait comme il pouvait, évidemment. Mais en tout cas, il a participé à tout. Et c'était tellement bien qu'il a décidé de diffuser le spectacle, qui avait été filmé au cas où, à la télé à la rentrée de septembre. Ça sera sur France 4.

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0: Allez, c'est le moment. 03 88 25 15 15. 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S'il y a bien une chanson de Queen qu'on peut chanter en groupe au karaoké, c'est bien Bohemian Rhapsody. Ça arrive juste après Escroc de Marine. Hello.

0: Bohemian Rhapsody, c'était Queen sur votre radio ici Alsace. Il s'en passe des choses sur la route ce soir avant le début de ce week-end de Pentecôte. On a un véhicule en panne sur la M35 dans le sens Colmar-Strasbourg à hauteur de la sortie M351 vers Wolfisheim. Ça provoque des ralentissements. Et puis on a toujours ce bouchon sur la 36 dans le sens Allemagne-Belfort à cause d'un accident entre deux véhicules. C'est sur la voie de gauche à hauteur de la sortie de l'île Napoléon. La police est sur place. Soyez prudents. Bonne route à tous. Il y a beaucoup de monde hein, ce soir et puis aussi sur la 35 en allant vers la Suisse hein, juste après Saint-Louis, il y a encore pas mal de monde pour le coup, ça bouchonne verbal beaucoup et puis les bouchons habituels à 7h encore, 03 88 25 02 02, c'est le numéro qu'il faut appeler si vous avez des infos sur ce qui se passe sur la route, si vous voulez nous donner plus de précisions. 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
0: Et on accueille Denis, bonjour Denis.
2: Bonsoir.
0: Bonsoir, oui, bonjour, bonsoir.
2: C'est pas grave.
0: On dit ce qu'on veut à cette heure-là.
2: Exactement, et on fait ce qu'on veut.
0: Exactement. Denis, vous allez faire quoi ce week-end?
2: Écoutez, pas grand-chose, hein. Je me repose chez moi, j'ai un peu des problèmes de santé. Mais bon, il y a pire, quoi, mais il y a mieux aussi, quoi, mais ça va.
0: Oui, vous allez profiter un petit peu du beau temps, quand même.
2: Ouais, bien sûr, le soleil. Hein. Je reste un peu à l'ombre, hein, ça va chauffer, ça va taper.
0: Il vaut mieux, oui, parce que ça va beaucoup taper ce week-end. Alors Denis, on va peut-être vous occuper hein, ce week-end. Il y a la foire de Mulhouse qui est là encore voilà. Jusqu'à lundi. Ouais. On vous offre peut-être vos places pour aller là-bas si vous gagnez Bretzel, pas Bretzel. Alors, le principe du Bretzel, pas Bretzel, Denis, je vous fais trois propositions. Si c'est pas alsacien, vous me dites pas Bretzel. Et si c'est oui. Alsacien, vous me dites...
2: Je dis Bretzel, je connais, j'écoute tous les jours.
0: Alors, c'est parti Denis, on joue avec les lacs. Bretzel ou pas Bretzel?
1: Top chrono.
0: Le lac de Pierre Percé.
2: Pas Bretzel.
0: Oui, c'est en Lorraine pour le coup. Le lac des truites.
2: Bretzel.
0: Oui, c'est chez nous Bretzel, c'est dans le Haut-Rhin, près des Vosges. Et bah c'est gagné Denis.
2: Ah merci, c'est gentil.
0: Vous avez de bonnes réponses, donc vous repartez avec vos invitations pour la foire de Mulhouse, c'est encore jusqu'à lundi.
2: Ouais, je voulais saluer toute l'équipe d'ici Alsace, vous êtes excellent.
0: Merci beaucoup Denis, passez une bonne journée.
2: Voilà, bonne merci, bonne soirée.
0: Au revoir.
2: Merci, au revoir.
0: Et puis nous, on va se faire un petit duel au soleil à Étienne Dao, 17h46, passez un bon début de week-end avec ici Alsace.

0: C'était Avamax avec Kings and Queens. Dans quelques minutes, vous retrouverez toute l'actu locale avec la rédaction d'ICI Alsace à 18h. Avant ça, voilà la toute nouvelle chanson de Charles Doré, Famille ou pas famille.
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14 et un trio strasbourgeois formé en 2023, réunissant trois artistes aux univers complémentaires qui créent une musique électropop engagée, festive et accessible. Leur premier EP, sorti en novembre 2025, mêle influence pop, électro et disco avec des textes féministes.

0: Louis XIV, la piscine. Un coup de cœur, ici Alsace.
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0: La toute nouvelle chanson de Charles Doré, Famille ou pas famille.
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0: Il est 18h, passez un bon début de week-end avec Ici Alsace. À 18h, toute l'actu, c'est avec vous, Héloïse Roger. La mère des deux enfants colmariens retrouvés sur le bord de la route au Portugal est arrivée au tribunal.
2: Et elle a été arrêtée hier avec son compagnon dans le centre du pays, soupçonnée d'avoir abandonné ses deux garçons de 4 et 5 ans en début de semaine. Louise Adélaïde Boinard, bonsoir.
3: Bonsoir.
2: On en sait un peu plus sur le profil de cette colmarienne de 41 ans.
3: Oui, elle s'appelle Marine et habite Colmar depuis peu, selon le maire de la commune. Avant, elle était à Troyes, dans l'Aube, où elle exerçait comme sexologue, un métier qu'elle pratique toujours en libéral. Elle est d'ailleurs spécialisée dans le traitement du psychotraumatisme, des troubles développés pendant l'enfance et dans l'accompagnement des hommes. Très active sur les réseaux sociaux, dont LinkedIn, la quadragénaire vante une pratique centrée sur l'écoute, le bien-être émotionnel et l'introspection. Elle a écrit par exemple « La douceur est la clé de toute libération traumatique ». Une professionnelle très bien notée, de nombreux avis soulignent sa bienveillance et sa sensibilité. Marine, qui ne s'était jamais fait remarquer depuis son arrivée à Colmar cet été, aucun signalement n'avait été effectué par la crèche ou l'école de ses enfants avant leur disparition.
2: Louise Adélaïde Boinard, merci. Donc cette mère de famille qui doit être auditionnée aujourd'hui par un juge portugais, le père des enfants avec qui elle est séparée, qui n'est pas originaire de la région alsacienne, lui a porté plainte pour soustraction d'enfants.
0: 335 000 euros de saisie lors de perquisitions dans l'agglomération de Colmar.
2: De l'argent liquide trouvé à l'issue d'une enquête pour trafic de stupéfiants. 6 personnes ont été interpellées. 4 ont été présentées au tribunal de Colmar aujourd'hui en comparution immédiate. Vous avez tous les détails sur notre page ici.fr. Elle s'est fait dérober 30 000 euros de bijoux et d'objets de valeur. Une colmarienne qui a reçu un faux plombier chez elle prétextant intervenir pour une fuite. 2 faux policiers sont ensuite arrivés chez elle. Toute une mise en scène pour qu'il réussisse au final à voler ses bijoux. Les 3 individus sont toujours recherchés par la police.
0: Gabriel Attal officialise sa candidature à la présidentielle de l'an prochain.
2: L'ancien Premier ministre et actuel chef du parti Renaissance à l'Assemblée nationale a fait cette annonce cet après-midi lors d'un déplacement dans l'Aveyron. Gabriel Attal avait donc été Premier ministre d'Emmanuel Macron 8 mois en 2024.
0: Les basketteurs de la SIG font carton plein.
2: Ils enregistrent cette saison la deuxième meilleure affluence de Betclic Elite après le Paris Basket avec 5800 spectateurs en moyenne qui sont venus les soutenir au Rhénus. Et il faut que ça continue comme ça. Demain soir, les Strasbourgeois jouent leur qualification pour les playoffs à domicile. Ils reçoivent Chalon-sur-Saône en barrage, équipe qui est juste derrière eux au classement. Lui s'est qualifié tout à l'heure, le joueur de tennis strasbourgeois Pierre Hugerbert. Il participera bien à Roland-Garros pour la 10e fois de sa carrière. Le premier tour du Grand Chelem parisien commence dimanche. En attendant, il y aura la finale des internationaux de Strasbourg sur la terre battue demain. On attend de savoir qui de la Canadienne Victoria Mboko ou de la Roumaine Jacqueline Christian qui remportera la 2e demi-finale pour affronter l'Américaine Emma Navarro qui s'est qualifiée en début d'après-midi. Chaussez vos patins, vos rollers, prenez vos planches de skate. C'est le NL Contest en ce moment à Strasbourg et tout le week-end au skatepark de la Rotonde. 20e édition de ces sports urbains qui ont la cote en Alsace. Heidi Soupol s'est rendu au parc de la Citadelle de Strasbourg pour rencontrer des jeunes athlètes en herbe.
4: Et le moins qu'on puisse dire, c'est qu'ils n'ont pas froid aux yeux. Nils, 7 ans, est venu avec son petit frère et sa maman pour s'entraîner avec sa trottinette.
5: Ça veut pas de peur du tout et j'ai pas envie de prendre des protections.
4: Ah ouais. Mais si un jour tu tombes, tu risques de te faire très mal, non?
5: Je sais pas, j'ai tombé, ça m'a fait mal quelques secondes et je sais pas, 10 secondes. Et après j'ai pris ma trotte et j'ai fait la grande piste.
4: La maman de Nils a cependant veillé à ce que le petit casse-cou porte bien son casque. Agatha, elle, a 11 ans et 2 rollers au pied depuis 2 mois maintenant.
6: Bah en fait avec des amis, on est allé au skatepark.
4: Ça t'a convaincu?
6: Oui. Bah enfin je fais des allers-retours et je monte sur les petites rues.
4: Selon le ministère de l'Intérieur, 2,5 millions de Français chaussent des rollers régulièrement. Nicolas, lui, est passionné de BMX et de trottinette depuis 16 ans.
7: Nous on est arrivé, c'est la génération 2006-2005, c'était les débuts du sport quand ça venait tout doucement de commencer. Le matériel n'était même pas vraiment étudié, fait pour, et ça a vachement évolué avec les années, et ça évoluera encore. Notamment au NL, on verra le niveau qu'il y aura, genre on part il y a 10 ans en arrière, rien à voir. Hein, ouais, ça a bien évolué là-dessus.
3: Les hommes représentent 81% des licenciés de la Fédération française de roller et de skateboard.
0: Le NL Contest se termine dimanche soir à 19h. Le reportage d'Heidi Soupol est à retrouver sur notre site internet ici.fr, page Alsace. Et puis être allé voir les sportifs descendre les rampes et patiner à toute allure direction les musées. Demain soir, c'est la nuit européenne des musées. Plusieurs événements sont organisés en Alsace. De très nombreux établissements culturels ouvrent leurs portes à Colmar, à Guenot ou encore à la Cité du Train à Mulhouse où des Olympiades sont organisées aussi toute la journée.
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0: Et les températures vont grimper encore oui. Et encore.
9: Il faut vous équiper hein, pour ce week-end. Bonne gourde pleine d'eau, de la crème solaire, chapeau, casquette, vraiment tout ce qu'il faut.
0: Les bons basiques.
9: Prenez vos précautions aussi parce que les températures, on le disait, vont bien grimper. Demain, il fera entre 27 et 30 degrés dans l'après-midi et dimanche entre 29 et 32 degrés. Le tout encore avec un grand soleil et un ciel bleu. On se croirait presque déjà en été pour ce week-end de Pentecôte. Et puis, sur les routes d'Alsace, on a un véhicule en panne sur la M35 dans le sens Colmar-Strasbourg à hauteur de la sortie M351 vers Wolfisheim. Ça provoque des ralentissements. On a toujours ce bouchon sur la 35 dans le sens Allemagne-Belfort à cause d'un accident entre deux véhicules sur la voie de gauche à hauteur de la sortie Île-Napoléon. La police est sur place, donc prudence. Et puis il y a toujours beaucoup de monde sur la 35 en allant vers la Suisse, juste après Saint-Louis. Et puis les bouchons habituels à 7h, 03 88 25 02 02 02, c'est le numéro à composer pour nous prévenir de ce qui se passe sur la route.
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9: Et parmi les plus grands noms de la musique, il y a bien sûr Daniel Balavoine avec Mon fils, ma bataille.

0: Daniel Balavoine avec Mon fils, ma bataille.
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0: Belle fin d'après-midi avec nous en Alsace. Profitez bien de ce beau soleil et de ce week-end prolongé avec la Pentecôte. Et si vous passez pas forcément le week-end en famille, on a des idées de sortie à vous proposer. À partir d'aujourd'hui et jusqu'à lundi, la Fédération des métiers d'art d'Alsace organise la 9e édition de l'expo-vente Haut la main, une expo-vente dédiée aux métiers d'art contemporains. Ça se passe à Aubernay. Vous y trouverez peut-être des petites pépites. On sera avec Célia Lacroix de la Frima dans quelques minutes. Avant ça, voilà la toute nouvelle chanson de Gaëtan Roussel, Tout s'en va.
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0: Alsace, c'était la toute nouvelle chanson de Gaëtan Housselle. Et ici Alsace, il est 18h14. Chaque jour, on vous propose des idées de sorties à faire en Alsace, des événements à ne pas manquer. Et ce week-end, jusqu'à lundi, vous pouvez découvrir des métiers d'art contemporains grâce à une expo-vente qui se déroule à Obernai. On en parle avec Célia Lacroix de la Fédération des métiers d'art d'Alsace. Bonjour Célia.
1: Bonjour.
0: Alors c'est la 9e édition cette année de cette expo-vente qui s'appelle Haut la main. C'est quoi l'objectif de l'événement ?
1: L'objectif de l'événement, c'est de pouvoir montrer au grand public toute la diversité des métiers d'art, que ce soit la diversité de matières, des métiers tout simplement, ou des démarches. Et à travers cet événement régional, on met en avant du coup 39 professionnels des métiers d'art.
0: Quels artistes justement pour avoir dans la Halle Gruber à Obernai ?
1: Eh bien, vous pourrez découvrir des métiers, on va dire, un petit peu plus classiques, comme des céramistes, des verriers, mais encore des métiers qui sont un petit peu plus rares, comme par exemple une dimandière ou alors une énoblisseur textile.
0: Dimandière, qu'est-ce que c'est ?
1: C'est une personne, en fait, qui travaille le laiton et le cuivre. Oh. Donc, c'est un métier qui vient de l'industrie, en fait. Et la personne en question, Adèle Goulet, qui fait partie des jeunes talents cette année, crée, en fait, des luminaires en cuivre et en laiton. Et c'est un très, très beau travail que je vous encourage à venir découvrir à Haut la main.
0: Oui, parce qu'il y a 5 jeunes talents donc, qui ont été sélectionnés pour participer à cette expo-vente. Parlez-nous un petit peu d'eux, Célia.
1: Et ben en fait, les jeunes talents, ils représentent un petit peu la nouvelle génération des métiers d'art. C'est vraiment des talents qui sont prometteurs et qui présentent pour la plupart, pour la première fois, leur création.

0: jury opère. On reçoit énormément de candidatures chaque année et le jury en fait fait des choix pour pouvoir représenter un petit peu différents métiers, avoir voilà des matériaux assez diversifiés comme le verre, le textile ou encore voilà par exemple tout ce qui va être matériaux naturels comme l'argile par exemple. Et voilà, là l'idée c'est vraiment de pouvoir faire connaître au public vraiment la pluridisciplinarité des métiers d'art et vraiment de pouvoir faire connaître tous ces savoir-faire et toutes ces techniques qui sont exceptionnelles et de pouvoir bien sûr les partager.
1: Alors cette expo-vente, le tarif d'entrée il est à 2 €, c'est un tarif qui participe du coup je suppose au soutien des métiers d'art.
0: Oui, c'est ça. Bah, c'est ce qui nous permet de pouvoir mettre en place cet événement-là, par exemple, et effectivement de pouvoir aider au mieux les artisans à vivre de leur métier et de leur activité.
1: Alors, si vous voulez soutenir des artistes alsaciens, l'expo-vente haut la main, c'est à partir d'aujourd'hui et jusqu'à lundi à Obernai, demain et dimanche de 10h à 19h, et lundi de 10h à 18h. Merci beaucoup, Sylvia Lacroix, d'avoir été avec nous.
0: Merci à vous.
1: Bonne journée.
0: Bonne journée, au revoir.
1: Pascal Obispo et sa chanson Lucie arrivent dans quelques instants. Avant ça, c'est l'heure de danser avec la bamba de Los Lobos.

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1: Lucie, c'était Pascal Obispo sur votre radio ici Alsace. Dans un instant, on regarde ce qui se passe sur les routes d'Alsace, comment ça circule avant ce week-end de Pentecôte, est-ce qu'il y a toujours des bouchons, des véhicules en panne, des accidents, je vous dirai tout dans quelques minutes. Et puis d'ailleurs, demain, c'est la fin du Festival de Cannes, et ce soir, il y a une émission justement à découvrir sur France 2, Patrice Gascoigne vous en parle, avant 19h. La musique, c'est aussi la musique qui vous fait bouger, avec I Just Might de Bruno Mars qui arrive dans un instant.
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0: La toute nouvelle chanson de Bruno Mars, I Just Might, pour vous mettre de bonne humeur. On regarde ce qui se passe sur la route à 18h31. Il y a toujours un véhicule en panne sur la M35 dans le sens Colmar-Strasbourg à hauteur de la sortie M351 vers Wolfisheim. Il y avait des ralentissements, ça commence tout doucement à aller mieux, mais restez prudents. Il y a toujours un petit peu ce bouchon sur la 36 dans le sens Amagne-Belfort à cause d'un accident entre deux véhicules à hauteur de Île-Napoléon. Ça commence à se résorber, ça a l'air d'aller mieux de ce que je vois sur ma carte. Il y a même plus rien pour le coup. Il y a beaucoup de monde toujours sur la 35 en allant vers la Suisse juste après Saint-Louis, ça bouchonne beaucoup aussi autour de Bâle. Et puis il y a un ralentissement sur la 35 dans le sens Strasbourg-Colmar à hauteur de Krautergersheim. Soyez prudents et puis appelez-nous 03 88 25 02 02 si vous avez plus d'infos sur ce qui se passe sur la route.
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0: On va continuer à vous faire danser cet après-midi sous ce beau soleil. Shakira arrive avec Zoo. Et avant ça, voilà, téléphone avec New York avec toi.

0: La toute dernière chanson de Shakira, c'était Zou sur votre radio ici Alsace. 18h38, on retrouve Patrice Gascoin avec ses coulisses télé. Et aujourd'hui, Patrice, à la veille de la clôture du Festival de Cannes, vous nous parlez de l'émission de Karim Rissouli, Cannes ce soir sur France 2.
1: Pas de Festival de Cannes sans le générique du Festival de Cannes. Cette musique mise en place au festival en 1990 est signée du compositeur Camille Saint-Saëns, extraite de son œuvre Le Carnaval des Animaux. Alors il n'y a pas d'animaux sur le plateau de l'émission quotidienne de France 2 Cannes ce soir, émission proposée depuis lundi en seconde partie de soirée, qui proposera sa dernière ce soir, après la finale de la Coupe de France, avec toujours une présentation signée Karim Rissouli. D'ailleurs Karim Rissouli, est-ce qu'il y a plus de stress à faire ses directs en extérieur, loin de son studio et de ses repères de ses ce soir sur France 5?
2: Il y a à la fois un peu plus de stress, mais qui est compensé par un plaisir de dingue et une chance folle d'être ici et de faire les émissions à Cannes. Le stress, il n'est pas lié au fait d'être en direct, parce que c'est ce que je préfère, je crois, le direct de mon métier, et que quand on est à Paris sur ce soir, on est systématiquement tous les soirs dans les conditions du direct, il n'y a jamais de montage, et que d'ailleurs on est aussi en direct quand l'actualité l'exige. Donc non, le stress, il n'est pas lié au direct, mais plus au fait que quand on est à Cannes, ben, on sort de notre zone de confort. C'est pas le même plateau, un plateau ça s'apprivoise, et c'est pas la même matière. On délaisse en gros la guerre, la politique, les crises en tout genre pour le cinéma et la culture. Donc ça change, même si le cinéma permet, bien sûr, et c'est ce qu'on fait, de raconter le monde et la société.
1: Karim Rissouli, un invité qui annule, une averse qui tombe. Le propre d'un direct à Cannes en extérieur, c'est que tout peut changer, non?
2: Clairement, oui, tout peut changer. Alors, côté météo d'abord, les averses, on gère. On a un toit, donc ça, on gère. Non, c'est plutôt le vent qui est l'ennemi numéro un quand on est en plateau en extérieur et qu'on a des fiches qui peuvent s'envoler à tout moment. Et puis oui, après Cannes, je crois que c'est l'événement culturel le plus médiatisé au monde, donc il y a une concurrence totale. Un invité peut se rajouter aussi à une heure de l'antenne. Et franchement, si John Travolta ou Penelope Cruz, Javier Bardem, n'importe qui de ce calibre-là, ou qu'on a envie de recevoir à tout prix, nous dit à une minute de l'antenne, on vient chez vous, évidemment on fait de la place et on s'adapte.
1: Les petits secrets de Karim Rissouli qui présente ce soir sur France 2, la dernière de Cannes ce soir. Quant à moi, même sans palme, je reviens demain pour de nouvelles coulisses télé.
0: Et en attendant, demain, d'autres coulisses de la télé sont à retrouver sur ici.fr et sur l'application ICI. Allez, on va marcher au soleil à 18h40. Walking on Sunshine de Katrina and the Waves, c'est ce qu'on écoute. Passez un très bon début de week-end avec nous.

0: C'était Catherine and the Waves avec Walking on Sunshine.
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0: Le 17-19. Vous prendrez bien un peu d'humour alsacien. Bernadette et Jean-Claude sont là à 18h44.
2: Vous êtes bien dans la matinale d'ici Alsace et c'est Hubert, hein, qui est attiré par la lumière. Et oui, et Hubert qui va vous parler de cette fameuse opération La Nuit au Musée ce week-end. Et j'ai une auditrice, Madame
3: Mops. Je suis votre plus grosse fan, Hubert, je vous écoute tous les matins.
2: Je sais,
3: j'aime bien.
2: Ça me fait plaisir.
3: J'ai jamais failli.
2: Oui, je sais, vous. Qu'est-ce que vous appréciez chez moi? C'est mon physique, sans
3: votre
2: doute.
3: Votre physique, je vous ai aussi déjà vu à la télé, je me dis toujours, ah, si seulement j'avais une semaine de moins.
2: D'accord. Madame Mops, la nuit au musée, ça vous a provoqué une question, vous aviez envie de poser une question.
3: Bah, je veux savoir, on voit quelque chose, il fait nuit.
2: Ah oui, c'est la nuit au musée, mais non, les musées seront ouverts. Voilà,
3: ils sont allumés,
2: Ils
3: sont allumés. La lumière, autre part.
2: Ils sont allumés.
3: Parce que maintenant, il y a Catherine Trottmann, elle allume, elle allume, qu'on voit de nouveau.
2: Catherine, elle rallume, rallumeuse,
3: oui,
2: on peut dire. Elle rallume les rues, voilà, et on pourra aller au musée. Ça, c'est bien qu'on rallume les rues,
3: mais naturellement.
2: On a rallumé la cathédrale, elle a rallumé.
3: Mais j'en avais marre de rien voir quand tu rentres le soir, tu trouves pas le trou de la serrure, on ne saute vite.
2: Et combien de fois les gens sur l'autoroute disaient, on ne voit pas la cathédrale, du coup, on ne sait pas si on est à Mulhouse. Voilà, peut-être. Donc là, ça y est, on revoit. Et est-ce que ça vous intéresse d'aller dans un musée la nuit?
3: Il faut y aller comment? Avec une lampe de poche?
2: Certains, il y a un musée qui fait une visite à la lampe de poche, mais sinon vous pouvez y aller juste avec votre mari. Hein.
3: Non, merci Nana, non. Le dernier qui m'a regardé avec une lampe de poche, c'est le chinéco. Vous savez, il a une lampe frontale comme
2: Oui.
3: Il se met entre les deux champenois et alors il regarde. Moi, je ne le vois plus, hein, je vois juste encore les cheveux.
2: Mais il est devant un tableau, il est devant l'origine du monde de Courbet.
3: Ah, oh, y a
2: Oui.
3: Ah, ça, je ne savais maintenant pas.
2: Ouais. Et après, c'est le tunnel de Sainte-Marie-aux-Mines.
0: Et Bernadette et Jean-Claude sont aussi à retrouver sur ici.fr et sur l'application ici. Francis Cabrel arrive dans un instant avec sa toute nouvelle chanson. Et tout de suite, voilà Les Innocents avec L'Autre Finistère.

0: La beauté de la chanson corse et Francis Cabrel. Et puis demain, la Corse, elle est à l'honneur à Marseille, au Vélodrome, avec votre radio ici. Les plus grands artistes de l'île de beauté et les grands noms de la chanson française vont se réunir. Émilie Mazoyer est en direct de l'événement ce soir à 20h. On s'approche de 19h à suivre Laurent Petit-Guillaume de 19h à 20h pour vous accompagner avec l'émission 100% années 80. On va se faire plaisir avec les plus grands classiques de la décennie. Et puis avant 19h, la musique, c'est ABBA avec Money, Money, Money.
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0: Ah bah avec Moni, ça donne envie d'aller sous le soleil. On continue à vous accompagner évidemment pendant tout ce week-end de Pentecôte. Attention hein, aux fortes chaleurs, pensez à bien vous protéger et surtout à prendre de quoi vous hydrater. Et puis la soirée n'est pas terminée, vous avez Laurent Petit-Guillaume qui arrive juste après vos infos de 19h. Et à partir de 20h, vous retrouverez Émilie Mazoyer en direct du stade Vélodrome à Marseille.
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0: Passez une très belle soirée avec Ici Alsace. Il est 19h. Toute l'actu avec Benjamin Mathieu.
2: Une finale de Coupe de France sous haute tension au Stade de France ce soir entre Nice et Lens. Plusieurs dizaines de supporters ultra-niçois sont toujours en garde à vue après de très violents affrontements hier soir dans les rues de Paris qui ont fait 6 blessés dont un grave. Un comportement inadmissible selon la ministre des Sports. Au Stade de France, à 2h du coup d'envoi, la sécurité est donc sur les dents. Stéphane Rigles, vous êtes sur place pour Ici Azur, bonsoir.
3: Bonsoir Sébastien, c'est pas grave.
2: Sébastien, et c'est donc un contexte vraiment particulier pour les niçois dans cette finale.
3: Ah oui, d'un point de vue sécurité déjà avec la présence de plus de 2000 policiers pour ce match, des supporters niçois loin d'être en majorité ce soir et ils se sont réunis tout à l'heure dans un parc de Saint-Denis avant de rejoindre la fan zone à proximité du Stade de France. Certains m'ont confié être vigilants et ne pas aller n'importe où, notamment après les événements d'hier soir. D'autres m'ont même dit qu'ils ne sortiront pas ce soir, quel que soit le résultat de cette finale, tout simplement pour éviter de se mettre en danger. La plupart par contre ont envie de croire à un exploit de leur équipe face à Lens, car oui, pour eux, ce serait un exploit vu la saison des deux clubs. Lens, deuxième de Ligue 1, Nice, de son côté, qui va jouer sa survie dans l'élite la semaine prochaine avec un barrage face à Saint-Etienne.
2: Et un match évidemment à suivre sur Ici Azur, Ici Nord et Ici.fr. Et puis côté symbole, les parents de Christophe Glaise, notre confrère journaliste sportif emprisonné en Algérie depuis près d'un an, donneront le coup d'envoi du match à 21h. Dans les transports, des retards très importants dans les trains entre Paris et le Sud-Est, parfois jusqu'à 4 heures, en cause d'une rupture de l'alimentation électrique en gare de Nîmes-Centre, la SNCF qui annonce un retour à l'heure normale en fin de soirée seulement. Énormément de monde également sur les routes, avec un record de bouchons il y a une heure, 1221 km de bouchons cumulés, bison futé, voie rouge sur l'ensemble du territoire. La mère de famille alsacienne interpellée hier au Portugal est en ce moment même au tribunal pour être auditionnée par un juge. Mardi dernier, cette femme domiciliée à Colmar et connue dans le monde du bien-être avait abandonné ses deux enfants de 4 et 5 ans près d'une forêt. Le député Charles Alonque, photographié par Paris Match avec sa collaboratrice parlementaire présentée comme sa compagne, s'est interdit depuis 2017 et l'affaire Pénélope Fillon. L'élu d'extrême droite se dit scandalisé par les photos. Il précise qu'ils ne sont ni mariés, ni conjoints, ni concubins. Un week-end de la Pentecôte exceptionnel au niveau température, en fort contraste évidemment avec les températures automnales du week-end dernier, des chaleurs qui sont très précoces pour la saison. Et le premier réflexe, bien, c'est de se jeter à l'eau pour se rafraîchir dans le premier cours d'eau qui passe, mais c'est évidemment très dangereux. Françoise Lefeyère est directrice de la communication pour Voies Navigables de France. Elle lance une alerte à la vigilance.
4: Le dôme de chaleur, ça donne envie de fraîcheur. Et c'est une très mauvaise idée d'aller se baigner dans ces canaux, les fleuves ou les rivières. Chaque année, il y a des morts. Vous n'êtes pas dans une piscine avec la petite échelle. Vous êtes dans des lieux sauvages, pas autorisés à la baignade. Et effectivement, autour des barrages ou des écluses, vous avez des risques d'aspiration en raison du courant ou des tourbillons, premièrement. Vous avez aussi la navigation des bateaux. Certains bateaux font plus de 100 mètres, donc le baigneur, il le verra pas du tout. Et un des risques les plus mortels, c'est le saut du pont. Parfois, le pont n'est pas très haut et là, c'est vraiment un risque mortel parce que en dessous de l'eau, qui n'est pas claire, Et il y a de nombreux dangers.
2: Voilà, vigilance donc. Et puis cette étude, pour terminer, selon des chercheurs français, les vaches sont capables de distinguer les personnes qui leur sont familières et de percevoir nos émotions. Féline Leloir Duo, une étude très sérieuse qui prouve que les vaches sont vachement sympas.
5: Que les vaches puissent reconnaître les visages, les scientifiques l'envisageaient déjà. Mais là, cette étude va plus loin, explique Léa Lansad, chercheuse en éthologie à l'INRAE.
6: Alors, ce qui est surprenant, c'est qu'elles le font sur des écrans et juste sur des petites photos d'identité, sur juste des visages. Donc, c'est vraiment les traits de visage.
5: 32 vaches laitières ont passé le test. En plus des visages, les chercheurs ont découvert qu'elles pouvaient reconnaître nos émotions, comme la joie ou la colère.
6: Et elles sont attirées par les personnes joyeuses. C'est-à-dire que si elles voient quelqu'un sur un film être joyeux et qu'elles rencontrent cette personne plus tard dans la journée, elles vont plus s'approcher de cette personne que si elle avait été en colère. Donc en plus, elles mémorisent notre humeur, nos émotions, et ça guide leurs interactions futures.
5: Une découverte importante, car selon Léa Landsad, les vaches sont complètement oubliées des études scientifiques.
6: C'est une espèce qui est très peu étudiée, complètement sous-estimée en termes de capacité cognitive. Hein. Les chercheurs s'intéressent aux primates, s'intéressent aux dauphins. Alors les vaches, rien du tout. Puis je vous fais l'inverse, je suis pas sûre que vous allez associer le meuglement d'une vache en particulier avec les traits de son visage. Vous allez peut-être les trouver un peu toutes pareilles. Est-ce qu'on est gêné de savoir ça? Peut-être.
5: Cette étude va surtout permettre de mieux comprendre les vaches et leur fonctionnement, et donc d'améliorer leur bien-être dans les élevages.
2: Mais oui, nous aimons les vaches sur ICI, évidemment. Toutes ces informations à retrouver sur ICI.fr.
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0: Il fait beau, il fait chaud et ça y est, on sort tous les vêtements d'été. Ce week-end, les températures vont encore grimper. Entre 26 et 30 degrés demain et entre 29 et 32 degrés dimanche. Alors pensez bien à vous protéger. Crème solaire, chapeau, casquette, lunettes de soleil, il faut tout ressortir. Passez un bon week-end de Pentecôte avec ICI Alsace.
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7: Bonsoir à tous et bienvenue aux nouveaux arrivants. Alors si c'est votre cas, je vous rassure, pendant une heure, le programme c'est défilé de Star 80, tubes inoxydables, refrains qui vont venir titiller votre mémoire et envie de chanter irrésistible. Tout va bien se passer, ça commence comme ça.

0: Top Cell, c'était Tainted Love.
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0: Une chanson qui a eu trois vies. Elle sort en 64, interprétée par la chanteuse Gloria Jones, mais c'est un bide. En 73, un DJ anglais la remix, réenregistrement, encore un bide. Sauf qu'un jeune artiste qui tient le vestiaire d'une discothèque adore ce titre. Il s'appelle Marc Almond et quand il crée le groupe Soft Cell, il la réenregistre à son tour. Résultat, tube de l'année 81. Voilà, après cette petite mise au point, et ben Jackie Quartz, évidemment, mise au point.
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0: danse, Marie. Oh oui, elle danse. C'était François Valéry. Et si ça vous fait penser à Billie Jean, n'ayez aucune inquiétude, tout va bien. Vous n'avez pas mangé une substance toxique. C'est justement en entendant ce titre de Michael Jackson dans une discothèque en Corse que François Valéry a eu l'idée de cette mélodie. Énorme succès en 83. Tiens, 83, c'est aussi l'année de la création du groupe Cock Robin. On retrouve l'un de leurs plus grands succès dans un instant, Just Around the Corner.
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0: Ici Alsace, c'est des infos pratiques toutes les heures. Et juste après, retour du son 80. 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
1: Ce samedi 23 mai au musée Electropolis à Mulhouse, une expérience inédite vous attend, un jeu immersif et ludique pour retracer l'histoire de l'électricité à travers les objets et les photos de collection. Le principe est simple, vous arrivez, vous scannez le QR code à l'accueil et l'enquête commence. Vous allez devoir observer, chercher des indices et percer petit à petit le mystère des objets du musée. C'est gratuit de 14h à minuit, sans réservation, avec dernières entrées à 23h30. Et puis toujours ce samedi, mais à Hartmannswiller, la journée sera placée sous le signe du bon plan et du partage. Le matin, 9h30 à 11h30, place au Repère Café à la salle polyvalente. Des bénévoles vous aident à réparer vos objets en panne plutôt que de les jeter. Et l'après-midi, de 15h à 17h, c'est le 21e troc aux plantes. Vous pouvez venir avec vos graines, vos boutures, vos plants, les déposer, puis repartir à la chasse aux nouvelles trouvailles. Et en bonus, du broyat de branches est mis gratuitement à disposition pour pailler vos cultures. Pensez juste à prendre un contenant.
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0: Radio, c'était Michel Polnareff.
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0: Et pour la suite, j'ai choisi ce qui est pour moi le plus beau duo des années 80. Peter Gabriel, conseillé par son épouse de l'époque, s'inspire d'un article de journal sur le suicide d'une femme et de son enfant suite à une dépression. Il est touché. Il écrit et compose Don't Give Up. Mais il veut partager ce titre avec une voix féminine. Il contacte l'américaine Dolly Parton. Elle décline. Heureusement, Kate Bush accepte. Et la chanson devient un standard, un tube, une merveille. Et voilà ce que ça donne.
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0: New Year's Day, c'était U2. Dans un instant, vous allez retrouver dès 20h Émilie Mazoyer pour Décibel, émission spéciale ce soir, en direct du stade Vélodrome de Marseille, juste avant le concert-événement de Corsu Mezzu Mezzu, organisé par Patrick Fiori, entouré de très nombreux artistes, c'est immanquable. Mais avant cela, François Feldman, rien que pour toi, c'est juste après ça.
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0: 20h, c'est Décibel comme d'habitude, mais un peu plus fou. Votre radio ici vous emmène pour un Décibel spécial à Marseille, au stade Vélodrome. Une soirée dans les coulisses du spectacle Corsou Mezzou Mezzou, avec toute la bande de Patrick Fiori, Jean-Louis Aubert, Jennifer, Christophe Willem, Chico, Icar, Benabar, Jean-Luc Reichmann. Ça va être bien, non? Nolwenn Leroy aussi, je l'ai oublié. Allez, c'est parti.
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0: Salut à toutes, salut à tous et bienvenue au stade Vélodrome ici à Marseille. La première journée de répétition de Corsou Mezzou Mezzou qui s'achève et l'émission Décibel qui commence avec Patrick Fiori. Salut Patrick.
3: Ben merci, salut tout le monde, merci de... d'être là.
0: Parce que tu rigoles.
3: Ben, si, il y a des artistes fidèles depuis le début du Corsou Mezzou Mezzou, du 1, 2, 3, mais il y a une radio fidèle aussi, et que j'aimerais aussi honorer et féliciter comme un artiste, parce que c'est un petit peu ça, finalement, quand on a un projet qui nous suit et qui nous dépasse. Vous avez toujours été là pour remettre les choses dans l'ordre et nous accompagner au mieux. Donc, merci à vous.
0: Merci. Oui, votre radio ici, qui est la fière partenaire de Corsou Mezzou Mezzou, 130 artistes, 5000 choristes, 50 000 spectateurs.
3: On rajoute des choristes même.
0: C'est vrai?
3: Oui, parce qu'on veut faire, un petit effet de surprise sur une chanson qui s'appelle Sentinelle, où il y a une vidéo de Grand Corps Malade qui fait une intervention dans le Vélodrome. Bref, il y a des artistes encore qui ne sont pas confirmés, que vous ne connaissez pas, qui vont débarquer, c'est la petite surprise.
0: Oui. Jusqu'au dernier moment.
3: C'est un joyeux anniversaire, c'est 10 ans, donc ça se fête que jusqu'au dernier moment, on va découvrir des choses qui vont se tisser un petit peu comme ça.
0: Corsou Mezzou Mezzou, d'abord les albums, et puis ensuite des grands shows, des grands spectacles. On se souvient tous, il y a 2 ans, à Paris, la Défense Arena, la plus grande salle fermée d'Europe, 40 000 spectateurs, et tu annonces à la fin du concert que t'as un rêve fou, oui. C'est le Vélodrome.
3: Oui, j'étais avec le directeur. C'est vrai, ouais, j'étais avec le directeur du Vélodrome. Et en fait, Rabat Ouya, avec qui, c'est un fou furieux aussi qui nous suit dans cette aventure.
0: Il y a que des fous.
3: Qui est suite concert, nous c'est la belle lune. Et Rabat me dit, je suis avec le directeur du Vélodrome au téléphone. Et 3 minutes avant de monter sur scène, et on a les images. Donc un jour, on pourra vous prouver ça.
0: Ah, faudra faire un documentaire, ouais.
3: C'est prévu.
0: Ah, très bien.
3: Oui, avec une plateforme. Bon, bref. Et donc, Rabat, je parle à ce monsieur et je lui dis, voilà, tout simplement, avant de monter sur scène, donc il y a l'intro qui est parti, tout ça. Et je lui dis, mais dites-moi oui, monsieur. Et donc, il savait à qui il parlait, Rabat lui avait dit. Et au dernier moment, les 30 secondes avant de monter, j'entends, oui, vous pouvez annoncer que vous serez à l'Orange Vélodrome. Donc, j'avais pas la date précisément, mais en tout cas, le rendez-vous était fixé. Et je monte sur scène et j'attends qu'un truc. C'est paradoxal, mais j'attends que la fin du concert.
0: Pour le dire.
3: Pour le
0: oui,
3: dire.
0: Évidemment.
3: Pour dire ça et voilà. Et puis le lendemain, c'est pas un secret, j'ai Florent au téléphone qui traversait une période compliquée.
0: Florent Pagny, ouais.
3: Voilà, j'ai monsieur Florent Pagny au téléphone qui traversait une période compliquée. Et pour tout vous dire, et il le sait, il n'y a pas de souci avec ça, je lui ai dit, t'en seras où à ce moment-là? Donc il savait pas vraiment, mais il me dit, 2026. Et je lui dis, moi, le mois de mai. Il me dit, mai, fais ce qu'il te plaît, non? Voilà. Et donc, j'ai appelé Rabat et j'ai dit, Rabat, on bloque le 23 mai 2026 à l'Orange Vélodrome.
0: Ça y est, on y est, c'est demain. Florent Pagny, oui. Francis Cabrel, Vianney, Nolwenn, Jean-Louis Aubert, Jennifer.
3: Marc Lavoine, ouais.
0: Incroyable, ce casting. Bravo monsieur Mezzou Mezzou. Avant de t'écouter chanter, Patrick, avec Il Cello et Joseph Pastinelli, Terra d'Amor, évidemment, pour lancer officiellement cette émission, j'ai une petite question indiscrète. Là, t'as un,
3: si je peux répondre.
0: Un rêve qui se réalise. Tu l'as rêvé, il est en train de se réaliser. Est-ce que à un moment tu vas te laisser submergé par l'émotion, ou bien il y a tellement de trucs à organiser, je te vois depuis tout à l'heure, tu cours à droite, à gauche, etc. Est-ce que tu vas prendre un moment juste pour t'asseoir et goûter et savourer ce rêve qui se réalise?
3: Non, parce que si je viens m'asseoir, je vais être débordé d'émotions. Donc en fait, je suis très heureux et merci à toutes les équipes de m'avoir mis partout. Et
0: partout, tout le temps.
3: À tous les points, du pépiniériste, des plantes qui sont, la végétation qui sont dans le vélodrome, au son, à la lumière, tout ça. L'investissement qui me va, parce que c'est moi qui l'ai décidé. Et vraiment à tous les points et tous les postes. Parce que je veux que ça reste digne et que ça ressemble bien évidemment à la culture et à ce qui m'a été inculqué. Mais je veux aussi que ce soit digne par rapport à la présence des artistes et à leur souhait d'être là, et vraiment là. Donc du coup, je suis submergé. Ça, c'est depuis 10 jours, depuis trois ans pratiquement, mais depuis 10 jours vraiment. Et je préfère être à tous les postes pour pas m'écrouler, parce que ça peut arriver à n'importe quel moment. Et même à ce moment-là, là, dès que je me pose et que je vous parle, je suis gorgé d'émotions. Donc non, je suis un peu partout, on me voit passer, courir, mais je cours pas pour rien, je passe pas pour rien. Chaque pas est une décision importante pour que le déroulement du spectacle soit à la hauteur de l'investissement de chacun, chacune.
0: Merci beaucoup, Patrick Fiori. Allez, il faut courir. Continuez à courir.
3: Allez,
0: merci. Et bravo. Corsou, Mezzou, émission spéciale Décibel au Vélodrome, c'est parti.
3: Et merci à ici.

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1: Corsu Mezzu Mezzu ne fait pas les choses à moitié, puisque les artistes que l'on adore sur ses albums, eh bien, ils seront demain devant un public très nombreux sur la pelouse du stade Vélodrome. Et ils sont avec nous ce soir dans les coulisses des répétitions. Jean-Louis Aubert, salut.
2: Bonjour.
1: Bonjour Jean-Louis Aubert. Bon, j'ai une passion pour Pas Fini, le dernier album qui est infini. Est-ce que dans une réédition de Pas Fini, il pourrait y avoir une chanson en corse?
2: Moi, j'aime bien la chanson qu'on m'a fait faire, hein, on va dire ouais. Ça comme ça, parce que je l'ai en phonétique et tout ça, mais j'adore les chants corses.
1: C'est magnifique.
2: Et j'adore la Corse d'ailleurs, et je voudrais remercier un petit village qui m'a pris dans ses bras il y a de nombreuses années, qui s'appelle Nonza.
1: C'est
2: au-dessus de Saint-Florent, c'est okay. Sur le Cap Corse, et voilà, j'avais un de mes meilleurs amis qui s'appelle Émile, qui est enterré là-bas parce que les amis s'en vont, mais ce village a été, j'ai écrit énormément de chansons là-bas.
1: Alors, qu'est-ce qui est inspirant en Corse? Est-ce que c'est les éléments, la nature qui est belle, qui est brute, qui est puissante? Est-ce que c'est les gens? C'est quoi?
2: Les gens sont un peu comme la nature.
1: Brute et puissant. C'est vrai.
2: Oui, mais aussi c'est une nature qui, quand elle vous prend dans ses bras ou quand vous êtes avec les gens qui la connaissent de là-bas. Je me souviens, on montait dans la montagne et ils avaient des cris entre eux, ça me rappelait des cris préhistoriques quasiment.
1: Ah, wow.
2: Et ils se reconnaissaient entre eux. Et c'est vrai qu'il y avait des tunnels dans des ronces dont les épines faisaient la longueur de ma main.
1: Ah ouais, des belles épines, 15 centimètres.
2: Mais en fait, il y a des tunnels là-dedans. Je comprends qu'on les ait pas trouvés. Mais c'est un pays, mais comme la plupart, c'est un pays... Quand vous êtes accepté, les bras sont grands ouverts. Et si vous n'êtes pas gentil, les bras sont grands fermés.
1: C'est ça. Et les coups de pied sont droits au cul.
2: Et ça me rappelle à la Jamaïque, un peu comme ça aussi. Ouais. C'est-à-dire que c'est vraiment, dès que les sourires apparaissent, on sent comme chez soi. Mais j'adore ce pays.
1: Ça s'est bien passé, Jean-Louis, la répète, avec Voce Ventoux.
2: Oui, ils sont très... Ils me câlinent beaucoup.
1: C'est vrai?
2: Ah, bah oui.
1: Ah, c'est bien,
2: ils sont très gentils. Et ils m'aident, évidemment, parce que c'est pas facile, mais...
1: Ça va être un grand moment. C'est la première fois, alors, que vous allez chanter en Corse, devant un public. Alors, on est à Marseille, mais quand même, il y aura beaucoup de Corses.
2: Oui, je pense qu'ils vont voir quelques petites erreurs de phonétique, mais c'est une jolie lettre. C'est une lettre de Napoléon quand il avait 18 ans. Il était un petit caporal et il était assez en colère qu'on laisse tomber sa petite île.
1: C'est ça.
2: Et il engueule un général français, je pense, ou corse, mais qui ne fait pas son boulot à ses yeux.
1: C'est beau, c'est rock, c'est Jean-Louis Aubert et Voce Ventu ici à Corsu Mezzu Mezzu. Et merci d'être passé nous voir, Jean-Louis.
2: C'est un plaisir.
1: Et à la prochaine.
2: Merci. À tout à l'heure.
1: Oui.

0: écoutez Décibel et on est dans les coulisses de Corso Mezzo Mezzo au stade Vélodrome ici à Marseille. On vient d'entendre le duo entre Jean-Louis Aubert et Voce Ventoux. Et ben justement, ils nous ont rejoints et pas tout seuls. J'ai l'impression qu'ils ont des copines très chic. Bonsoir Voce Ventoux.
1: Bonsoir.
0: Il y a Doumé, il y a Jean-Philippe et il y a Jennifer. Salut.
2: Salut. Oh,
0: Jennifer, j'aime quand tu viens dans Décibel.
2: Merci beaucoup, je suis ravie.
0: Toujours un grand moment. Alors, qui présente qui ? Est-ce que c'est ton groupe corse préféré, Voce Ventoux ?
2: Ils font partie de mes groupes préférés, oui.
0: Vous chantez ensemble pendant le concert ce soir ?
2: Oui, j'ai ce privilège.
0: Ouais. Alors raconte-moi
2: d'abord ces belles voix masculines.
0: Oui, bah c'est pas souvent.
2: Sur cette chanson que j'adore, c'est fait partie du dernier album de Voce Ventoux et c'est vrai que c'est un des groupes phares sur l'île et qui raconte énormément d'histoires et qui retrace un petit peu beaucoup d'histoires qui me touchent profondément puisque ce sont mes racines aussi.
0: Oui.
2: Donc j'ai encore ce privilège de monter sur scène avec eux. Et puis on a tissé des liens forcément.
0: C'est ça. Et vous, d'avoir une voix féminine.
2: Il y a un d'entre eux qui fait partie de ma famille quand même.
0: Ah, lequel ?
2: Jean-Philippe.
0: Jean-Philippe. C'est quoi ? Vous êtes cousin ?
2: C'est ma famille. Le cousin de mon mari.
0: Ok.
1: Voilà, on est dit.
0: Donc sur scène en famille, ça c'est vraiment la Corse.
2: Oui.
0: Pour le coup, c'est parfait. Avoir la voix de Jennifer, voix féminine sur un morceau à vous qui a pas forcément été écrit pour, qu'est-ce que ça vous fait ?
1: Bah déjà, on est très fiers, hein. On est très fiers. Et puis, au-delà de la voix, il y a la personne, hein. On est très heureux de chanter avec Jennifer, qui est quelqu'un de... Non, mais c'est vrai.
0: Tu dis pas ça parce que c'est ta cousine ?
1: Pas du tout.
0: D'accord, ça va.
1: Non, franchement, voilà, on est très heureux parce qu'on partage beaucoup de choses sur scène et en dehors aussi. Moi, j'ai la chance aussi de partager beaucoup de choses. Mais bon, voilà, on est très heureux de partager ces moments et sur le plan, je dirais, artistique aussi. Hein, ça, c'est des très, très bons moments et on est très fiers d'être là. Voilà.
0: Est-ce que ça a du sens pour vous, pour Jennifer, pour Voce Ventoux, pour d'autres artistes, même pour Patrick Fiori, oui, évidemment, de faire venir la Corse dans Marseille?
2: C'est exceptionnel. Bon, après, à Marseille, il y a une grande communauté corse quand même. Donc, et puis le Corse est pour l'OM. Donc, comment vous dire?
0: Ah. Non.

0: joueurs, ça les pour remplir un stade, il y a pas que des Corses. Je me dis que le pari est grandement relevé.
1: Ouais.
0: Et puis on emmène l'histoire, on emmène le soleil, on emmène les gars, vous savez autant que moi, aidez-moi.
2: Ah oui, Doumé, il a rien dit. Allez, c'est au tour de Doumé.
3: Alors, qu'est-ce que je peux vous dire? C'est une expérience.
2: Sur la Corse à Marseille.
3: Bah, la Corse à Marseille, elle est un peu chez elle, comme le disait Jennifer historiquement.
2: Ouais.
3: Les Marseillais considèrent même qu'ils sont la capitale de la Corse, tellement il y a une communauté corse importante.
2: Ah, j'aime bien cette géographie-là, ouais. C'est pas mal. Ça fait sens.
3: Oui,
2: ouais.
3: Non, historiquement, c'est vrai que la Corse et Marseille, c'est deux endroits qui sont extrêmement liés. Voilà, au-delà de ça, l'expérience pour nous de partager ça avec des artistes de renommée nationale et pour Jennifer qui est aussi de chez nous, hein, ça nous fait extrêmement plaisir.
1: Tu t'es dit quoi, Jennifer, au tout début, quand Patrick a parlé de ce projet, avant même que ce soit des concerts géants, c'était un album, puis deux, puis trois.
0: Je l'ai soutenu tout de suite. Et
1: t'as trouvé ça fou?
0: J'ai trouvé ça fou, j'ai trouvé ça génial aussi pour la langue corse. Et pour faire perdurer aussi cette identité à laquelle on tient. Et puis pour les nouvelles générations aussi, peut-être, parce qu'on compte énormément d'histoires dans les chansons corses. Et ça retrace vraiment... ça fait partie vraiment du patrimoine et de la culture. Au-delà des polyphonies, il y a de grands messages, même dans les nouvelles chansons, dans les nouveaux groupes. Et j'ai pensé à la nouvelle génération, j'ai pensé à mes propres enfants, mais pour qu'ils puissent encore plus s'intéresser et pour faire perdurer et faire vivre cette langue magnifique. Il faut qu'elle soit considérée comme une langue à part entière
2: vivante, bien sûr.
0: Et c'est un combat quotidien aussi en Corse.
2: En Corse aussi, c'est vrai.
0: Ah oui, ça devient.
2: Pour faire vivre la langue corse.
0: Continuer, oui.
2: Ah ouais.
4: Oui, ben Doumé peut vous en parler.
2: Non, il n'aime pas me parler. Doumé, il ne veut pas me parler.
4: Doumé, j'ai vu depuis tout à l'heure. Professeur de langue, je vous écoute. Voilà. Vous dites des choses très intéressantes. professeur de Corse aussi. Donc
2: ok.
4: Il peut vous en parler.
3: Ça donne un rayonnement à la langue corse, évidemment, très important. Et j'espère que c'est un projet qui est bien perçu par l'ensemble des Corses et des gens qui sont attachés à la langue corse.
1: Moi, je pense qu'il y a même des gens qui tombent amoureux de la langue corse grâce à des événements comme celui-ci. Alors, merci infiniment, Voce Ventoux, Doumé.
3: Merci à vous.
1: Jean-Philippe.
4: Merci.
2: Et Jennifer.
0: Merci beaucoup.
2: Jennifer,
0: merci.
2: Je crois que
0: on en profite
2: demain.
0: Pour remercier Patrick.
2: Patrick Fiori, des bisous.
3: Merci beaucoup à lui.
1: Ouais, évidemment. Quel bel événement pour Soumetsu. Merci, les amis.
0: Merci à
3: merci.
0: Vous.
3: Merci.
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1: Oh là là, la grosse voix, il a un meilleur accent que moi. Korsumetsumetsu. À l'instant, Jennifer Voceventu, Jean-Louis Aubert et Patrick Fiori. Et c'est pas fini, les amis. Restez dans le coin. Nous, en tout cas, on reste au Vélodrome.
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1: Metsumetsu. Mais oui, on est à Marseille au stade Vélodrome et ce grand concert dont Patrick Fiori avait rêvé, eh bien c'est demain qu'il aura lieu. C'est absolument magnifique. On a passé la journée, nous, à déguster les répétitions. On a croisé Icar, Benabar, Chico et ses Gypsies, Nolwenn Leroy, Jean-Luc Reichmann et puis, oh, bah tiens, Christophe Willem. C'est le double retour de la semaine. Christophe Willem qui vient de sortir Système, nouvelle chanson qu'on adore. Et il est de retour dans Décibel aussi. Salut mais Christophe.
8: Comment ça va?
1: Bah ça va, et toi?
8: Mais très bien.
1: Mais tu m'as manqué.
8: Bah j'espère.
1: Mais c'était trop long.
8: Mais tu sais que c'était pas si long en vérité.
1: Si, c'était très long, j'ai pleuré tous les jours.
8: Ah bon?
1: Oui, alors il était temps de revenir.
8: Bah voilà, c'est fait, voilà, je suis là.
1: Il est de retour, il sera dans Décibel pour nous parler de sa musique à lui et de toutes les réjouissances qui s'annoncent. Ce sera le 9 juin.
8: Tout à fait.
1: Voilà, je mettrai ma culotte porte-bonheur. Je fais toujours ça avec les artistes que j'adore, c'est très important. C'est

0: très important. Christophe.
1: Dis-moi.
0: Là, on est à Marseille. On est au stade Vélodrome. Et tu vas chanter. Pour Corso Mezzu Mezzu, pour Patrick Fiori, pour ce projet complètement fou devant 50 000 personnes.
1: Oui, c'est pas du tout flippant d'ailleurs.
0: Ça sera demain.
1: Voilà.
0: Bah, c'est pas flippant. En même temps, t'as fait le Zénith de Théodora.
1: Oui,
0: dans la série des trucs un peu sortir de sa zone de confort. C'était pas mal.
1: C'est sûr. Voilà. C'est une marque de fabrique.
0: Oui, c'est ça. Tu vois, tu aimes bien ça. Comment tu t'es retrouvé dans l'aventure Corso Mezzu Mezzu? Est-ce que t'as une petite origine corse quelque part?
1: Alors,
0: une cousine?
1: Pas du tout.
0: Une ex-femme?
1: J'aimerais.
0: Corse, non, ce serait génial.
1: Non plus.
0: Non.
1: Non, mais j'aimerais. Mais non. Écoute, Patrick, on se connaît depuis des années, et il m'avait évidemment parlé de la première version, le premier volume qui avait été fait. Et moi, je pouvais pas à ce moment-là. Et là, on s'est retrouvés, et c'était un plaisir, quoi. C'est un plaisir. J'ai entendu ce titre que j'ai trouvé absolument magnifique.
0: Ouais.
1: Et on s'est
0: retrouvés. C'est une chanson que tu fais en duo avec Alizé.
1: Ouais. Ouais. Dans l'album, c'est ça. Justement. Ouais. C'est avec Alizé. Demain, c'est avec Delia.
0: Okay.
1: Qu'on va faire ça sur scène. Et on s'est retrouvés en studio. On a essayé d'être le plus clean possible sur la diction, parce que j'ai pas du tout envie d'écorcher.
0: T'avais un répétiteur?
1: Ah mais carrément.
0: Ah
1: mais si, répétiteur. D'ailleurs, il est avec nous aussi dans les loges. On le voit pas, mais il est avec nous. Il nous fait bien répéter quand même, parce que tu as envie de faire honneur justement et au titre et à la langue. Donc évidemment, c'est hyper important.
0: Ouais.
1: Et puis là, j'imagine qu'il y a quand même un bon nombre de Corses qui vont être là demain. Donc j'ai pas envie, si tu veux, de foirer le truc. Donc non, on est très précis là-dessus. Mais un pur plaisir, vraiment. C'est génial.
0: Patrick aussi, il a ce truc-là. Alors évidemment, c'est du plaisir, c'est des copains, c'est des chansons et puis des grands moments et des performances vocales incroyables. Mais très important pour lui de faire vivre cette langue corse, de dire que oui, c'est une langue vivante et tout, et que même en Corse, c'est parfois pas évident de faire passer justement cette force de la langue corse. Donc, t'as bien fait de réviser.
1: Ben non, mais je te confirme.
0: Oui.
1: Non, mais ce qui est fou avec Patrick, c'est déjà il fédère énormément. Il suffit de voir le nombre d'artistes qui se retrouvent à ce concert, c'est quand même un truc de dingue.
0: Ah ben c'est mieux que les Victoires de la musique. Hein.
1: Ah ben c'est The Place to Be. Non mais je te le dis.
0: Oui.
1: Non mais c'est ça qui est cool, c'est que il fédère énormément. Il a cette bienveillance aussi, et donc quand il t'appelle pour un projet aussi beau que celui-là, de toute façon, tu ne peux que dire oui.
0: Donc toi, t'as dit oui sans hésiter.
1: Ah oui, mais sans hésiter. Là, j'ai dit ah, ben oui, j'étais tellement dégoûté la dernière fois de pas avoir pu. Que j'ai dit c'est bon, là je suis là. Et non, c'était vraiment un plaisir, et puis voilà, et puis ce titre est vraiment très très beau, donc j'espère vraiment que demain je vais pas le planter. Donc, envoyez-moi les bonnes ondes pour que tout se passe.
0: On va t'envoyer plein de bonnes ondes, évidemment, et puis aussi tous nos encouragements, parce que quand même 50 000 personnes.
1: C'est ça.
0: 50 000.
1: Oui, c'est le mantra pour demain, c'est de bien nous rappeler qu'il y a 50 000 personnes. Voilà.
0: 130 artistes, 5 000 choristes, Corso Mezzu Mezzu ici au Vélodrome. Je te souhaite vraiment de prendre beaucoup de plaisir demain, puis ça te fera un petit galop d'essai pour ton énorme tournée 2027.
1: C'est
0: cher ça, Christophe.
1: C'est une mise en bouche, mais avec 50 000 personnes, quoi.
0: 50 000. Merci, Christophe.
1: Merci beaucoup.
0: Combien? 50 000.
1: Oui.
0: Hey.

0: sur le Corsu Mezzu Mezzu numéro 3, troisième album du nom, donc toujours avec votre radio ici, vous l'avez compris, on les suit depuis le début. Christophe Willem, donc, qui chantera demain soir au stade Vélodrome cette chanson avec Delia Lucia.
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0: Corsu Mezzu Mezzu, la Corse à Marseille, au stade Vélodrome. Parlons-en avec une bretonne, la voix d'or de la chanson française, Nolwenn Leroy. Salut Nolwenn.
2: Salut.
0: Alors, c'est déjà merveilleux d'être là. 130 artistes, 5000 choristes, 50 000 spectateurs qu'on attend au Vélodrome. Mais alors, en plus, c'est l'occasion de revoir des artistes qui nous ont manqué. Nolwenn, ça fait trop longtemps.
2: Ça commence à faire un petit peu de temps, effectivement. En tout cas, pour la musique. J'ai un peu disparu des radars pour me consacrer à d'autres projets,
0: notamment la comédie,
2: fiction, la comédie. Mais je n'oublie pas la musique, loin de là. Surtout quand je remonte sur scène comme ça, ça me démange et je me dis à quel point il faut que je revienne vite, parce que ce sont ces moments-là qui me manquent le plus. En vérité, rien ne remplace la scène. Donc c'est un plaisir de pouvoir vivre cette soirée demain ici.
0: Et la langue corse, alors, parce que je disais tout à l'heure, ta voix d'or, mais elle vient pas de nulle part, c'est que tu travailles aussi beaucoup et tu es une vraie technicienne de la voix. Donc chanter en Corse, est-ce que ça mobilise des techniques particulières pour
2: Absolument.
0: Toi?
2: Absolument. Chanter en Corse, c'est chanter. Moi, j'ai effectivement l'habitude de chanter dans plein de langues différentes, aussi bien en breton qu'en gaélique, qu'en anglais aussi, ou qu'en voilà. Mais c'est vrai que dans les langues, on va dire régionales, comme le breton, qui n'a pas du tout les mêmes sonorités d'ailleurs que le corse.
0: Oui, c'est ça, c'est d'autres parties de la gorge et du palais.
2: Absolument, et c'est vrai que ma voix sonne différemment en breton. Il y a plus de consonnes, c'est plus dur qu'en corse, où ça coule plus, où c'est plus rond, on va dire. Voilà, il y a plein de subtilités qui sont très intéressantes, mais c'est aussi ce qui fait la magie de ma présence ici, c'est finalement ce rapport entre la Corse aussi et la Bretagne, ce lien qui unit ces deux terres qui est, je trouve, très très fort entre la communauté des Celtes, enfin bretonnes, et la Corse. Souvent, j'ai eu l'occasion de parler beaucoup avec les groupes corses, et y a un vrai respect des Corses aux Bretons et vice versa. Et ça, c'est vraiment quelque chose de ça veut dire quelque chose.
0: Ouais, et ça fait plaisir aussi d'entendre des voix féminines résonner dans ce Vélodrome, parce que c'est vrai que la Corse, tout de suite, on pense aux polyphonies corses, qui sont effectivement une immense majorité des voix masculines.
2: Ouais.
0: Là, en l'occurrence, toi, tu chantes avec Soirina,
2: qui est un groupe de cinq nanas fabuleuses. Lorsque nous avions chanté ensemble à la Défense Arena il y a quelques temps,

0: elles étaient 4
1: et maintenant elles sont 5. Donc c'est super de les retrouver ici. On va faire une petite répétition de mon corse parce qu'il est un peu rouillé, un peu poussiéreux là. Il va falloir un peu, parce qu'en plus moi, on chante une chanson qui est up tempo, on n'a pas le temps de prendre le temps de bien. Là ça y va. Donc quand tu loupes ta phrase, t'as loupé ta phrase.
0: Ouais, non.
1: Donc faut être bien réveillé. C'est un exercice cette chanson quand même, mais que j'adore. Et puis moi je suis passionnée par encore une fois par les langues, donc je prends un plaisir fou à les écouter. Et puis elles sont merveilleuses et j'adore leur voix et j'adore voilà le fait que je trouve que c'est intéressant effectivement à travers le projet de Patrick de Corso Mezzo Mezzo, c'est la rencontre entre les artistes du continent et les artistes corse. Je trouve que ça crée justement aussi une magie ça apporte aussi quelque chose de merveilleux, vraiment.
0: Je vois sur ton visage, dans tes yeux, j'entends le sourire dans ta voix. Nolwenn, elle est prête à monter sur la scène du Vélodrome. Et puis, on se revoit bientôt en ce qui concerne, je sais pas, la musique, les albums.
1: Mais tu seras la première. Ah. Je viendrai te voir direct. Yes. Et si je reviendrai parler musique, toujours, bien sûr.
0: Merci.
1: On vient voir les experts. Mais l'experte. Mais oui, vraiment, j'en ai besoin et puis ça me manque. Donc je serai de retour bientôt, j'espère, en 2027, si tout va bien.
0: Formidable, j'adore cette nouvelle. C'est bien, ça, on va faire des t-shirts Nolwenn 2027.
1: Maintenant, je me suis engagée, j'ai intérêt de me bouger là. Je fais des promesses là, oulalalala.
0: Merci Nolwenn, à bientôt.
1: Merci beaucoup, merci.
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0: Anne Bell dans les coulisses de l'énorme concert Corsu Mezzu Mezzu. Est-ce que mon accent est bon? Je sais pas, je vais vérifier. Avec Chico, Chico et les Gypsies, salut.
1: Bonjour.
0: Comment ça va?
1: Très très bien, on est heureux de partager ce moment ici dans ce lieu mythique.
0: Alors le stade Vélodrome, l'Orange Vélodrome, faut-il dire, c'est immense. Là on est voilà, à la fin des répétitions. Chico, comment ça s'est passé?
1: Super, super, et puis impressionné par ce stade incroyable.
0: Il est très beau, hein?
1: Il est magnifique, et la scène elle est incroyable. Je suis sûr qu'avec le public ce soir, ça va être une rencontre magnifique.
0: Oui, c'est ça, ouais. Aujourd'hui, vendredi, les répétitions, demain, c'est le grand concert. Comment tu es rentré dans cette bande Corsu Mezzu Mezzu? Comment tu as rencontré Patrick Fiori?
1: Mais Patrick, je le connais depuis longtemps, et puis il nous a invités la première fois déjà quand il a préparé l'album, le premier.
0: Dès le départ,
1: on était là dans cette aventure, et ça a été bien perçu, ça a été bien partagé, bien aimé. Du coup, il nous a invités à l'Arena là, il y a 2 ans. Et
0: c'était
1: du coup,
0: à Paris, la Défense Arena, c'était 40 000 personnes. Là, c'est plus. Hein.
1: Là, c'est un peu plus, ouais. Et du coup, il nous a dit, écoutez, comme je ne vais pas loin de chez vous, c'est peut-être sympa de venir. Et puis, on a sauté sur l'occasion et on est là.
0: C'est super. Alors, comme tous les artistes continentaux, vous êtes en binôme avec des artistes corses.
1: Ouais.
0: C'est ça l'idée. Comment ça s'est passé alors?
1: Ben, ça s'est passé très bien parce que cette chanson, elle est magnifique que nous chantons. Et puis le partage est là, et il y a l'émotion, et le public sera là. Donc, il y a vraiment les ingrédients pour se régaler.
0: Tu parles corse?
1: Non. Et j'adore.
0: Et donc tu chantes quoi, en phonétique?
1: En phonétique, ouais.
0: Ah, c'est génial. Tu l'as déjà fait, parce que faut bien dire que voilà, avec les Gypsy Kings ou Chico et les Gypsies, de toute façon tu fais le tour du monde.
1: Ouais.
0: Quand t'es par exemple, j'en sais pas, au Japon, tu chantes un peu en japonais aussi en phonétique ou pas?
1: Parfois il y a un musicien qui met des mots en japonais et ça les surprend et ils adorent.
0: Ils sont hyper heureux, bah
1: ils
0: ouais.
1: Ils sont super heureux, ouais. Et puis surtout ils sont surpris. Mais je trouve que c'est bien c'est des petits clins d'œil comme ça, de dire, écoutez, on est chez vous, on va partager quelque chose qui vous appartient, ouais. Mais qui en même temps nous unit, c'est des sons, c'est de l'amitié.
0: Moi je trouve ça beau, la langue corse, je la trouve un peu mystérieuse, elle est belle, elle est majestueuse. Hein.
1: J'adore, et puis les Corses, ils adorent la guitare, ils adorent chanter, ouais. Et puis on a été souvent nous jouer en Corse, hein. Au Festival de Patrimonio, à Ajaccio ou dans d'autres villes, c'était magnifique. Hein.
0: T'as un peu l'accent quand même, t'as dit Patrimonio.
1: Patrimonio. Mais c'est un lieu magnifique, qui paye pas de mine dans la journée, mais la nuit là, c'est fantastique.
0: Et le festival est dingue, hein, les nuits de la guitare.
1: Ah, c'est incroyable.
0: Sublime. Bon, ici aussi, ça va être dingue, le stade Orange Vélodrome ici à Marseille, transformé en village corse. Et donc Chico, les Gypsies avec JP Marcellesi et Jean Menconi. C'est Moru, Biancu et Biu. Et je pourrais venir faire les chœurs, sérieusement?
1: Ah non, mais on va le faire.
0: Hein?
1: On va le faire.
0: Allez,
1: non, ce qui est bien, c'est que c'est l'auteur-compositeur, et puis ils sont super, et c'est une belle rencontre.
0: Très bien. Ben, merci pour notre rencontre ce soir.
1: Merci, et puis c'est un bel hommage à Patrick Fiori, et je suis ravi de participer dans cette aventure.
0: Ah, génial. À bientôt, Chico, merci.
1: Et vive Marseille.
0: Oui, évidemment.

0: souvenir du premier album Corsu Mezzu Mezzu, Jean-Charles Papy avec Chico et les Gypsies. Allez, il est 20h46. Merci d'avoir choisi votre radio ici pour passer votre vendredi soir. On est à Marseille, au stade Vélodrome pour cette soirée dans les coulisses du spectacle Corsu Mezzu Mezzu. Ça aura lieu demain soir ici à Marseille. Tous les artistes que vous avez entendus depuis le début de l'émission, hein, réunis autour de Patrick Fiori, Jean-Louis Aubert, Jennifer, Vocheventu, Christophe Willem, Nolwenn, à l'instant Chico, il y en a d'autres qui vont arriver. Et puis il y a aussi tous ceux qu'on n'a pas pu attraper aujourd'hui parce qu'ils vont répéter eux demain matin. Je pense à Francis Cabrel, Matt Pokora, Santa, Marc Lavoine, Vianney, Julien Clerc, Soprano, Florent Pagny ou encore Carla Bruni. Un casting incroyable pour ce grand concert qui fait le pont entre Marseille et la Corse. Et des surprises aussi, des personnes qu'on n'imaginait pas sur scène avec un micro en train de chanter.
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0: Je vais faire la blague à chaque fois qu'il viendra dans Décibel, mais c'est pas midi. Et pourtant il est avec nous, Jean-Luc Reichmann.
2: Oui.
0: Salut. Pardon. Comment la vieille ça, blague.
2: Mais oui, mais ça nous fait plaisir de voilà. se retrouver dans les années 80.
0: C'est, oui, c'est ça. C'est un humour
2: mais c'est très
0: vintage.
2: Bien. Voilà.
0: Jean-Luc Reichmann. Au Vélodrome,
2: oui.
0: pour Corsu Mezzu Mezzu,
2: oui.
0: mais pas dans le public et pas pour animer, on sait évidemment que vous êtes un animateur chevronné, non,
2: chevronné.
0: Pour chanter.
2: Oui, je chante, en fait c'est juste une petite parenthèse, c'est une petite respiration, Patrick Fiori m'a demandé d'être ici, puisque voilà, j'ai mon petit refuge en Corse depuis plus de 20 ans maintenant,
0: okay.
2: et voilà, ce sont les racines, c'est la vie, c'est, vous savez, je travaille ici 4 mois par an, donc j'habite oui. 4 mois par an à Marseille. En plus,
0: ouais.
2: et puis beaucoup du reste du temps en Corse, donc je me sens un petit peu comme à la maison.
0: Je comprends.
2: Mais de l'autre côté de toi, je suis sûr qu'il n'y a plus rien. Mais là, il y a quelque chose de très très fort. C'est le Vélodrome. Quel bonheur et puis
0: c'est une beauté ce stade.
2: C'est dingue. C'est dingue parce que d'habitude je le vois le soir, la nuit pour les matchs de foot ouais. ou les concerts d'ailleurs, puisque j'ai vu Sopra ici, j'ai vu avec Big Flo et Oli, j'ai vu avec ouais. beaucoup de monde. Mais là d'être sur la scène, je dois avouer que il va y avoir je pense plus de 50 000 personnes,
0: oui.
2: mais on se sent comme dans un écrin. C'est un écrin protecteur et je trouve que il y a aucune appréhension, c'est-à-dire que les gens sont tous bienveillants, sont ouais. tous heureux d'être là pour la bonne cause, uniquement le fait d'être ensemble et ça me ravit.
0: Tout ça qui est évidemment lié par Patrick Fiori, qui est quand même une personnalité incroyable et hyper fédératrice.
2: Oui.
0: Mais pardon, je me réétonne, Jean-Luc Reichmann, vous chantez?
2: Oui, ça m'arrive de temps
0: non,
2: en temps.
0: Non, mais dites-moi, vous allez chanter quoi?
2: Alors, le tango corse.
0: Ah.
2: C'est un tango conditionné.
0: Conditionné.
2: Voilà, c'est ça. Non, c'est le tango corse. C'est, voilà, on avait envie d'une petite bulle de champagne.
0: Ouais.
2: Quelque chose. Je ne peux pas rivaliser de toute manière avec toutes ces voix merveilleuses
0: ah oui, les
2: qui sont là. Alors
0: non.
2: là, c'est impossible. Là, pas du tout. Non, on s'est dit, on va faire une petite parenthèse enchantée, c'est ça?
0: J'adore l'idée.
2: Voilà, c'est pour mettre un petit peu de bonne humeur, un petit peu de sourire. Je vais essayer de faire lever le Vélodrome et de faire des chorégraphies. Vous allez voir, ça va être extraordinaire.
0: C'est génial. Oui. C'est une chanson qui donne envie de danser le tango tout en faisant une sieste. Je
2: Organisé,
0: pense que ça
2: voilà.
0: peut être très magnifique, effectivement.
2: Voilà, c'est ça.
0: C'est, voilà. Ouais. Un Vélodrome comme on ne l'a jamais vu.
2: Voilà, c'est ça, un petit peu. Donc, voilà, c'est que du plaisir, c'est du feel good. Et puis,
0: ça se
2: et puis
0: voit.
2: C'est,
0: vous
2: et
0: rayonnez,
2: c'est,
0: vous
2: c'est
0: êtes
2: Marseille.
0: Heureux.
2: Ah ouais, je suis très, très
0: ouais,
2: heureux. En fait,
0: sent.
2: C'est ça.
0: Ouais.
2: Je suis heureux.
0: Alors, profitons-en. Merci, Jean-Luc Reichmann.
2: Merci à vous.
0: À bientôt.
2: Merci.
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0: Nous allons de belle en belle surprise dans les coulisses de Corsu Mezzu Mezzu, je croise. Oh, Icar, salut Icar.
3: Salut. Elle est bien celle-là.
0: Elle est pas mal, non, cette entrée
3: mal,
0: en matière. Non, mais c'est toujours un plaisir de te croiser. La dernière fois qu'on s'est vu, c'était pour le spectacle des Enfoirés.
3: Oui, oui.
0: Tu vois,
3: et
0: voilà.
3: Et là, il y a genre 20 artistes de plus que t'étais la taille du truc, c'est incroyable.
0: C'est énorme.
3: Je suis impressionné. Je suis impressionné. Le stade, les artistes qui sont là, ça va être dingue.
0: T'étais déjà venu au Vélodrome pour voir des matchs?
3: Une fois au Vélodrome. Moi, je suis un vieux supporter de l'OM, époque Panasonic, Chris Waddle, Bolly, Luke Long.
0: Tu te souviens qu'ils avaient une chanson, Waddle et Bolly? Ça faisait Hey, hey, we've got a feeling.
3: Ah, ça y est, j'étais en CP.
0: Oui, bah parce que t'es jeune et moi je suis vieille, non, dis-le moi comme ça.
3: J'ai pas du tout dit ça, j'ai dit, je me rappelle que j'étais en CP quand en 93 il y a eu la coupe.
0: C'est ça, et ils avaient leur duo et la nuque longue.
3: La nuque longue que j'avais aussi jadis.
0: Très important. Guerre, oui. Tiens, je sais que tu es un très bon pédagogue, Icar, parce que toi-même, tu as bénéficié, tu me l'avais raconté en émission, des services d'une merveilleuse répétitrice qui en un été t'avait fait rattraper tout ton retard,
3: oui,
0: en français,
3: absolument,
0: etc.
3: Au collège.
0: Alors, eh bien voilà, quand on a reçu, il faut redonner. Alors, apprends-moi à dire quelque chose en corse, puisque ce soir, tu as fait ta répétition en Corse avec le groupe La Vinta.
3: Ouais.
0: Et demain, vous allez chanter ensemble au Vélodrome. Apprends-moi un petit bout de phrase en corse, s'il
3: te plaît. En vrai, si on était chez les Gaulois, dans le village des Gaulois d'Astérix, on m'appellerait Phonétix.
0: Si tu es Phonétix.
3: Voilà, je suis Phonétix parce que j'ai tout simplifié, évidemment, pour la prononciation. Je pense qu'on est tous un peu dans ce cas-là.
0: Ouais.
3: Mais ce qui est très important, ce n'est... Oui, il faut bien chanter les mots, mais il faut surtout les comprendre, parce que c'est des chansons riches de sens. Il ne faut pas chanter sans comprendre une chanson, sinon on ne veut pas la porter.
0: C'est vrai.
3: C'est ça mon seul, dans ma petite pédagogie minuscule, mm-hmm, le seul truc que je dis, c'est comprendre les mots qu'on chante, parce que c'est une île forte de valeurs et de, qui manque, et de beaux principes, et donc ça fait du bien d'avoir des chansons glorieuses comme ça, avec des textes dingues.
0: Alors ta chanson, à toi, elle parle de quoi ?
3: Elle parle de « Si on tire tous ensemble », Catena, c'est la chaîne.
0: Ouais.
3: « Si nous tiremos tutti insieme, forse un giorno chapera ». Voilà, si on tire tous ensemble, et on a besoin de cette union aujourd'hui, Dieu seul sait à quel point tous ensemble, dans le même sens, on tire cette chaîne, elle finira par se rompre et le fracas de ces chaînes sera entendu jusqu'au continent. Nous sommes en train de parler au moment où le président de la République, Patrick Fiori, passe devant nous.
0: Hein, le roi. Président, Patrick président. Non, il veut pas. Déjà, le Vélodrome, c'est déjà un territoire. Je te jure. Quand il t'a contacté, Patrick Fiori, pour rejoindre cette aventure Corsu Mezzu Mezzu, toi tu connaissais la musique corse, t'étais déjà allé en Corse, c'était quoi ton niveau de corsitude?
3: C'était à peu près proche du néant, pour ne pas dire le néant, et il m'avait appelé à midi pour la première fois sur le Corsu Mezzu, c'était à Ajaccio, il y avait une soirée à Ajaccio, il y a 2-3 ans. Et il y a 3 ans. Et il me dit, est-ce que tu me rends un service? Je lui dis, oui, quoi qu'il arrive. J'étais à Paris, hein. Il était midi. J'étais chez l'ophtalmo.
0: Okay.
3: J'oublierai jamais, ça a changé ma vie. Et je lui dis oui. Il me dit, est-ce que tu me rends un service? Je lui dis oui. Il me dit, tu vas regretter d'avoir dit oui. Je lui dis quoi? Il me dit, s'il te plaît, il y a cette chanson. Et voilà. Je te demande un remplacement d'urgence. Est-ce que tu peux le faire? J'ai pris l'avion, je suis arrivé, j'ai appris la chanson en phonétique en corse, en exprimant évidemment, en lisant le sens.
0: Oui, tu t'es fait expliquer, tu savais ce que tu chantais.
3: Voilà, et je suis arrivé et j'ai chanté avec La Vinta il y a 3 ans, comme si je l'avais chanté toute ma vie en phonétique, et j'ai pris un plaisir incroyable et j'ai intégré Corsu Mezzu 2, une chanson que j'ai chantée avec Diana Salicetti, et là, ça reprend et on est là au Vélodrome après la Défense Arena sous le regard bienveillant de Bruno Benabar.
0: Salut Benabar.
3: Tu sais, on dirait on est des commentaires PM. Il y a les chevaux qui passent et tout.
0: Genre, Benabar est en tête. Il rattrape
3: Benabar.
0: Patrick Fiori devant le bar.
3: Ouais.
0: Eh oui,
3: T'as choisi ton lieu.
0: Pardon, on a installé le studio dans un endroit stratégique de
3: Magnifique.
0: La soirée. C'est comme ça qu'on a fait. Eh ben, viens nous dire bonjour
3: viens
0: en direct.
3: Viens nous dire bonjour. Viens.
0: Allez, Benabar.
3: Allez, viens dire bonjour Bruno.
0: De toute façon, t'étais invité. Comment ça va?
4: Ben ça va bien,
3: faut,
4: et vous-même?
3: Faut aller le voir en concert.
4: Merci.
0: Bienvenue Benabar, et tu peux même t'asseoir.
4: Bah ouais, super.
0: Si tu veux. Regarde.
4: Oh bah, désolé de m'incruster pendant ton interview.
3: Jamais.
0: Non, je demandais à Icar comment il avait rejoint l'aventure Corsu Mezzu Mezzu, mais ça m'intéresse pour toi aussi. Alors lui, il a dépanné Patrick, et finalement il a été adopté par la famille, et toi?
3: Un heureux hasard.
4: Bah j'ai dû le dépanner aussi, il m'a appelé. Moi j'ai fait partie du premier, quand il faisait ça dans un sous-sol en banlieue, avec son camarade, curieusement corse d'ailleurs, ce qui est assez surprenant. Et puis après, on s'attendait pas du tout à l'époque, ça allait devenir ce phénomène incroyable.
0: Mais c'est ça. Là, ça a pris une ampleur. Alors déjà, il y a eu un énorme concert il y a 2 ans à Paris, la Défense Arena, plus grande salle fermée d'Europe, 40 000 personnes. Là, ici, le Vélodrome, c'est plus de 50 000. C'est quand même incroyable. Est-ce que vous auriez parié là-dessus, messieurs?
4: Ah non, pas du tout. Et d'ailleurs, je crois pas que c'était l'ambition de Patrick de voir aussi grand. C'était surtout rendre hommage aux Corses. Et surtout, le truc qui était sublime dès le début, c'était d'avoir un chanteur corse et un chanteur du continent, ouais. Ou chanteuse évidemment. Et ça, c'était vraiment, c'est ça qui a donné quand même l'esprit et la philosophie du truc.
5: L'esprit mezzo mezzo, qui veut dire voilà. moitié.
0: Genre,
5: voilà, c'est ce
0: vous
5: lien.
0: Vous avez dit professeur Icar, il nous a trompé.
4: Non pas mezzé. Pour les chanteurs libanais.
5: Absolument. Mais tu sais que t'es le premier concert que j'ai vu en France quand je suis arrivé faire mes études à Montpellier.
4: Oui, tu as voulu repartir le lendemain d'ailleurs.
5: Exactement. J'ai voulu arrêter mes études de droit. Non, c'était quoi? Tu chantais les chansons en disant j'arrête, j'enlève toutes les voyelles. Tu te souviens de ça?
4: Oh putain, oui.
5: Tu te souviens de ça?
0: Oui. C'était il y a 20 ans.
5: Le premier concert quand je suis arrivé en France, il y avait lui et Ben Harper direct derrière le lendemain, je crois.
4: Wow. T'as dû confondre, non?
5: Non, je te jure. Je te jure, c'était au Rockstar, j'oublierai jamais. Ta tenue. Il y avait même un petit bonhomme que tu faisais parler, une figurine
4: Hulk.
5: Voilà, t'as vu,
4: il sait. Yes.
0: Mais c'est fou, ça.
5: Ah, ouais.
0: Et alors, ça t'a marqué, toi, je vois.
5: Il y a des gens qui t'inspirent comme ça, et Bruno est un immense artiste, et je suis très fier d'être assis à côté de lui aujourd'hui.
4: Merci, mon pote.
0: Moi, je suis bien contente de vous avoir tous les deux en studio. Il m'a appris des trucs sur la langue corse. Benabar, apprends-moi un mot de ta chanson en corse, toi aussi.
4: Sempre giornato. 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Il est où, Jean-Mène Conny? Heureusement, il est pas là.
5: C'est pardon, maman, de t'avoir tant fait de mal.
4: Ouais, c'est ça. C'est un prisonnier qui s'en veut d'avoir fait tant de mal à sa maman, qui est morte entre temps.
0: Oh.
4: Wow.
0: Écoutez, comme ça met une très bonne ambiance, cette chanson, je vous propose de l'écouter maintenant, ici, Décibel, dans les coulisses de Corsou, Mezzou. Aujourd'hui, les répétitions, demain, le grand, grand show. Benabar, Icar, merci d'être passé.
4: Merci à toi, avec plaisir.
5: Merci beaucoup.

0: là-bas. Quelle beauté cette chanson. Et c'est là-dessus que se termine notre décibel spécial Corso Mezzo Mezzo au stade Vélodrome, qu'on remercie évidemment pour son accueil chaleureux. Merci aux équipes de Ici Provence. On va faire des merci Mezzo Mezzo. Alors à Marseille, on remercie Maël Lerner, Eric Sorek, Yann Maran, Bertrand Montando, Pascal Morel et Bénédicte Meunier. À Paris, on remercie Iris Guitoni, Géraldine Maillère, Franck Moillier, Christian Lefebvre et Basile Combe. Merci à vous aussi les amis d'avoir écouté cette émission, pas comme les autres il est vrai, mais en cette période de mur ça fait du bien d'être sur un pont de temps en temps, vous ne croyez pas? Allez, merci, merci infiniment. Cette émission sera disponible évidemment en replay dans 5 minutes sur votre site ici.fr. Salut.
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0: C'est un cri de ralliement qui a marqué les années 2000. Yalla ! Mais saviez-vous que ce tube de Calogero est né devant un poste de télévision ?
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0: Tout bascule quand le chanteur découvre Sœur Emmanuelle lors d'une interview. Il est instantanément fasciné par la force et l'énergie de cette petite sœur des pauvres. Avec son complice, Lionel Florence aux paroles, il décide de mettre en musique son expression favorite, Yalla, qui signifie

qui n'était qu'un hommage lointain devient une réalité bouleversante peu après la sortie de l'album 3. Et Calogero finira même par rencontrer Sœur Emmanuelle en personne.

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1: Comment est née la phrase accrocheuse « C'est quelqu'un qui m'a dit » de Carla Bruni?
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1: En 2002, Carla Bruni est seule dans le hall d'un hôtel à La Baule. Elle est triste, enrhumée, quand quelqu'un lui lance « Tiens, j'ai croisé un tel, il m'a dit qu'il t'aimait encore ». Le déclic est là. Pour capturer cette mélancolie, son complice, Louis Bertignac, va tenter un pari technique audacieux. Oubliez les gros micros de studio, il place des micros minuscules. L'un contre les lèvres de l'ex-mannequin, l'autre directement sur la rosace de sa guitare.
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1: On y entend chaque souffle, chaque frottement de doigts sur les cordes. C'est ce son chuchoté qui contribue au succès de l'album.
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J'aime beaucoup cette fille. 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

0: quelques interviews que j'ai pu voir d'elle. 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

0: Percy est venu s'installer en puisée loin du tumulte pour écrire et composer ses chansons folk. Si la voix est douce, les chansons, elles, ne sont pas toujours tendres.
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2: Bonjour, je m'appelle Isor, je suis née au milieu des animaux, j'ai 15 ans et j'habite à Labédouère, à Serres.
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2: Mon père a créé le parc il y a 35 ans maintenant et il prenait des animaux à un peu de différents endroits et on a des naissances chaque année pour renouveler un peu la harpe.
3: Ma guide aujourd'hui n'est pas une adolescente comme les autres. Elle partage sa vie entre l'école et les animaux.
2: C'est sûr que avoir des amis et savoir que je vis au quotidien avec des animaux, ça leur fait rêver. Donc ils veulent forcément venir chez moi. Ouais, je me sens chanceuse parce que je sais que j'ai de la chance de vivre avec des animaux et que c'est pas le quotidien de tout le monde. Qu'il y a des gens qui peuvent être même dans le besoin ou des choses comme ça. Mais on essaye toujours de faire partager un peu tout ça à travers différents événements. Et on fait ce qu'on va faire aujourd'hui avec vous. On va aller nourrir les animaux, leur expliquer un peu le fonctionnement de ce qu'on fait chaque jour.
3: Isor et sa sœur Sixtine sont d'ailleurs appelées les petites mouglis de la Touraine.
2: Elle, qui s'appelle Cannelle, c'est pareil, on l'a élevée au biberon parce qu'en fait elle est née très très tard par rapport à la période de naissance des daims. Elle est née en septembre alors que c'est juin-juillet. C'est pareil, on l'a élevée au biberon. Là par exemple c'est notre père, c'est Sixtine et moi qui sommes devenus ses mères adoptives. Et en fait le premier individu qu'un petit voit, il le considère comme sa mère. L'élément nourricier va devenir sa mère. On connaît quelques trucs que les autres n'ont pas forcément en connaissance. Donc forcément, on apporte un peu, par exemple, dans des évaluations ou des choses comme ça, pour essayer aussi de gratter des points, forcément.
3: Malicieuse mademoiselle Isor est contemplative.
2: Alors là, c'est des oies du Canada, de Bernache. Donc en fait, elles sont sauvages, elles viennent de temps en temps sur le plan d'eau et tout. Comme ça, elles ont de la nourriture, et elles sont complètement libres de partir, de revenir. Enfin, elles font ce qu'elles veulent. C'est joli le matin, par exemple, de se lever et de voir les oies sur le plan d'eau. C'est pas mal.
3: Ce plan d'eau qui rappelle forcément de bons souvenirs.
2: Puis, toute petite, on se met à l'eau avec les biches. On se baigne avec elle et c'est vrai que, entre guillemets, j'ai appris à nager avec elle, appris à être en confiance dans l'eau avec mes petits brassards tout roses. Et en fait, on profite du cadre à fond, que ce soit par la nature ou même par le domaine animalier.
3: Et là, on se dit que la vie est belle quand on a 15 ans. Pour découvrir Isor et Sixtine, direction la page Facebook du même nom, Le Monde d'Isor et Sixtine. Prochainement, des événements seront organisés qui s'appellent Dans la foulée des biches. Affaire à suivre.
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4: Le saviez-vous, tous les jours, on prend 2 minutes pour découvrir les histoires méconnues du Vaucluse. Et ça, c'est avec vous, Maxime Perron. Bonjour.
5: Bonjour Mathieu et bonjour à toute l'équipe.
4: Et aujourd'hui, vous nous parlez d'un surnom assez surprenant. Je pense que même les habitants de Villeneuve, les Avignons, ne connaissent absolument pas cette histoire. Alors certains des habitants ont des surnoms. Alors c'est le cas à Nîmes, hein, on les appelle les crocodiles là-bas. Et donc Maxime, vous nous dites qu'à Villeneuve, les Avignons, les habitants sont surnommés les lézards.
5: Oui. Alors les lézards, ouais, c'est plutôt étonnant parce que derrière en fait ce surnom un peu amusant se cache une véritable histoire médiévale à la frontière entre la réalité et la légende. Une histoire qui commence donc au XIVe siècle avec un personnage aujourd'hui presque oublié, Pierre de Luxembourg.
4: Vous parlez de Pierre de Luxembourg, c'est qui ce monsieur? C'est un roi, un pape, un cardinal?
5: Un cardinal, oui. Oui, c'est ça. Un cardinal très jeune d'ailleurs, connu pour sa vie pieuse, son humilité et sa générosité. Il vit à Villeneuve-les-Avignons, dans un palais où il refuse le luxe et meurt d'ailleurs au même endroit en 1387 à seulement 26 ans. Après sa mort, sa réputation de sainteté est telle que ses reliques deviennent immédiatement un enjeu majeur. Et c'est là en fait que la rivalité avec Avignon commence. La ville d'Avignon souhaite récupérer les reliques pour les honorer, mais les habitants de Villeneuve-les-Avignons considèrent ces restes comme un trésor inestimable, presque sacré. Voilà. Alors les Avignonnais font une proposition spectaculaire. Nous vous donnerons autant d'or que la caisse des reliques peut en contenir. Ah, c'est une proposition alléchante. Et pour les habitants de Villeneuve, cette offre est difficile à refuser. Alors ils vont accepter. L'échange se fait entre les deux rives du Rhône, d'une manière très solennelle. Les reliques partent à Avignon dans l'église des Célestins, construite spécialement pour ces reliques quand même. Et les Villeneuvois repartent avec une caisse identique, censée être donc remplie d'or.
4: Censée, parce que ça veut dire qu'il y a un problème quelque part, c'est ça?
5: Bah oui, parce que selon la légende, une fois la malle ouverte, les pièces d'or se transforment en milliers de lézards. Des lézards qui s'échappent aussitôt, qui filent dans les rochers de Villeneuve et disparaissent autour de la ville. Une histoire racontée dans des archives et des récits anciens comme une punition symbolique de la cupidité. Depuis plus de 6 siècles, on appelle les habitants de Villeneuve donc les lézards. Et aujourd'hui encore, il y a quelques symboles qui se cachent un peu partout, sur certaines façades et sur la place notamment Jean Jaurès, où vous avez une statue de lézard. Je vous ai mis la photo dans l'article web. Comme le disait Frédéric Mistral, « Gai lézard, bois ton soleil, l'heure passe trop vite et demain, il pleuvra peut-être. » À Villeneuve, les Avignons, être un lézard, ce n'est pas juste une moquerie, c'est presque une philosophie de vie.
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1: Bonjour Adisha.

0: Je suis Béatrice Duchin, je vis à Saint-Martin-de-Seignanx. Je suis native des Hautes-Pyrénées, de l'Anne-Mezan plus exactement. Je suis donc présidente de l'association Esquirotes. Cette association a été créée en 2012 suite à la création, à l'ouverture de la filière bilingue français-gascon à Saint-Martin-de-Seignanx. Et c'est une association qui a pour vocation de promouvoir la langue et la culture gasconne et de la rendre visible. Merci de me passer le micro.
1: Parlez-moi un petit peu de votre première liaison à la culture occitane.
0: Ma première liaison avec la langue et la culture gasconne, elle a commencé dès mon plus jeune âge, à l'occasion de réunions de famille chez mes grands-parents, puisque nous étions une famille nombreuse et que mes parents, mes oncles, mes tantes, mes grands-parents parlaient gascon. L'ouverture aux autres est arrivée très tôt chez moi. J'étais membre du comité des fêtes de la Nemeuse. Moi, je viens de Bigorre et j'ai énormément de connaissances autour de moi. Je me souviens quand j'étais jeune et quand j'étais au lycée, et j'ai présenté l'option occitan au lycée. Nous étions nombreux en cours d'occitan et beaucoup la comprenaient parfaitement parce qu'ils habitaient dans des villages, dans des communes rurales ou à la maison. Et ben, ils vivaient encore avec les grands-parents et ils ne parlaient que gascon à la maison. Moi, c'était difficile parce que je commençais déjà à la perdre. Mes grands-parents n'étaient plus là. On la parlait pas trop à la maison, mais ceux qui vivaient encore proches de leurs grands-parents, c'était la langue de la maison. C'est une langue qui est très très proche de l'espagnol. Les concordances des temps se construisent comme en espagnol. Pour apprendre l'espagnol, c'est un plus. Et moi, j'ai toujours été très attentive à cette langue parce que je la trouvais belle. Et même si je ne la comprenais pas, je la trouvais jolie parce que souvent, à travers cette langue, ils racontaient des histoires, des légendes et tout le monde riait. C'est une langue qui a ravivé beaucoup d'émotions parce que justement, quand nous avons créé cette filière et que j'ai commencé à entendre les enseignants parler cette langue, elle m'a jeté chez mes grands-parents, dans mon enfance en fait. L'enseignement bilingue à Saint-Martin-de-Seignanx se fait à l'école publique. C'est une offre de l'éducation nationale.
1: Est-ce qu'il y a beaucoup d'élèves?
0: Oui, à Saint-Martin-de-Seignanx, l'enseignement bilingue commence dès la petite section jusqu'au CM2. Et on a la chance à Saint-Martin qu'elle soit suivie au collège. L'histoire géo s'enseigne en gascon et il y a également le cours de langue en gascon. Très vite, nous avons mis en place les cours d'enseignement pour les parents, les cours adultes. Et donc, nous avons dès la première année eu beaucoup de parents.
1: Puisque vous êtes présidente de l'association Esquirotes, quels actes concrets proposez-vous pour promouvoir cette langue gasconne?
0: Nous avons commencé par les cours de langue. Ensuite, nous avons proposé des cours de chant en polyphonie. Je chante au Conservatoire des Landes, au département Trad. Et puis, nous avons mis en place des événements. Ça fonctionne de plus en plus. Les collectivités territoriales ici nous soutiennent.
1: Béatrice Duchin, présidente de l'association Esquirotes à Saint-Martin-de-Seignanx.
0: Oui.
1: Avant de vous dire du chat, allez-vous donner l'eau à la radio qui vous a tendu le micro aujourd'hui?
0: Je crois que c'est ici Gascogne.
1: Et comment ça se dit en gascon?
0: Ici Gascogne. 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
2: Coup de projecteur sur la plus grande brasserie de Paris dans le 14e arrondissement de la capitale. On y mange et on y danse. Tour du propriétaire avec Thierry Boeuf. Place à la saga Bistrot de Paris.
3: Et le cocktail américain, c'est quoi?
4: C'est un cocktail grillé avec une sauce américaine, tomate, échalote, une pointe de cognac, du vin blanc. C'est un peu relevé.
5: Un décain!
6: Pâté, jambon, c'est du canvrillette, gruyère, chantal, rosier, jambon de pays.
7: Eh ben, tout ça, ça va aller dans la blanquette.
8: Bon appétit!
9: Comment se faire applaudir le soir de son anniversaire à Paris par 800 personnes et dans la bonne humeur? Franchissez dès que possible les portes de la coupole, boulevard du Montparnasse. 15 à 20 serveurs en rang vous portent un gâteau en chantant bon anniversaire. Les lumières de l'immense salle de la brasserie se rallument et tous les clients de la coupole applaudissent. Quand on vous dit que c'est la fête à Paris. C'était le temps un peu fou de l'entre-deux-guerres. Les fêtes les plus délurées avaient pour quartier Montparnasse. Dans les années 20, Paris est fréquenté par 15 000 Américains, Joséphine Baker et la Coqueluche. Et encore aujourd'hui, son portrait est peint sur un des piliers de la coupole, classé monument historique.
10: Elle venait très souvent à la coupole. D'ailleurs, elle était inhabituée jusqu'à la fin de sa vie. Mais pendant les années folles, elle venait avec une petite panthère, vous imaginez, qui était très gentille. Elle s'appelait Paquita, d'ailleurs. Elle était adorable. Mais ça dérangeait beaucoup la clientèle.
9: Et dans un véritable décor art déco, laissez vagabonder votre esprit au son des cliquetis de couteaux et de fourchettes, dans les volutes des plats de choucroute, dans l'atmosphère de la brasserie la plus grande de Paris.
11: Et puis la peinture qui était avec tout ça était
5: l'expression de l'extraordinaire diversité du Montparnasse des années 20. Et alors, faire une coupole qui coiffe l'ensemble, c'était audacieux, parce que comment exprimer de nouveau cette diversité ? Là, il y a une idée géniale, c'est très réussi.
9: À la coupole, on mange, on boit, on danse et on refait le monde. Tout ça a tellement bien commencé un 20 décembre 1927. 3000 invités et 12 000 bouteilles de champagne liquidées en 2 heures. Et 90 ans plus tard, les corps se dérobent, toujours à la coupole, dans la grande salle du dancing.
8: Monsieur Barbeau, allant sur 89 ans, je voudrais dire que tant qu'une femme danse, elle reste jeune, belle et séduisante. C'est tout.
11: Andy Warhol à la coupole, peint les gambettes de Miss Pinguette.
9: 2025, les soirées au dancing de la coupole existent bel et bien. Le thème de prédilection, smoking et femme fatale 1920-1930. Mais le spectacle, et surtout dans l'assiette, après quelques errements post-Covid et les difficultés après la pandémie, la coupole est redevenue irréprochable. Pourquoi pas dès le matin, au petit déjeuner, un œuf à la coque, une omelette brouillée. Le midi, bien sûr, un des plus beaux bancs de crustacés et d'huîtres de Paris. Le soir, évidemment, quatre sortes de choucroute, foie de veau, tartare de bœuf normand, sole meunière à la plancha et l'exceptionnel curry d'agneau à l'indienne servi depuis 1927. Et c'est pas du réchauffé. À propos, dans 2 ans, mettez une alerte sur votre smartphone. 20 décembre 2027, la coupole de Montparnasse fêtera ses 100 ans. Vous savez quoi ? Comme me le dit souvent un ami caviste, on va tout faire péter et essayer de battre le record des 3000 Parisiens des années folles, déboucher plus de 12 000 bouteilles de champagne dans la nuit.
2: Eh ben oui, allez, rendez-vous est pris et vous y serez, nous aussi donc. Merci beaucoup Thierry Boeuf, Bistrot de Paris. 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
13: Bonjour à toutes et tous, bienvenue dans Affaires Classées, le podcast. Je vous emmène faire un petit tour 2 siècles en arrière. Nous sommes dans la soirée du 1er mai 1827. Un paysan de Barcus rentre de la célèbre foire d'Oloron. Il est abattu par un inconnu. Question, qui lui en voulait donc ? Réponse, dans un instant.
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13: Chaque année, le 1er mai, la ville d'Oloron-Sainte-Marie organise sa traditionnelle foire au bétail. Un rendez-vous inspiré des grandes foires d'antan et qui attire plusieurs milliers de visiteurs depuis le XIVe siècle. Ce lundi 1er mai 1827, Dominique, un habitant de Barcus, l'a passé, comme beaucoup, dans la capitale du Haut-Béarn. Rentrant seul, à pied, il est 22h lorsqu'il parvient à l'entrée d'un petit pont dit de Choco, à une courte distance de sa maison d'habitation. À peine pose-t-il le pied sur l'ouvrage qu'une soudaine lueur déchire la nuit. Une lueur doublée d'une détonation. Pas de doute, Dominique vient d'essuyer un coup de fusil. Blessé, le fermier tombe en criant « À l'aide ! À l'aide !» Au loin, il y a un homme qui court le long du ruisseau, enjambant une barrière. Pas de doute, c'est l'agresseur. Marianne, une jeune servante occupée à ses prières, entend les hurlements plaintifs de cet homme qui appelle au secours. La bonne dame s'empresse d'alerter le maître de maison, l'instituteur et quelques paysans qui accourent afin de porter assistance au malheureux. Blessé à la poitrine et au bras gauche. Dominique Etchegoyen est transporté à son domicile où le médecin vient lui prodiguer les soins que son état grave nécessite. Au petit matin, le maire de Barcus se rend à son chevet. Il lui demande de décrire en détail ce qui s'est passé. Dominique est formel. L'obscurité l'a empêché de reconnaître l'agresseur qui semblait posté au loin en embuscade. Les gendarmes de Mauléon rappliquent. À leurs yeux, c'est une vraie tentative d'assassinat. Les blessures de Dominique sont graves. Il aurait bien pu y passer.

0: n'émoi certain dans la population, à tel point que les rumeurs les plus folles circulent. Certains disent Dominique Etchegoyen décédé, quand d'autres désignent déjà le nom de l'assassin présumé. Dans leur procès-verbal, les gendarmes rapportent en effet que des soupçons insistants circulent sur la personne du premier voisin de la victime, un certain Etcheoun, du nom de la maison basque qu'il occupe ici, identifié comme étant Pierre Topet, né au village en 1786. Les gendarmes vérifient. Topet traîne la réputation d'être un mauvais sujet, un repris de justice aussi. À peine quadragénaire, il sort de la prison d'Ace où il a purgé 5 années de prison pour des violences graves sur l'ex-amant de sa femme. Et selon la rumeur, il ne rêvait que d'une chose, se faire justice lui-même et expédier en enfer celui qui l'a envoyé derrière les barreaux, un certain Egiafal, qui a passé lui aussi la journée du 1er mai à la foire de l'Oron. À Barcus, la clameur publique ne parle que de lui. C'est Topet, alias Etcheoun, le suspect, point final. Certains habitants affirment qu'il a guetté le retour de son rival en se postant aux aguets. Trompé par l'obscurité régnant dans ce chemin creux et sinistre, il se serait trompé de cible, tirant par erreur sur Etchegoyen. Le scénario est séduisant, en apparence.
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0: Les gendarmes ne voient pas qui en voulait au malheureux Etchegoyen. En revanche, la piste menant à Etcheoun semble beaucoup plus fructueuse. Ces derniers temps, par jalousie ou par haine, toutes les occasions étaient bonnes pour chercher querelle à son rival. Une voisine affirme qu'Etcheoun lui a demandé si Egiafal avait bien l'intention de se rendre à la foire de l'Oron. Étonnante curiosité sur l'emploi du temps de son ennemi juré. Mieux encore, le métayer d'Etcheoun affirme qu'il était bizarrement absent de sa maison la nuit du drame. Et ses enfants, ses propres enfants, le confirment. D'ailleurs, personne ne l'a revu depuis. Pour les gendarmes, les soupçons s'accumulent. Plusieurs villageois rapportent qu'Etcheoun se cacherait dans les bois, sur les sommets de la roue. Pourquoi diable pareille fuite s'il n'a rien de se reprocher? Bizarre. Au tribunal de Saint-Palais, le procureur du roi, M. de la Régoyenne, discerne dans cette cavale comme un aveu de culpabilité. Il délivre donc un mandat d'arrêt contre le fugitif dont tout le monde parle, mais que personne ne voit. Il faut dire qu'en Soule, la personnalité de Pierre Topet, alias Etcheoun, laisse peu indifférent. Doué d'une âme ardente, d'une susceptibilité que beaucoup disent excessive, l'homme a connu une jeunesse orageuse. Fâché avec ses parents, sa jalousie l'a conduit à suspecter l'infidélité de son épouse et à asséner un coup de hache au visage de son amant supposé, le fameux Egiafal. À l'époque, nombre de paysans basques s'expriment dans leur langue natale. Peu d'entre eux ont eu la chance d'aller à l'école, à la différence d'Etcheoun qui, lui, a appris le français qu'il parle à la perfection.
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0: Au Pays Basque, Etcheoun passe pour être un poète. Né en pleine période romantique, il est l'auteur de nombreux chants dramatiques, des poèmes émouvants, dont les vers racontent les principaux événements de sa vie, souvent tragiques, comme son mariage avec une fille de niveau social inférieur. Une union qui a déshonoré sa famille alors qu'il n'avait que 20 ans. Vexé, son père l'avait menacé de le déshériter. Couchant ses malheurs sur le papier, le jeune homme devint poète et écrivain. Quand son épouse le trompa, Etcheoun se mit à écrire sur le thème de l'amour trahi. Un sujet cher aux auteurs romantiques, mais ses écrits vont aussi se retourner contre lui. Alors qu'il est en cavale, après les coups de feu tirés le 1er mai contre son voisin Etchegoyen,

poète se console en écrivant quelques vers. Planqué dans une cabane de berger, il compose un chant qui deviendra célèbre et dont voici le dernier couplet. Dans le village de Barcus, ne cherchez pas Etcheoun. Vous qui, désirant l'arrêter, êtes à sa poursuite, il compose des chants à Igelou, désignant ainsi le lieu de sa cache. Il n'y a pas de plus beau pâturage en Soule, conclut-il. Mais quand les gendarmes mettront la main sur ce poème, ils vont l'utiliser contre lui comme une pièce à conviction, à charge. Etcheoun est en effet interpellé 4 mois plus tard chez un notaire de Tardets alors qu'il s'apprêtait à signer un acte de vente par lequel il tentait de mettre sa propriété de campagne à l'abri de ses créanciers. Redoutait-il que la justice la confisque au cas où il serait reconnu coupable de la tentative d'assassinat sur Etchegoyen, son voisin, la nuit du 1er mai 1827.

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1: Son procès aux assises s'ouvre le 18 août 1828 dans les murs du Parlement de Navarre, à deux pas du château palois. Vu la personnalité de l'accusé, l'audience défraie la chronique judiciaire. Ce n'est pas tous les jours, en effet, qu'on juge un poète écrivain. Face aux 12 hommes tirés au sort comme jurés, l'accusé a préféré s'habiller avec de misérables haillons. Lui qui est propriétaire de sa ferme, un luxe rare pour l'époque, il joue le pauvre. Une foule de dames élégantes se masse dans les rangs du public. Face à l'exposé de l'avocat général, M. Lamothe Duncan, Etcheoun ne varie pas. Il est innocent, voire persécuté. Ses malheurs datent de son mariage, clame-t-il, dans un français excellent. Et tandis qu'il purgeait une peine de prison, sa femme a, dit-il, continué à le tromper avec son rival, le sieur Ediafale. Une fois libéré de la prison d'Aïs, Etcheoun trouva l'amant de son épouse installé dans son propre lit, régnant en maître chez lui. Il le mit certes à la porte, mais l'accusé poète peinait à calmer sa peine. Scélérat, tu buvais mon vin, tu mangeais mes jambons, tu devrais être à ma place, lance-t-il plein de haine à Ediafale, qui est cité comme témoin à la barre de la cour d'assises. Pour l'accusation, ce récit de souffrance, de haine, illustre à merveille le mobile du crime. Le soir du 1er mai 1827, selon l'avocat général, Etcheoun voulait faire la peau à Ediafale, et il l'a patiemment attendu, en guet-apens. Et c'est par erreur, parce qu'il faisait nuit, qu'il s'est trompé, faisant feu sur Dominique Etchegoyen, qu'il faillit bien tuer. En leur intime conviction, les jurés vont pourtant absoudre le poète sultan aux mille malheurs. Etcheoun est acquitté. Il rentre à Barcus le soir même.
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1: 1er mai, jour de foire. C'était ce rendez-vous avec l'histoire en 1827 du côté de Barcus. Je vous retrouve dans un prochain numéro à la rencontre de la Deuxième Guerre. La Deuxième Guerre mondiale et un épisode qui s'intitulera « Mort aux traîtres ». Nous sommes en février 45. Les Allemands ont quitté le Béarn, le Pays Basque. Et pourtant, on juge à Pau un traître qui a livré aux Allemands les deux frères du célèbre cancérologue Léon Schwarzenberg. De quoi s'agit-il? Réponse dans un prochain numéro. À bientôt.
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1: C'est la Camini Minute, votre chronique de la joie et de la bonne humeur. Comment ça va les amis? Enfin, je dis comment ça va les amis, je pourrais dire CMTV. Oui, parce que je ne sais pas si vous avez remarqué, mais je ne sais pas si c'est la nouvelle génération, mais il y a des gens, quand ils parlent, ils mettent de moins en moins de voyelles, de moins en moins de lettres. Pour dire « il n'y a rien », ils disent « il y a R ». Pour dire « mort du rire », ils disent « MDR ». Pour dire « pété de rire », ils disent « PTDR ». Et pour dire « à ce qui paraît », ils disent « à skip ». Il y a de moins en moins de lettres, de moins en moins de mots. Mais si on continue comme ça, ils vont parler comment dans 10 ans les gens ? C'est quoi cette façon de parler là ? Je veux dire, il n'y a rien, c'est pas une longue phrase. Je comprends qu'on veuille écourter des trucs, mais il n'y a rien, c'est pas long, il y a R. Comment on va parler dans 10 ans ? Moi je dis, on parle de plus en plus des extraterrestres et des ovnis. Moi je pense que si les extraterrestres viennent sur Terre, c'est à cause des gens qui parlent comme ça, qui réduisent les mots. C'est quoi cette façon de parler, franchement ? C'est abusé quoi ! Parler français, c'est une belle langue, le français. Il y a R, MDR, PTDR, ASKIP, il est BG pour dire beau gosse. Mais c'est bien de dire qu'on est beau gosse, ça fait plaisir d'entendre beau gosse. C'est plus plaisant que BG. Ils enlèvent les voyelles comme ça. Ça me rappelle les films coquins qu'on voyait sur Canal+, au début du mois, le samedi du mois, quand c'était encrypté. Vous vous rappelez ça? Faites pas semblant, hein. Lui, à tous les auditeurs d'ici Picardie, vous aussi, vous êtes tombés au moins sur du crypté sur Canal+, dans les années 90. Et ben c'est pareil, cette nouvelle façon de parler là. Des mots courts, de plus en plus courts. Et d'ailleurs, même les rappeurs de nos jours ont des noms d'artistes de plus en plus courts. ZKR, PLK, SCH, MHD. Après, il y en a qui gardent même les voyelles. Gims, Jules, Vald. Et bien sûr, on terminera par les groupes asiatiques, les coréens de BTS. Alors eux, ils n'ont pas mis de voyelles, mais BTS, c'est quand même Bac+2.
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2: Bonjour, Serge Pépagali.
3: Monsieur Thomas, bonjour. Et Dauphinois, bien le bonjour également.
2: Le Dauphiné Tour aujourd'hui, où partons-nous?
3: Ouh là là, alors aujourd'hui, attention, un village isérois dont nous n'avons jamais parlé.
2: Jamais?
3: Eh non. Ce qui me permet d'ailleurs de vous lancer un défi, mon cher Thomas, bien sûr. Celui de le petit défi habituel, celui de trouver le nom de ses habitants. Alors, vous êtes prêts?
2: Je suis prêt.
3: C'est parti. Partons à Anoisin-Châtelain.
2: Les Anoisouins et les Anoisiennes.
3: C'est ça. Foutez-vous bien de la gueule, les habitants.
2: Mais non, on les aime en plus, ils nous écoutent.
3: Les habitants de cette belle localité dauphinoise se nomment donc les Nuisantins.
2: Oh.
3: Alors, mystère. Mystère total.
2: Est-ce qu'il fait nuit?
3: Ah ben, je sais pas, peut-être tu fais nuit sans arrêt. Quelle nuisance se cache derrière ce nom étrange. J'ai cherché.
2: Oui.
3: Vous le savez, chers dauphinois, à quel point depuis plus de 25 ans maintenant je cherche pour vous toutes et vous tous, bien sûr. Je cherche quelques bêtises à raconter sur notre belle région. Mais là, je sèche comme une noix au séchoir.
2: Oh.
3: C'est dur à dire, je sèche comme une noix au séchoir, allez-y.
2: Je sèche comme une noix au séchoir.
3: Vous êtes professionnel, vous êtes jeune, vous êtes dynamique, vous êtes sportif, vous êtes bassif, vous êtes une bête en fait. Bon, voilà. À Grenoble, vivent les Grenoblois, à Saint-Marcin les Saint-Marcelinois, à Visy les Visylois, à Châtes les Châtois, mais à Noisin-Châtelain, non, les Nuisantins. Bon. Alors par quel mystérieux parcours sont-ils passés ces pauvres habitants pour que leur nom ne puisse pas permettre de reconnaître leur lieu d'habitation, leur village, leur refuge? Bon, quel plaisantin a-t-il inventé Nuisantin? Que celles et ceux qui le savent écrivent donc à Ici Isère. Messieurs Thomas Bortolato et Serge Papagallo. Voilà. Deux Rital, d'accord,
2: oui.
3: Mais qui s'intéressent ardemment à ces sournoises questions dauphinoises. Alors vous allez me dire, mais comment tu les aurais appelés, toi qui fais le malin, les habitants d'Anoisin, Châtelain?
2: C'est vrai?
3: Bah oui.
2: Comment vous les auriez appelés,
3: mais,
2: vous, Serge?
3: Laissez-moi deux secondes, un, deux, voilà, c'est pas plus de deux secondes, ça après. Les Anoisins, les Châtoisins, les Châtanois, vous voyez, c'est pourtant facile d'avoir un nom qui rappelle un peu l'endroit, nom de gueule. Bon, les Châtanois, ça peut prêter à confusion.
2: Avec Châte.
3: Châte et puis noir. Châtanois, puis ça peut même être carrément scabreux. Alors, on va dire les Châtanoisins. Les Châtanoisins, et on n'en parle plus. Allez. Qu'est-ce qu'on dit? On dit merci, Papagali. C'est comme ça. Il suffit de faire un léger effort d'imagination. Ce qui n'a pas dû être le cas des grandes feignasses qui ont trouvé Nuisantin. Vous allez me dire aussi qu'il y a aujourd'hui du sujet plus grave dans le monde, peut-être.
2: Oui.
3: Je n'en suis pas sûr, vous savez. Ah, non. En tout cas, monsieur Thomas et moi-même, embrassons bien fort Anne-Mauzin, Châtelain.
2: Bien sûr.
3: On n'est pas des quand même.
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4: Adi Oubalen et Adi Sias à toutes. Est-ce que vous connaissez le mot fenestru? Ben, une fenestru est une fenestre picciotto. C'est une petite fenêtre. Peut-être une couple obésie m'a bien contat qu'a bien pas spougu d'intra d'in l'oustal. Un jour, mon voisin m'avait raconté qu'il n'avait pu rentrer chez lui. Sabes perché? Vous savez pourquoi? Ben, sa femme avait clavé la porte d'entrée. Clavé, qui vient de l'occitan clava. Alors, à votre avis, qu'est-ce que ça veut dire?
5: Eh ben, je dirais fermé à clé, verrouillé.
4: Et en effet, je m'explique. Mon voisin était sans clé et sa femme, eh bien, elle était parti faire une course en ville. Comme il n'avait pas les clés, eh ben, Charbel Zekefaguet, vous savez ce qu'il a fait? Eh ben, t'es passé par le fenestro del garage. Il est donc passé par le fenestro du garage. Le fenestro est lingo nostro. C'est la lucarne, le vasistas, une précisionnette. Je papla, je pèse l'obésie, et steugne, et je magre. Mon voisin est maigre. C'est bien pour ça qu'il a pu passer par le fenestro du garage.
5: Et le fenestro, ça peut être autre chose?
4: Eh bien, oh, eh bien oui, le fenestro bremonde estabe l'autre mot pel parla de la télévision. Ce mot fenestro s'utilise également pour parler de la télévision. Bon, surtout une copère, surtout autrefois, car les téléviseurs étaient pitchous, ils étaient petits. D'ailleurs, quand les premiers postes sont arrivés, certaines personnes appelaient cet objet ben, le fenestro. Mais depuis, eh bien, les choses ont bien changé avec ces grands écrans de télévision.
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1: Oh ben écoutez, j'ai quand même 89 ans, alors je ne sais pas si je pourrais aller longtemps encore, hein. Et puis qu'en Ligue 1, et puis surtout qu'ils y restent quand ils seront en Ligue 2. Mais je vous le souhaite à tous, allez les petits.
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3: À 89 ans, Pierrette est bien plus qu'une simple fan du FC Sochaux-Montbéliard. Elle est l'âme du club et dans son salon, entièrement décoré en jaune et bleu, elle se remémore ses premiers pas au stade. Pierrette, d'où vient cet amour inconditionnel pour le FC Sochaux-Montbéliard?
1: Oh ben ça, c'est vieux, hein. C'est quand je peux plus vous dire la date parce que je perds la mémoire, hein. Mais ça fait un bon moment et puis c'était des bons souvenirs. On était contents, surtout quand il y avait la victoire.
3: D'ailleurs, vous êtes comment vous en plein match? Est-ce que vous êtes calme? Est-ce que vous chantez?
1: Mais je chante, je dis allez Sochaux, tous ensemble pour vous. Et puis il y a aussi les autres supporters, Jean-François Bonnet, Mireille, Jean-Guy, et puis d'autres, ma foi.
3: Et quelle émotion ça vous procure d'arriver au stade avant un match et de vous poser à votre place?
1: J'y vais de bon cœur en espérant avoir une belle victoire. Que tout le monde sera content.
3: Depuis que vous venez au stade, est-ce qu'il y a des moments qui vont rester à jamais gravés, des joueurs, des personnalités que vous ne pourrez jamais oublier?
1: Oh ben je garderai surtout quand c'était la Ligue 1, avec Teddy Richet, Michel Isabé, puis tous les autres dont je n'arrive plus à me souvenir de leurs prénoms.
3: Et dites-moi Pierrette, est-ce qu'il y a quelque chose que vous souhaitez aux joueurs, à l'ensemble du staff pour cette année 2026?
1: Oh ben écoutez, j'ai quand même 89 ans, alors je ne sais pas si je pourrais aller longtemps encore, hein. Et puis qu'en Ligue 1, et puis surtout qu'ils y restent quand ils seront en Ligue 2. Mais je vous le souhaite à tous, allez les petits, bon courage, vous pouvez le faire.
3: Vous êtes un visage incontournable des tribunes de Bonal, je sais que les gens s'arrêtent vers vous aussi. Qu'est-ce qu'ils vous disent?
1: Ben, y en a qui me disent bonjour, il y en a qui viennent prendre des photos, qui me disent on peut faire une photo, ben, si vous voulez, je réponds ben, c'est gratuit, profitez-en. Et puis quand il y a des enfants, mais j'ai dit je veux que les enfants soient sûrs. Que

0: C'est eux qui veulent une canne. Hein.
1: Vous avez transformé votre habitation en un véritable musée dédié au FC Sochaux-Montbéliard. Qu'est-ce que vous avez comme objet spécifique, Pierrette?
0: J'ai beaucoup de gobelets, ma foi. J'en ai donné. J'ai donné beaucoup de choses à des gens. Parce qu'un jour, je ne sais pas ce que ça va devenir, tout ça.
1: Et dans ces objets, est-ce que vous en avez certains qui sont vos préférés?
0: C'est la Coupe de France, les écharpes qu'il y a à la Coupe de France, ça c'est beau. Je les ai, ils sont rangés, là, je les ai ressortis l'autre fois, mais voilà. Moi, ce que je veux, c'est que Sochaux reste en Ligue et puis qu'ils montent, surtout. C'est pour eux, pour leur avenir, pour l'avenir du club et puis pour l'emblème bébatique du club.
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3: Ma tata, elle est petite. Quand elle a un truc qui est haut, elle n'arrive pas à l'attraper.
4: Vous préférez être grand ou petit?
3: Moi, j'ai envie d'avoir 15 ans comme ma cousine Olivia qui a un appareil dentaire. Parce que j'ai envie d'être grande comme elle et j'ai envie de sortir avec mes copines quand il fait beau. Ma mère, elle est très grande. Mais elle y arrive quand même à rentrer. Elle n'est pas obligée de baisser la tête. Mon papa, elle est grand, mais a des grands doigts. Il ne peut pas lâcher les chouchous de ma petite Lisa.
4: T'as envie d'être grande ou de petite?
3: Comme ma maman. Ma maman, elle est moyenne. J'ai envie d'être pas trop petite, mais pas trop grande. Ma tata, ouais. Elle est petite. Et du coup, quand elle a un truc qui est haut, elle n'arrive pas à l'attraper. Et mon père, il est plus petit que ma mère. Je préfère être grande, mais être petite, c'est aussi bien parce que, on peut passer partout, c'est un peu plus pratique, c'est tout ça. Juste être un peu plus grand, mais pas beaucoup. Je rêve que je sors avec mes copines, que j'ai 15 ans et que j'ai mon portable.
4: Donc, en fait, quand on est grande, on a...
3: un portable, et mon père, il m'avait donné son portable qu'il avait cassé quand il était grand. J'ai envie d'avoir un portable parce que, comme ça, je pourrais appeler mes copines, je pourrais envoyer des messages et je pourrais envoyer des photos. Moi, en fait, j'ai envie d'avoir un portable pour faire des jeux, pour faire plein de choses. Moi, j'ai un téléphone rose, mais il est pour enfants. Il y a des jeux, des vidéos, de la musique. On peut envoyer des messages, on peut envoyer des photos et je peux jouer à mes jeux. Et même, j'ai envie d'avoir un portable pour de vrai, comme ma mère, vu que ma mère, elle a un jeu de Disney et un jeu pour construire des manèges. Moi, j'ai trop envie d'en avoir un.
4: Pour faire quoi?
3: Je sais pas.
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5: Raymond Coppa, il évolue au Stade de Reims entre 1951 et 1956, des années qui ont marqué l'histoire du foot rémois et aussi l'histoire du foot français. Dès son arrivée, il se distingue par sa technique, son flair et sa vision du jeu. Sous la direction d'Albert Batteux, il devient la pièce maîtresse d'une équipe rémoise qui domine le foot français. Il remporte plusieurs titres de champion de France et la Coupe de France. Mais c'est en Europe que Reims, avec Coppa, va se faire un nom. En 1956, l'équipe atteint la finale de la Coupe d'Europe des clubs champions, où elle s'incline face au Real Madrid, mais s'impose comme une équipe de classe mondiale. Coppa devient une star, non seulement en France, mais aussi à l'international, grâce à ses performances exceptionnelles en compétition européenne. Son départ pour le Real Madrid marque la fin d'une époque dorée à Reims, même si Coppa veut revenir au Stade de Reims entre 1959 et 1968. Il est né Raymond Kopaszewski en 1931, Neuilly-les-Mines, dans le Pas-de-Calais, dans une famille de mineurs polonais. Milieu offensif, au talent précoce, petit par la taille mais immense par la vision du jeu, il débute sa carrière pro à Angers avant d'exploser au Stade de Reims. Sa technique fine, sa vitesse et son sens du collectif séduisent bien au-delà des frontières. Le Real Madrid le recrute, aux côtés d'Alfredo Di Stefano et de Ferenc Puskás. Coppa participe à l'âge d'or du club espagnol. Il remporte 3 Coupes d'Europe consécutives. En 1958, il décroche le Ballon d'Or. C'est le premier Français à recevoir cette distinction. En équipe de France, Coppa brille lors de la Coupe du Monde 58 en Suède. Les Bleus terminent 3e, portés notamment par le duo Coppa-Just Fontaine, autre légende rémoise. À la fin de sa carrière, Coppa s'engage pour la reconnaissance des droits des joueurs professionnels. Il devient aussi consultant pour la radio et la télévision. Raymond Coppa s'éteint le 3 mars 2017. Son héritage perdure dans le cœur des passionnés de foot et pas seulement dans celui des supporters du Stade de Reims. Et c'est l'un des trésors de Champagne-Ardenne.
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6: Bonjour, je m'appelle Thomas Félix, j'ai 55 ans. Donc moi j'arrive le matin, je me pose mon vélo dans le garage, je traverse la cuisine, je prends un café, je monte à l'étage et j'arrive ici dans ce grand open space. 12 personnes à peu près partagent l'espace. Bonjour les gars.
5: Ce Bordelais est un designer, il habite et travaille dans le quartier du Grand Parc, un secteur qu'il affectionne particulièrement. L'équipe de Thomas Félix a travaillé sur plusieurs projets. On lui doit les fameuses devantures bleues avec un sourire blanc des magasins Cultura.
6: Je suis assez fier, effectivement, quand on regarde en arrière, sur 25 ans d'activité, les façades Cultura, la déclinaison de ces façades sur les différentes natures de magasins, de la marque. Et il a fallu créer une charte, quelque chose qui allait unifier toutes ces façades, qui fasse qu'on les reconnaisse d'un premier abord. Ce grand sourire qui est apposé au nom, à 50 ou 60 mètres du magasin, il fallait qu'on reconnaisse et le magasin et les services qu'on allait y trouver. C'est toujours un processus un peu long.
5: Franchement, vous êtes comment dans le travail, vous ? Exigeant, forcément ?
6: Oui, c'est une maladie, parce que effectivement, on a du mal à se contenter de ce qu'on fait. On va toujours chercher au-delà et plus loin. Oui.
5: Sur Résine Le Bousca, vous avez imaginé tout le mobilier urbain.
6: Des chaises longues, des tabourets, des choses de différentes natures pour équiper l'espace public.
5: Alors, il paraît qu'un matin, vous êtes retrouvé sous le trottoir en train de discuter, de faire connaissance avec Jean-Luc Joie, qui est quand même très connu.
6: Un bordelais pure souche. Bah, ça s'est fait effectivement dans le quartier où j'habitais, et je voyais ce grand bonhomme là faire des choses extraordinaires avec ses gros doigts. Il m'en voudra pas. Et il m'a accueilli très gentiment, et puis on a fait connaissance, on a lié une très belle amitié qui dure encore aujourd'hui. On se voit régulièrement pour refaire le monde.
5: Et dans le quartier où nous sommes aujourd'hui, le quartier du Grand Parc, qu'est-ce qui vous plaît aussi ? C'est un quartier en pleine mutation qui a beaucoup changé ces 10 dernières années.
6: Enfin, c'est très hétéroclite comme quartier. Il y a toutes sortes de populations. Il y a une mixité qui me plaît beaucoup. Je m'y suis installé. Maintenant, j'ai ma maison aussi dans ce quartier. Je vais faire mon marché au Grand Parc. Je vais faire mes petites courses de proximité dans le quartier. J'aime atteindre les quais. J'aime faire mon petit footing sur les quais de temps en temps. C'est des coins que j'affectionne particulièrement.
5: Allez, on va vous écouter un petit peu sur une anecdote, quelque chose qui vous vient en mémoire, qui représente votre vie finalement.
6: On a été les premiers à fabriquer des espaces de travail un peu atypiques chez Thalès. On a installé un jour un canapé de nous-mêmes chez Ikea. On a installé un canapé Ikea chez Thalès. Et c'était peu avant que le directeur de Thalès reçoive le nouveau directeur d'Eurocopter, d'Airbus Hélicoptère. Et la discussion s'est terminée dans le canapé, qui avait tant fait parler de lui en interne, etc. On ne travaille pas dans un canapé. Finalement, il a fait l'unanimité. Le directeur de chez Thalès est sorti en disant « Vous m'en mettrez dans tous les locaux », parce qu'en fait j'ai eu la meilleure discussion possible avec le directeur de chez Eurocopter, et cette discussion n'aurait pas pu avoir lieu ailleurs que dans un canapé, et certainement pas dans une salle de réunion.
5: Thomas Félix est donc designer dans le quartier du Grand Parc à Bordeaux. S'il a grandi dans le Béarn, Bordeaux est devenu sa ville de cœur.
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7: Bonjour Julie, bonjour tout le monde.
8: Dis Lucie, pourquoi le quartier du Petit Maroc à Saint-Nazaire s'appelle comme ça ?
7: C'est une excellente question Julie. Ça va vous demander un petit peu d'imagination, mais il y a fort fort longtemps, Saint-Nazaire était une vraie cité. Fortifié. Même si c'est difficile à croire, la vieille ville de Saint-Nazaire était située là où se trouve actuellement le quartier du Petit Maroc. Certains appellent d'ailleurs encore ce quartier le vieux Saint-Nazaire. Et quand on dit vieux, c'est vraiment vieux, vraiment très très vieux. Le rocher de Saint-Nazaire a été habité depuis l'époque celte. En fait, le nom Petit Maroc serait apparu à l'époque où la vieille ville existait encore, mais avait été délaissée parce que la nouvelle ville se construisait tout autour. Des pêcheurs venus de Douarnenez ont donc investi la ville dans les années 30.
8: Mais alors Lucie, quel est le rapport entre ces pêcheurs de Douarnenez et le Maroc?
7: Eh bien ces pêcheurs se sont aventurés sur les côtes marocaines. On a donc baptisé cet endroit le Petit Maroc.
8: Et puis bah, il s'est passé ce qui s'est passé.
7: Des bombardements qui ont détruit 85% de la ville de Saint-Nazaire pendant la Seconde Guerre mondiale. La ville s'est reconstruite, tel un phénix qui renaît de ses cendres. Et aujourd'hui, dans le vieux Saint-Nazaire, il n'y a plus de fortifications, il n'y a plus d'église ni de ruelles. Il n'y a que dans la tête de certains anciens que le Petit Maroc est encore la vieille ville. Et maintenant, dans notre tête. Puisque, comme disait un certain Socrate, le savoir est la seule matière qui s'accroît quand on la partage.

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